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0: Chers amis, bonjour ou bonsoir en fonction du fuseau horaire dans lequel vous vous trouvez. Et merci de nous accueillir chez vous sur la 93.3 Radio pour une vie meilleure. Vous êtes dans le cadre de l'écoute de l'émission Synthèse. Synthèse, c'est une émission qui vous permet d'en savoir toujours plus sur la parole de Dieu. Et j'aime bien ajouter, vous permet de faire une rencontre personnelle avec celui qui a accepté de donner sa vie pour l'humanité, à savoir Jésus-Christ. Nous sommes déjà à la cinquième étude d'une série autour d'un sujet que l'on reconnaît sensible, d'autres reconnaissent difficile, puisqu'il s'agit du sujet du grand conflit qui préoccupe encore les humains à ce jour. Alors, pour partager cette étude, heureusement que nous avons ce qu'on appelle un ancien, c'est-à-dire quelqu'un qui a déjà une maturité, quelqu'un qui a des responsabilités dans son église, c'est notre frère Louis Farasman. Bonjour, comment ça va?
1: Bonjour, bonsoir, chers amis auditeurs de Radio Vimeo. Bonsoir, mon frère Guillaume. Ça va, grâce à Dieu.
0: D'accord. Donc on est content de t'avoir parce que, bon, pour ce sujet sensible encore, bon, ça vaudrait la peine que tu nous éclaires. Justement, est-ce que tu peux nous aider à mieux comprendre le titre de l'étude de cette semaine, La foi envers et contre tout? Et qu'est-ce qu'on pourrait encore ajouter à ce titre, éventuellement, pour mieux le comprendre?
1: Alors, ce titre prend en considération l'effet de la foi en la parole de Dieu et à la parole de Dieu seul des réformateurs. Mm-hmm. Parce que nous sommes, comme tu l'as dit, dans une série d'études. Nous avons vu auparavant ce qui a précédé les gens, les croyants de la réformation. Mm-hmm. Hein? Et cette semaine-ci, nous avons à considérer un certain nombre de croyants de cette réformation, Wycliffe, Tyndale et d'autres, ainsi que Luther, Martin Luther en particulier. Et ce titre prend en compte leur attitude.
0: Leur positionnement.
1: Leur positionnement par rapport à la parole de Dieu seul. Parce qu'ils vivaient à une époque où la parole de Dieu commençait à être répandue.
0: À la portée des gens.
1: Mm-hmm. Parce qu'auparavant, il y avait une féroce opposition pour que la parole de Dieu ne reste rien que dans les mains des prélats. Mm-hmm. Et du fait que cette expansion de la parole dans la population, mm-hmm. ce pouvoir cherchait à s'opposer. Donc il y avait une opposition, d'où le envers. Mm-hmm.

0: transmission de la parole. Dans la leçon, il nous est ajouté éclairé par l'esprit. Mm-hmm. Hein? Mm-hmm. Christ aussi et sa grâce, seul comme source de salut, y apparaissent. Mm-hmm. Et puis, dans la leçon, on nous propose aussi donc, l'obéissance des croyants comme fruit de la foi. Mm-hmm. Et on peut aujourd'hui ajouter, en ce qui nous concerne, à nous de jouer. Mm-hmm. Parce que si les formateurs ont relevé un certain nombre de choses, mais nous sommes dans la prolongation de ce qu'ils ont fait.
1: Et moi, j'ai fait le lien, cette leçon, avec une parole célèbre de Jésus. Et vous, qui dites-vous que je suis? Et toi, qui dis-tu que je suis, finalement? Ça doit te concerner, toi.
0: Aujourd'hui.
1: Tu l'as personnel.
0: Oui, tout à fait.
1: Alors, est-ce qu'il y aurait des titres où, qu'on pourrait ajouter à cela? Bon, moi, j'ai trouvé des petites choses intéressantes qui sont proches. Hein, bon,
0: Oui, alors, moi, j'ai simplement mis demeurer ferme dans la foi en Dieu. Je précise la foi en Dieu parce qu'on peut avoir la foi de nombreuses choses. Hein.
1: En soi-même.
0: Oui, en soi-même, par exemple. Mais demeurer ferme dans la foi en Dieu malgré toutes les oppositions.
1: Oui, là c'est clair.
0: Oui.
1: Alors, j'ai trouvé, bon, dans d'autres études, hein, bon, dans d'autres langues, des nuances intéressantes. Mm-hmm. J'ai trouvé la foi envers et contre tout. Tout est OUT. Mmh. Mais j'ai aussi trouvé la foi envers et contre tous, T-O-U-S.
0: Oui, ça peut se comprendre, parce que historiquement, ce sont des pouvoirs,
1: mais
0: des pouvoirs humains.
1: Mais oui.
0: En tout cas, des manifestations de pouvoirs humains, mais avec l'ennemi derrière,
1: mais oui.
0: Qui se manifeste, donc c'est contre tous.
1: Tout à fait. Et la foi contre toute attente. Et j'ai trouvé aussi, bon... un groupe, c'est Bible et vie chrétienne, où il parle tout simplement du Saint-Esprit. Donc la place du Saint-Esprit dans cette lutte à mener dans... Voilà.
0: C'est une nécessité. Hein? Mm-hmm. Et Jésus, dans Jean 14, dans Jean 16, il a pourvu, hein? Il a dit, j'enverrai, il vous enseignera, il vous montrera, il vous conduira.
1: Il parlera de moi, il prendra de moi pour vous transmettre des choses.
0: Ouais, tout à fait. Ouais.
1: Alors, justement, est-ce que tu pourrais nous aider d'entrer à mieux comprendre déjà le mot foi qui serait bibliquement acceptable? Parce qu'aujourd'hui, il y a tellement de sources possibles de définitions.
0: Oui. Alors, moi, j'ai dit que c'est intéressant de considérer la foi comme un élément qui s'oppose au doute.
1: Mm-hmm. Hein? Tu veux reprendre ça, un élément qui s'oppose au doute.
0: Voilà, donc, on d'accord. a foi, ou bien on doute, ou bon, à la limite, on est indifférent. On n'a pas la foi, alors on est indifférent, d'accord, on doute. D'accord. Alors, si on prend la chose sous l'angle du croyant, on peut se dire que le croyant, il a la foi ou bien il doute. Mais il est croyant. Hein?
1: Oui, il est croyant en même temps.
0: Mais en même temps, ça peut lui arriver de douter, d'hésiter. Mm-hmm. Hein, comme le disciple à qui Jésus dit mais de venir marcher sur l'eau.
1: Oui.
0: il croit, mais il hésite.
1: Ouais, mais pas jusqu'au bout.
0: et donc, cela nous laisse à comprendre que la foi, c'est quelque chose, c'est un élément qui se nourrit, qui se construit, j'ai envie de dire. Mm-hmm. Hein? Et qui passe par de la croissance. Mm-hmm. Et nous aimons beaucoup utiliser, dans la Bible, c'est aussi utiliser l'expression beaucoup de foi, mm-hmm. peu de foi. Mais en fait, quand nous prenons le chapitre 11 du livre aux Hébreux, présenté comme la galerie de la foi, des c'est hommes clair, de foi, nous voyons qu'il nous est parlé d'une foi, hein, la foi. Mmh. Et il ne nous est pas parlé dans ce chapitre ni de grande foi ni de petite foi. Mmh. Il nous est parlé de personnes qui avaient la foi. Et il nous est présenté la manifestation de leur foi. Mmh. Et les apôtres, en leur temps, dirent à Jésus, donne-nous plus de foi. Parce que, bon, ils sentaient au moment où ils voulaient faire un certain nombre de choses. Qu'ils se sont rendus compte qu'ils ne réussissaient pas. Mmh. Et il a dit, le Seigneur leur répondit, si vous aviez de la foi comme une graine de moutarde, une graine de moutarde, c'est une très petite semence, hein. Mmh. Alors, c'est vous dire, quand Jésus dit, si vous aviez la foi, ça veut dire que ce n'est pas une très grosse chose, en fait. Okay. Mais au-delà de la petite semence aussi, il nous faut voir que la semence, quand elle est mise en terre, elle se développe et elle donne une plante et elle donne un arbre et un arbre qui occupe du terrain. Mm-hmm. Et donc, tout ça pour vous dire ce que c'est que la foi. Ça part d'une toute petite chose, une semence, une toute petite semence, et elle peut devenir très grande, manifester des miracles. Mm-hmm. Si bien que Jésus leur dit, si bien que si vous diriez à ce mûrier, déracine-toi et plante-toi dans la mer, il vous obéirait. C'est une chose extraordinaire. Mm-hmm. Hein? Donc on voit là un aspect dynamique. J'ai envie de dire, de la foi, qui de petite chose devient une très grande chose. Mmh. Et une autre fois, les disciples disent à Jésus, et vinrent demander à Jésus, il a dit dans Matthieu 17, pourquoi n'avons-nous pas pu le chasser nous-mêmes à propos de force du mal qui s'opposait à eux. Et Jésus leur dit, c'est parce que vous avez peu de foi, leur dit-il. Amen, je vous le dis en effet. Si vous aviez la foi comme une graine de moutarde, on revient toujours à cette petite semence, vous diriez à cette montagne, déplace-toi d'ici et là, et elle se déplacera, rien ne vous sera impossible. Donc, quelque part, j'ai envie de dire que la foi, c'est oui ou c'est non. Hein.
1: Mais oui.
0: Si on doute, cela ne marche pas. La montagne ne peut pas se déplacer, on ne peut pas affronter l'opposition. Comme ces réformateurs. Mmh. Et les réformateurs, c'est avec cette foi en la parole de Dieu seul qu'ils se sont mis en position par rapport à l'opposition à laquelle ils étaient confrontés et qui venait de l'ennemi.
1: Mais oui, mais oui.
0: Et ils étaient de bon point tel que pour eux-mêmes perdre leur vie... C'était un gain.
1: Ça ne lui faisait pas peur. Quoi.
0: Non, non. Et on voit que certains d'entre eux ont dû affronter le bûcher, ont connu des situations.
1: Des extrémités.
0: Extrémités, tout à fait. Mm-hmm.
1: Et certains allaient jusqu'à chanter alors qu'ils étaient en train de brûler. Quoi.
0: Ah oui. Oui. Des choses que nous avons des difficultés à imaginer.
1: Mais oui, on est impressionnés en tout cas par cela.
0: Oui. Mm-hmm.
1: Alors... C'est intéressant aussi d'approfondir cette notion. Lorsqu'on parle de foi dans la Bible, on réalise qu'il y a trois notions, enfin, oui. Trois éléments, trois composantes, on va dire. On parle de la croyance, de la confiance et puis de l'obéissance. Hein, oui. C'est un package.
0: Oui.
1: Alors, et justement par rapport à cela, la question que je voudrais te poser, c'est de savoir, qu'est-ce que tu penses du texte de Jacques, chapitre 2, le verset 19, ou pour mieux comprendre, le verset 18 qui dit, « Mais quelqu'un dira, toi tu as la foi, et moi j'ai les œuvres. Montre-moi ta foi sans les œuvres, et moi je te montrerai la foi par mes œuvres. » Verset 19, c'est ce qui nous intéresse en particulier. « Tu crois qu'il y a un seul Dieu, tu fais bien. Les démons le croient aussi et ils tremblent. »
0: Oui.
1: Alors, est-ce qu'il faut comprendre que les démons, eux aussi, ont la foi ?
0: La Bible le dit, clairement. Mais quand on prend en considération tout ce verset, on voit qu'il y a un « mais ». Ils ont la foi, c'est-à-dire qu'ils connaissent qui est... Enfin, quand il est parlé de la foi, là, c'est la foi en Dieu. Hein. Connaître Dieu. Mm-hmm. Ils connaissent Dieu. Mais par contre, eux, leur connaissance de Dieu est pour eux une source de peur, une source de tremblement. Mm-hmm. La foi des démons à l'égard de Dieu n'a pas pour fruit leur salut. C'est un des aspects dans la liste des trois éléments que tu as présentés par rapport à la foi. La foi, elle sauve. Hein? L'obéissance, comme tu as dit, la foi sauve. Le croyant, comme celui d'Éphèse, est sauvé par grâce, par le moyen de sa foi, hein, comme dit Paul. Hein? C'est par la grâce que vous êtes déjà sauvé par le moyen de la foi, et cela ne vient pas de vous, c'est le don de Dieu. Le texte, je le cite dans la version de la Nouvelle Bible Second.
1: D'accord. Hein.
0: Et donc, pour les démons, eh bien, ils connaissent Dieu. Hein. Ils savent qui est Dieu. Parce que c'est important. Pour avoir la foi, il faut connaître l'objet de la foi, de sa foi. Mm-hmm. Mais par contre, les démons, connaissant aussi, réalisant leur situation, assumant leur choix, ils ne peuvent que trembler parce que leur connaissance de Dieu leur fait savoir aussi que la fin pour eux, c'est la destruction.
1: Oui, c'est ça. Oui. Pour quelle raison ? Ce n'est pas compliqué à comprendre. Mmh. En nous disant que la foi, bon, c'est un paquet. Il y a les trois choses. Il y a la croyance.
0: Oui.
1: Les démons ne peuvent pas nier l'existence de Dieu.
0: Oui.
1: Ça, c'est
0: ils
1: c'est
0: s'opposent clair. À lui. Ça va voilà. Qui ils s'opposent ?
1: Ouais, ouais, ok. Mais est-ce qu'ils le font confiance pour autant ? Mais certainement pas. Est-ce qu'ils lui obéissent encore plus ? Certainement pas.
0: Ouais.
1: Donc, on avait dit qu'ils ont un élément de la foi, mais ils n'ont pas la foi de manière complète.
0: Oui, oui.
1: Donc, c'est en cela qu'on voit qu'ils sont vraiment dans l'opposition. Si on est dans l'opposition, on peut pas être dans la foi.
0: C'est comme je viens de dire, la foi, elle sauve, et pour eux, non.
1: Mais
0: ce
1: oui,
0: n'est pas
1: oui,
0: une source de salut.
1: C'est ça. Ça ne les concerne pas.
0: Oui, hein, oui.
1: Enfin, en tout cas, ils ne s'inscrivent pas dans cette...
0: Dans cette perspective.
1: C'est ça, voilà. Mmh. Alors, maintenant, une question pratique que beaucoup de personnes se posent aujourd'hui. Lorsqu'ils lisent un texte qui dit que, dans les derniers temps, la charité, la foi, tout ça, l'amour va diminuer, la foi va diminuer, on se demande aujourd'hui, de la manière pratique, comment est-ce que nous pouvons véritablement évaluer notre degré de foi dans la parole de Dieu et en Dieu même, par conséquent.
0: Oui, en Dieu, comme tu dis. Hein, oui. Parce que Dieu, il nous est révélé, il se révèle à nous de différentes manières. Mm-hmm. Mais la parole, c'est une des manières particulières et qui concerne la leçon de cette semaine. Hein, quand on voit la foi de ces réformateurs, c'est par rapport à la parole. Hein,
1: mais
0: à,
1: oui.
0: À la connaissance.
1: La référence.
0: À la référence. Mm-hmm. Unique à la parole, parce que le problème auquel il était confronté, c'était de soit de se soumettre à la parole ou à d'autres.
1: Ouais, à d'autres paroles, d'autres sources.
0: Oui, oui, oui. Et d'où ce point élevé auquel se situe la parole. J'ai perdu le fil de la question.
1: Oui, mais la question, c'est de savoir comment est-ce que nous pourrions évoluer véritablement mon degré de foi en la parole et,
0: alors, nous,
1: et en Dieu même.
0: Oui, alors nous, pour notre compte, nous avons cette parole.
1: Mm-hmm.
0: Et nous devons la prendre en considération dans notre manière de vivre. Et à travers ce que nous montre toutes ces choses qui ont été écrites pour notre instruction, les comparer à ce que nous prenons en considération.
1: D'accord.
0: Ce que nous faisons, ce que je manifeste. Et en faisant cette évaluation, à travers mon témoignage, à travers les témoignages que j'entends aussi, moi j'aime bien entendre les témoignages des autres pour...
1: Parce que ça faire une idée.
0: Oui, ça enrichit l'individu.
1: Mmh.
0: Et je prends conscience à ce moment-là de manière plus complète du point où moi je me situe. Et à ce moment-là, je me trouve dans un processus dynamique, je vais dire de croissance spirituelle, qui doit toujours être ma préoccupation pour mieux connaître les vérités, tout comme les réformateurs. Parce que les réformateurs, ils ne connaissaient pas toute la vérité. Mais la vérité, ils la cherchaient. Ils l'étudiaient.
1: Et ils l'ont trouvée.
0: Oui. Mmh. Et au cours des siècles, on a vu les premiers réformateurs, les premiers qu'on a vus dans la leçon de la semaine dernière, c'était les Vaudois au 12e siècle. Luther est apparu au 16e siècle, en 1500.
1: Mmh.
0: Et on verra ultérieurement certainement qu'on arrive à Miller au 19e siècle. Et Miller, ce n'est qu'après 1844 qu'il a pris en considération le sabbat. Donc on voit que le salut par la foi, le salut par la grâce, le salut par la grâce, par le moyen de la foi en Christ, ça apparaissait déjà pour les réformateurs. Mais le sabbat, ils ont réussi à le prendre en considération que plus tard.
1: Mais oui, oui, oui.
0: Donc, tout ça, quand je fais je prends en considération ce déroulement historique entre le 12e et le 19e siècle, c'est pour bien montrer qu'il y a un processus de croissance.
1: Oui.
0: Dans la leçon de la semaine dernière, je crois, il nous était présenté le verset qui parle du chemin du juste, qui est comme la lumière qui va croissant jusqu'au milieu du jour.
1: Jusqu'à atteindre le zénith.
0: Oui, on a vu la semaine dernière que les réformateurs, c'était l'étoile du matin, les premiers qu'on a vu, c'était l'étoile du matin de la réforme. Donc le début.
1: C'était que le début.
0: C'était que le début.
1: Effectivement. Alors ce qui est intéressant donc, aussi, c'est de réaliser que lorsqu'on fait ce qu'on appelle son auto-évaluation, il faut savoir sur quelle base. Bien, la base, c'est sur la parole de Dieu.
0: La parole.
1: Et particulièrement sur les promesses contenues dans la parole de Dieu. Et dans la pratique, il y a quelqu'un qui disait, moi je m'évalue en réalisant dans quelle mesure je sais ou j'accepte de prendre Dieu au mot.
0: Oui, oui, oui.
1: Voilà ce qui est écrit. Eh bien, est-ce que je me fie à ce qui est écrit?
0: Oui.
1: Et est-ce que je peux me référer à ce qui est écrit pour en faire un plaidoyer? Pour demander à Dieu de m'inscrire dans cette dynamique là. Tu veux que je sois comme ça, mais voilà ce que tu as dit, que tu mets à ma vie, tu as dit que tu changeras mon cœur, mais tu as dit que tu mettras un cœur de chair à la place. Voilà, dis-moi concrètement comment je fais. Tu as dit qu'il faut que je sois vidé de moi-même pour que tu me remplisses. Donc ce sont des choses pratiques. Ça se fait par l'étude de la parole, par la méditation et puis par la mise en pratique, parce que bon, c'est pas tout d'entendre, c'est pas tout de comprendre, mais c'est surtout important de vivre ce qu'on a compris, d'être en adéquation, d'être cohérent, et le mot à la mode aussi, c'est d'être congruent.
0: Dans ce que tu dis, il est intéressant de tu parles surtout du ressenti en soi personnel.
1: Absolument.
0: Hein, où je demande à Dieu de changer mon esprit.
1: Ma façon de voir les choses.
0: Les choses, puisque ça nous met au défi.
1: Absolument.
0: Par rapport à nous-mêmes, parce qu'il y a des choses qui, dans notre logique de la société moderne, la parole de Dieu nous met au défi.
1: Absolument. Hein. Et j'aime bien...
0: Et contre toute attente.
1: Mais oui, j'aime bien une pensée d'Hélène White qui dit que nous devrions désapprendre beaucoup de choses pour en apprendre de nouvelles. qui soit en accord avec la volonté de Dieu. Parce qu'il y a des choses qui échappent de notre logique. Il y a des choses qui, franchement, on ne s'y attendrait pas. Parce que, ça ne rentre pas dans la logique dite humaine, mais ça va au-delà. La grâce, le pardon, tout ça.
0: C'est pas de la logique, c'est pas de la raison.
1: Mais oui. Ça échappe à la raison. À la raison.
0: Et puis donc, mais nous en parlerons certainement plus tard, il y a l'esprit qui parle à notre conscience.
1: Et comment?
0: qui nous éclaire.
1: Qui nous sert de guide.
0: Oui.
1: La parole, puis l'esprit. Qui vient comme valider, qui vient nous rappeler. Et ça, c'est le psaume 139 où il dit, si tu vois que je suis sur une mauvaise voie, eh bien, ne me laisse pas dessus. Indique-moi cela, donne-moi les précisions et ramène-moi sur la voie de la droiture, de la vérité.
0: Tout à fait.
1: Donc, ne pas. Et puis, j'aime bien ça aussi, le juste peut tomber combien de fois?
0: Oui, combien de fois il se relève?
1: Il ne s'installe pas dans sa chute.
0: Tout à fait.
1: Et il se relève, Il accepte que Dieu le relève, en fait.
0: Oui.
1: Voilà, ça c'est
0: il se remet entre les mains de Dieu et de
1: ça c'est du concret, c'est clair.
0: Et puis quand nous accordons nous mettons en harmonie nous accordons nos sens avec Dieu et que nous regardons, nous nous rendons compte que nous, quand Dieu agit en nous, nous faisons des choses que naturellement nous ne ferions pas,
1: qui sont en désaccord avec nous-mêmes, des fois.
0: Nous sommes des fois obligés de dire gloire à Dieu.
1: Oui, on s'incline parce
0: qu'on s'incline.
1: On trouve ça trop beau.
0: Oui.
1: Quelqu'un disait, non seulement Cela étonne les gens, mais ça nous étonne nous-mêmes.
0: Nous-mêmes. Oui, nous-mêmes. Oui. Mais faut-il encore prendre le temps d'examiner les choses à travers l'esprit que Dieu nous donne pour pouvoir contribuer à notre croissance.
1: Absolument. Et collaborer avec Dieu, de ne pas être en opposition avec lui, bien au contraire. Et il y a un auteur qui disait, dans notre vie avec Dieu, souvent nous croyons que nous avons beaucoup de choses à faire. Oui. Mais en fait, ça se résume à qu'une seule chose. La seule chose que nous avons à faire dans notre relation avec Dieu, c'est d'apprendre chaque jour à nous laisser faire.
0: Oui. Pas lui.
1: Oui. Mais oui, parce que bon, c'est lui qui connaît le chemin et c'est lui qui nous donne les moyens.
0: Ouais.
1: Quand il nous demande quelque chose, eh bien, il ne nous demande pas de choses que nous ne pourrions pas réaliser parce que par sa grâce, il le rend possible.
0: Oui, ouais, tout à fait.
1: Ah ouais.
0: Nous devons lui demander de réaliser son œuvre en nous, tout simplement, et nous rendre disponibles pour cela.
1: Oui, et il y a une pensée aussi biblique qui dit que nous pratiquons des œuvres qu'il a préparées d'avance.
0: Tout à fait.
1: Donc ce sont ses affaires. Donc on a juste de lui dire, apprends-moi à entrer dans ton programme et d'y rester.
0: Oui.
1: Ouais, ouais. C'est pas plus compliqué que ça.
0: Avoir cette préoccupation-là
1: au quotidien, parce que c'est lui qui connaît le meilleur chemin, c'est lui qui sait mieux conduire. Eh bien, qu'est-ce qu'on veut encore? Comme on dit chez nos pains poules.
0: Oui. Oui, oui.
1: Donc, c'est intéressant de préciser cela. Maintenant, il y a une question qui est encore bien difficile pour beaucoup de chrétiens même, beaucoup de lecteurs de la Bible, et nous aimerions que tu puisses nous aider à comprendre la différence qu'il faudrait faire entre ce qu'on appelle avoir la foi en Jésus, donc croire en Jésus, c'est une chose, et avoir la foi de Jésus. Et bien entendu, quelles leçons pouvons-nous en tirer sur le plan personnel? Donc, différence entre la foi en Jésus et la foi de Jésus. Oui. Quelles leçons puis-je tirer là aujourd'hui?
0: Jésus est au centre là. Alors bon, Jésus est au centre. Il s'agit de le connaître. Et à ce moment-là, en le connaissant, connaissant ses intentions pour nous, connaissant ce qu'il a fait pour nous, sachant qu'il est le Créateur, qu'il s'est positionné comme Rédempteur, qu'il est venu comme Sauveur, qu'il est mort, ressuscité, élevé en gloire et qu'il plaide pour nous dans le sanctuaire. Sachant tout cela de lui, l'humain que nous sommes, la créature que nous sommes, si nous le connaissons comme tel, le reconnaissons comme tel, eh bien, nous pouvons avoir la foi en lui. La foi en Jésus, alors. Alors, dans cette leçon, il nous est dit que Martin Luther, qui, en lisant la Bible en latin, a découvert qui est Christ, Jésus-Christ. Il a découvert qu'il est la seule source de salut. Lui qui était un prêtre, il découvre en lisant la Bible en latin, alors qu'il travaille à la bibliothèque de l'église, de l'université où il est, il découvre que Jésus est la seule source de salut. Alors à ce moment-là, il place sa foi en lui seul.
1: Sola fide.
0: Oui. Et non en les rites de l'église. Parce que Martin Luther était un prêtre. Et donc, il invitait les croyants, les fidèles de l'église à pratiquer les rites.
1: Mais oui.
0: Pour avoir le salut, les pénitences, les chemins de croix, un certain nombre de rites pour mériter le salut.
1: Ouais.
0: Mais Martin Luther,
1: même payer les choses.
0: Payer. Et Martin Luther, prêtre, découvre en lisant la Bible, mais non, c'est Jésus.
1: Hors de question.
0: Oui. Et alors à ce moment-là, il n'a su faire qu'une chose, c'est s'élever contre ses rites. d'où ses thèses, d'où ses allées-venues à Rome, ses convocations devant la diète, devant les pouvoirs. Mais lui, il est demeuré ferme parce que sa foi
1: reposait sur ce qui était écrit dans la parole de Dieu.
0: Oui.
1: C'était pas quelque chose qu'on lui avait raconté, c'est quelque chose qu'il avait lui-même découvert.
0: Tout à fait.
1: Découvert par l'Esprit.
0: En lisant, en étudiant, en étant éclairé par l'Esprit, qui sont les aspects qui nous sont mis en évidence. Et il a entrepris à ce moment-là un travail de transmission de la parole, de traduction, pour que le peuple de son pays puisse disposer de la Bible.
1: Absolument.
0: Et pouvoir à ce moment-là
1: dans leur langue natale.
0: Dans leur langue natale. Pour que chacun puisse se faire
1: l'intérêt personnel.
0: Faire sa religion.
1: Très important.
0: Voilà concernant la foi en Jésus. Et donc nous pour notre part, mais en tant qu'humains, nous sommes dans la même situation que Martin Luther, hein. Mais aujourd'hui, nous disposons de la parole d'une manière
1: plus facile
0: que Luther. Nous avons différentes manifestations de la parole, des louanges. Sur les médias, nous avons des films, des péplums qui nous parlent de l'histoire, de faits bibliques.
1: Il y a la Bible en audio, il y a la Bible en tout.
0: Oui, il y a la Bible en audio pour les gens qui sont malvoyants. La Bible en braille, la Bible en, c'est le livre le plus vendu, le plus répandu,
1: plus accessible,
0: le plus traduit. Et donc nous allons vers ce moment que Jésus attend. Il a dit dans Matthieu 24 verset 14, cette bonne nouvelle
1: sera prêchée
0: dans le monde entier.
1: Alors.
0: Oui.
1: Alors viendra le faire.
0: Oui. Et alors c'est là pour que chacun puisse se positionner. Par rapport à Jésus, avoir la foi en Jésus ou non, enfin se positionner en tout cas, puisque nous avons dit que même les démons ils ont la foi, enfin la Bible,
1: une certaine foi
0: qui produit un certain fruit,
1: un des aspects de la foi,
0: et puis la foi de Jésus maintenant, ça revient encore à connaître Jésus. Et de se rendre compte dans le déroulement de l'histoire du plan du salut qui a été mis en place dès avant la fondation du monde. Et ça, c'est une révélation de la parole. Ça, on ne peut pas l'imaginer. Et c'est en connaissant la parole qu'on réalise que le plan du salut a été mis en place dès avant la fondation du monde. Et qu'au moment de la fondation du monde, et qu'au moment de la

0: culminant, mm-hmm. quelque part, mm-hmm. du point culminant, là, quand je parle de Jésus à la croix.
1: Mais oui.
0: Oui. Eh bien, il y a eu la bataille de la réforme. La bataille de la réforme qui a commencé, j'ai dit, dès vers le XIIe siècle. Mais dans l'introduction à l'étude trimestrielle de ce thème, il nous est dit, hein, si on lit l'introduction, que la réforme a allumé le flambeau de la vérité. Et il brûle encore aujourd'hui.
1: C'est ça.
0: La foi a toute épreuve en la Bible qu'avaient les réformateurs et leur assurance inébranlable dans le salut par la grâce au moyen de la foi ont ouvert la voie à l'avènement du mouvement adventiste, soutenu par William Miller et par une multitude d'autres dans le monde entier. Bon, l'histoire de l'Église adventiste parle beaucoup de William Miller, mais il y en a encore d'autres.
2: Et pas que lui.
0: Oui, il n'y a pas que lui, mais lui, c'est bien documenté, mm-hmm. ce qu'il a fait et ce qui s'est passé autour de lui. Et il est ajouté dans cette introduction de l'étude trimestrielle, et c'est important pour nous d'être sensibles à cela, que l'Église adventiste du septième jour, là on parle de l'Église adventiste du septième jour, William Miller, c'était les adventistes, ils n'étaient pas encore du septième jour. L'Église adventiste du septième jour a été suscitée par Dieu pour bâtir sur les fondations posées par les réformateurs.
1: D'accord.
0: Et cela afin de restaurer les vérités bibliques qui avaient été perdues au cours des siècles, comme le sabbat.
1: Mais oui.
0: Hein, pour ne citer que ce cas-là, mais il y en a d'autres. Et au cœur de sa mission, il y a la proclamation du message des trois anges d'Apocalypse 14, versets 6 à 12. Le dernier avertissement de Dieu à un monde qui s'approche de son terme.
1: On l'appelle aussi le dernier appel à la grâce.
0: Ah oui, oui, mm-hmm. oui. Et donc, Jésus, la foi de Jésus a fait que Jésus est resté ferme, inébranlable, depuis le début de la grande controverse. Et nous sommes, nous, quant à nous, invités à rester, à demeurer ferme, comme notre Seigneur Jésus-Christ, ferme et inébranlable. Et j'ai noté 1 Corinthiens 15, versets 57 à 58. 1 Corinthiens 15.
1: Alors, 1 Corinthiens 15, oui.
0: Oui, versets 57 à 58, qui nous dit, hein, parlant de la divinité, parlant de Jésus, il nous a dit, mais grâce soit rendue à Dieu, qui nous donne la victoire par notre Seigneur Jésus-Christ. Oui. Ainsi donc, mes frères bien-aimés, soyez fermes, inébranlables, travaillant toujours plus à l'œuvre du Seigneur et sachant que la peine que vous vous prenez n'est pas vaine dans le Seigneur. Donc nous sommes invités à être fermes, inébranlables, comme Jésus. Donc avoir cette foi de Jésus, ferme, inébranlable.
1: Donc sa qualité de foi.
0: Oui, oui, oui. Savoir sa qualité de foi. Mm-hmm. Mm-hmm. Tout à fait. Ah, et la foi, et cette foi, la parole en témoigne. Mm. Et si nous prenons en considération la parole, nous découvrons depuis la Genèse, hein, et plus encore dans les évangiles, dans l'Apocalypse, qui nous parle de Jésus au ciel.
1: Et oui.
0: Nous trouvons cette foi de Jésus et les effets de cette foi. Si bien que l'Apocalypse nous dit, dans Apocalypse 12, verset 17, parlant, nous aimons souvent dire l'Église du reste, ce n'est pas une expression biblique, mais il est dit le reste tout simplement. Apocalypse 12, verset 17 nous dit que le reste, ce sont ceux qui gardent les commandements de Dieu et qui porte le témoignage de Jésus. Et c'est la foi de Jésus, le témoignage. Puisque le témoignage, c'est ce qui se manifeste, c'est la manifestation de la foi de Jésus, de même que Hébreux 11 nous rapporte la manifestation, les effets de la manifestation de la foi d'Abraham, de Rahab, de tous ces gens de la galerie de la foi.
1: Qui ont comme on dit, vécu des choses intéressantes avec lui.
0: Oui.
1: Qui ont progressé avec lui.
0: Oui, oui. Jacques, on a lu le verset de Jacques qui nous dit que je te montre ma foi par mes œuvres. Hein. Oui. Donc la foi, c'est une manifestation. C'est

0: pas quelque chose d'abstrait. La foi produit des fruits.
1: On est dans du concret, là.
0: Ah oui, tout à fait.
1: Alors, c'est vrai que lorsqu'on a la foi, eh bien, ça fait la différence que lorsqu'on l'a pas. Lorsqu'on l'a pas, on est incrédule. Donc, on s'attend à rien, alors que la foi, c'est dit que c'est une ferme assurance des choses qu'on espère.
0: Oui.
1: Et qu'on est sûr de voir.
0: Oui.
1: Et Jésus dit même que lorsqu'on lui demande quelque chose, c'est de quoi que ce qu'on lui demande, quoi qu'on l'a déjà reçu.
0: Absolument.
1: Et ça va très loin cette affaire. Ça veut
0: Ah
1: dire que
0: oui.
1: bon. Il faut vraiment y croire. Et lorsqu'on observe la vie de Jésus, lorsque Jésus parle au figuier, par exemple, le fameux figuier, il se dessèche tout de suite, les faits.
0: Les disciples sont
1: Effet
0: impressionnés.
1: immédiat.
0: Oui.
1: Ouais. Ben, on est impressionné. Hein. Et lorsqu'il dit que, effectivement, lorsque tu as parlé de la qualité de foi, ou avec ce petit grain, que la montagne pourrait se
0: Se déplacer.
1: déplacer, mais quand on regarde la carte, c'est pas que la montagne se glisserait
0: Oui.
1: dans l'eau, hein, et arriver vers le bord. Et se déplacer, quand on. J'invite à nos amis à regarder la distance entre là où Jésus parle et ce qu'il veut vraiment dire.
0: Oui.
1: C'est pas l'affaire de 100 mètres, ni de 200
0: Ah
1: mètres. Hein.
0: oui.
1: Donc, ça fait réfléchir à avoir une qualité de foi qui produise autant d'effets.
0: Oui, tout à
1: Ben, il
0: fait.
1: faut être vraiment, bon, imprégné, être sous le contrôle de Dieu, la qualité de foi de Jésus. Ouais,
0: Confiance.
1: ouais, ouais, ouais. Confiance vraiment énorme, hein, énorme. Hein. Et
0: Oui.
1: pour certains, on dirait absolue. Hein. Mais nous arrivons déjà, je ne sais pas si tu as quelque chose à ajouter par rapport à cela. Hein. Quelle leçon est-ce que je dois en tirer, personnellement, que nous devons en tirer de cela? Est-ce qu'on doit se limiter à la foi en Jésus, ou alors on doit se tourner particulièrement vers la foi de Jésus?
0: Moi, à mon avis, c'est intéressant, c'est pertinent d'avoir les deux. On ne peut que commencer par avoir la foi en Jésus. Donc, et pour cela, chercher à le connaître. Et entretenir sa connaissance et sa relation personnelle avec lui. Parce que, bon, nous sommes dans un monde où les flux d'informations sont abondants, sont divers. Parce que dans la grande controverse, Satan, il a mis en place, il nous a dit différentes stratégies. Il a commencé au ciel par mettre en place, lancer des doutes sur Dieu, hein?
1: Sur sa personne.
0: Sur la personne de Dieu. Puis il est venu sur terre. Et là, il a utilisé le mensonge. Et ce qui a infecté la terre. Comme une pandémie. Hein?
1: C'est ça même.
0: Comme une pandémie a infecté la terre. Et ce qui a conduit à l'expression du jugement de Dieu, le déluge. Et puis, mais Dieu a fait en sorte que la vie humaine continue sur Terre. Et puis, depuis, le malin a recours à des forces occultes, à des pouvoirs humains oppresseurs pour combattre le peuple de Dieu. Et certains de ces pouvoirs oppresseurs humains sont documentés dans la Bible, hein? C'est la magie des Égyptiens. Qu'on voit, Dieu envoie Moïse parler à Pharaon. Pharaon fait venir ses magiciens. Mais bon, immédiatement, Dieu réagit. Là, je prends un exemple, hein,
1: Pour
0: mais
1: montrer qu'il a le contrôle de tout ça.
0: oui. Mais on pourrait en trouver d'autres. C'est Balaam,
1: Mais
0: la magie. Mais quand je parlais de pouvoir humain, c'est le pouvoir des États. C'est l'Égypte qui garde le peuple de Dieu 430 ans en esclavage. C'est la Syrie, c'est Babylone. C'est ensuite la Rome impériale, puis la Rome papale. Durant
1: 1260
0: pendant 1260 jours qui
1: Qu'on
0: est
1: soit
0: annoncé dans les
1: 1260
0: livres
1: ans.
0: prophétiques, Daniel, Apocalypse. Et c'est pendant cette période de la Rome papale que les réformateurs se lève, hein, et découvrent la Jésus-Christ, deviennent, ont une foi ferme, inébranlable. Mais Dieu a mis fin à cette stratégie de Satan en 1798 à travers ses pouvoirs oppresseurs. Et puis depuis, dans le prolongement de la Réformation, la parole est diffusée. Des sociétés bibliques sont créées, impriment la Bible et la diffusent à tour de bras. L'esprit éclaire qui veut. Le Saint-Esprit, comme il nous est proposé dans la leçon. Il reste aux humains à obéir. Il nous reste en tant que croyants à obéir. Il reste aux humains qui ne le connaissent pas à se positionner. Et puis, quant à Satan, depuis, il développe une stratégie qui va avec notre temps, celle des fake news qui fait rage. Et bon, avec tous les moyens dont nous disposons, à nous de savoir.
1: Pour nous distraire, pour nous faire qu'on se déconcentre sur l'essentiel.
0: Tout à fait. C'est pourquoi je disais tout à l'heure qu'il nous faut nous nourrir quotidiennement. Sinon, nous avons des informations tendancieuses, des poisons qui sont là pour nous empoisonner. Alors, on a pu se faire une idée lors de la pandémie de la COVID-19 de l'effet que les fake news peuvent avoir.
1: Et qui aujourd'hui, il y a beaucoup de vérités qui sortent, qui disent « Oh là là, ce qui était appelé complétiste, en fait, étaient eux dans la vérité, des choses. »
0: Alors là je ne vais pas me positionner.
1: Non, mais je dis, on entend, mais puisque tu parlais de fake news, on ne sait plus quoi croire. Mais ce qui est bien, c'est de comprendre que tout cela va avec le terme qui est approprié à Satan, le terme Belzébuth, c'est le dieu des mouches. C'est le Dieu qui cherche à nous empêcher de nous concentrer. Lorsque vous êtes envahi de mouches, vous faites quoi? Eh bien, vous ne pouvez pas faire autre chose que de chasser les mouches.
0: Si vous ne les chassez pas, elles vous apportent leur maladie.
1: Mais vous ne pouvez rien faire d'autre.
0: Et il nous faudrait peut-être beaucoup de temps pour rentrer là-dedans.
1: Absolument.
0: Et donc, dans la leçon 5 de ce trimestre, nous avons eu donc à considérer la fermeté de la foi des croyants de la Réformation, Wycliffe, Tyndale, Latimer, Martin Luther, Wesley, consistant à accepter comme seule règle de foi la Bible à une époque où les traditions humaines étaient imposées comme règles religieuses,
1: référence.
0: Ou sinon mourir.
1: Alors nous arrivons maintenant à un point que nos auditeurs apprécient particulièrement parce que c'est le point sur lequel l'invité aime donner son avis ou alors parler d'une perle qu'il a pu découvrir, un point particulier sur lequel il voudrait mettre un accent au cours de ses recherches pour cette étude. Alors nous t'écoutons avec plaisir. Quelle découverte que tu voudrais nous faire partager avec toi? Dans le cas de cette cinquième étude.
0: J'ai lu une partie de l'introduction de l'étude trimestrielle que nous trouvons au début du questionnaire. Et là-dedans, il est dit que l'Église adventiste du septième jour a été suscitée par Dieu pour bâtir sur les fondations posées par les réformateurs afin de restaurer les vérités bibliques qui avaient été perdues au cours des siècles. Alors, je ne sais pas si certains d'entre nous ont déjà mené une réflexion pour savoir, nous, là...
1: Quelles sont ces vérités?
0: Quelles sont ces vérités? Clair que, par exemple, pour le sabbat, pour un certain nombre de vérités. Mais est-ce que nous, Église adventiste du septième jour, il n'y a pas des vérités perdues ou des contre-vérités que nous pratiquons?
1: Donc, il y a un inventaire réel à faire.
0: Oui, pour que nous soyons dignes d'Apocalypse 12,
1: en
0: verset
1: phase,
0: 17,
1: en phase avec la parole.
0: Ceux qui gardent les commandements de Dieu et qui portent le témoignage de Jésus. Alors, moi, je pourrais en proposer d'autres. Par exemple, chez nous, Ce sera dans une des prochaines études à propos de l'état des morts. C'est clair que chez nous, dans nos doctrines, dans notre pratique nos pratiques de croyants, nous ne prions pas pour les morts. Nous ne prions pas pour le pardon des péchés des morts. Alors que nombre de chrétiens ont cette pratique-là, hein, de prier pour les morts, de prier pour le pardon des péchés des morts.
1: Et c'est clair.
0: Oui, mais chez nous, il n'en reste pas moins vrai que quand nous prions, quand quelqu'un prie en public, prie pour une assemblée, il demande le pardon des péchés. Seigneur, nous te prions pour le pardon de nos péchés. Où est-ce que dans la Bible nous trouvons une telle attitude? Est-ce que nous trouvons Jésus priant pour le pardon des péchés? Est-ce que nous trouvons les apôtres? Est-ce que nous trouvons ça dans l'Église primitive? Ce que la Bible nous enseigne sur le pardon des péchés, c'est que quand nous avons un problème de pardon, un problème de péché, que nous devons personnellement le régler. Le régler avec Dieu, le régler avec celui qui est offensé, concerné.
1: Non, on va te répondre que Job priait pour ses fils, et des choses comme ça.
0: Oui, ça, alors c'est la réponse souvent qu'on m'a fait, parce que c'est pas d'aujourd'hui que... Job était d'une autre dispensation que la nôtre. Job était de l'ancienne dispensation. De la dispensation où il y avait des sacrificateurs. Et Job se comportait comme un sacrificateur. Et dans la démarche qu'on prend bien différentes versions de la Bible et qu'on regarde, on verra que Job faisait venir ses enfants. Il leur parlait et donc faisait le point avec eux. Et donc, ce qui les invitait à eux à faire une certaine démarche, on peut supposer.
1: Ouais, c'était pas quelque chose sans eux.
0: Voilà.
1: Sans leur accord.
0: Et il est dit, le lendemain, il offrait un sacrifice. Donc on voit qu'il y a toute une démarche correspondant à l'ancienne dispensation, puisque l'ancienne dispensation, il fallait passer par le sacrificateur. Bon, et nous, ce n'est plus notre dispensation. Jésus est le seul médiateur, il est dit dans Timothée.
1: Acte 4, 12, il n'y a de seul, il n'y en a aucun autre.
0: Oui, mais il est le seul médiateur entre Dieu et les humains. Et donc, moi, je n'ai pas à passer par...
1: Aucun autre intermédiaire.
0: Aucun autre intermédiaire qui va prier pour moi. Est-ce que c'est parce que quelqu'un a prié sur la chair ou dans un cercle disant pardonne nos péchés comme mes péchés sont pardonnés?
1: Une question pratique.
0: Est-ce que moi, parent, priant pour mes enfants, leurs péchés seront pardonnés? Priant pour mon conjoint? Donc on voit que cet état d'esprit, cette quête, cette demande qui est un réflexe.
1: C'est du généraliste, on va dire.
0: Mais ça correspond à la prière pour les morts. Parce que des fois, les gens pour lesquels nous prions, des fois, heureusement que ce n'est pas souvent le cas, ce sont des morts spirituels.
1: Mais oui, oh là, tu vas loin dans la pensée, oui.
0: Donc ça revient à prier pour les morts. Donc voilà, moi, de mon point de vue, de mon ressenti, nous allons parler de ressenti, voilà une des choses que moi je le faisais auparavant. Prier, moi je suis ancien d'église, donc ça m'arrive de faire la prière pastorale. Maintenant, quand je prie, je ne prie plus pour le pardon des péchés de l'Assemblée. Donc, je prie pour que Dieu purifie son peuple.
1: Oui, d'accord. Tu invites à ce que chacun puisse
0: faire sa démarche personnelle.
1: Soit conscient de la nécessité de demander le pardon à Dieu, de se tourner, oui. de revendiquer, enfin, réclamer le pardon.
0: Le pardon, voilà. Et un peu comme le prêtre, si on veut faire référence à l'ancienne alliance, comme Yom Kippour, il fait la purification. Ce n'est pas le pardon que fait le prêtre le jour du Yom Kippour. C'est la purification, l'enlèvement des péchés sur le sanctuaire qui sont mis sur le bouc. Et donc, voilà.
1: Et l'autre pour Azazel.
0: Oui. Et donc, voilà un des aspects, une des choses qui fait que nous, à mon avis, que nous devrions réformer. Parce que, voilà, ça se pratique couramment chez nous. Nos enfants, quand ils commencent à prier, c'est une des premières choses qu'on leur apprend. Merci pour la bonne nuit, fais-nous passer une bonne journée, pardon pour les péchés. Alors, pardon pour mes péchés.
1: Oui, c'est pas la même chose.
0: C'est pas la même chose.
1: Oui, oui. Mm-hmm.
0: Et donc, moi, à mon avis.
1: Parce que chacun aura à rendre compte pour lui-même.
0: Oui, oui. Et donc dans, même en psychologie, le pardon pour les péchés, c'est important. Et donc dans la vie spirituelle c'est aussi ou autrement plus important, donc c'est une chose qu'il faut prendre en considération avec sérieux.
1: Très bien. Il y a la matière là, bon, à réfléchir effectivement.
0: À travailler, parce que ça va demander du travail, parce que moi quand j'en parle on me fait des réflexions là. Toi-même, tu m'as dit, Job.
1: Oui, mais je réponds ce qui est répondu à cette question. Oui. Parce que ce n'est pas la première fois que je l'entends, cette approche.
0: Moi, nous ne pouvons pas nous comparer à Job. Mm-hmm. Au cadre social, au cadre spirituel dans lequel vivait Job. C'était autre chose.
1: D'accord.
0: Depuis, il y a Jésus qui est le seul intermédiaire entre Dieu et nous, qui est le seul. À qui nous pouvons demander une bénédiction. Nous ne devons pas passer par un autre, par un pasteur ou par un tel, par l'ancien, pour demander de bénédiction à Dieu. Nous n'avons pas.
1: Ça a le mérite d'être clair.
0: Tandis que dans la grande église, l'église de Thyatira, l'église de la réforme, de 538 à 1598, on a mis en place des bénédictions. Et chez nous, il y a des gens qui continuent à demander ces bénédictions-là. Enfin, une de ces bénédictions. Mais bon, je vais m'arrêter là.
1: Histoire à suivre. Ouais. Non, mais l'idée, c'est de poursuivre la réflexion aussi. Hein. Bon,
0: oui.
1: Nous, ce que nous disons, c'est inviter à faire des recherches, à se laisser conduire et guider par Dieu pour en savoir plus sur le sujet et puis pour apporter la réforme nécessaire.
0: Oui, mais moi je crois qu'il n'y a pas tellement de recherche à faire. C'est quand même relativement clair. Mais bon, par contre, les habitudes, elles sont tenaces.
1: Oui. Mais d'où l'intérêt de se laisser guider par Dieu pour que ce qui semble d'une évidence, qu'on passe vraiment à l'acte et qu'on ne se limite pas à juste dire oui, j'ai compris. Quoi.
0: Oui. Parce que moi, assez souvent, la tendance de la réponse qu'on me fait dans les rares discussions. Parce que moi, quand j'ai l'occasion de vraiment pouvoir partager ça, je le fais, mais je ne cherche pas mais la réponse assez souvent qu'on me fait, c'est du type nous Jacques a fait ça comme ça, et ça n'a pas posé bon problème.
1: Et tu réponds que on a aussi le devoir d'évoluer.
0: Enfin, d'être conforme au commandement de Dieu, au témoignage de Jésus.
1: Dans sa compréhension des choses, et puis d'apprendre autre chose, de désapprendre et apprendre autre chose.
0: Oui. Et c'est de la croissance spirituelle.
1: Tout à fait. Alors, la dernière question que je voudrais soumettre à ta réflexion, donc nous sommes dans l'émission Synthèse avec aujourd'hui notre frère Louis Farasman. Quelle place devons-nous accorder au Saint-Esprit pour que ce Saint-Esprit, qui est une personne de Dieu, vienne au secours, pas uniquement de notre incrédulité, mais de nos incrédulités, pour enfin avoir une confiance absolue et permanente dans la personne de notre Seigneur et Maître Jésus-Christ. C'est une question, comme dirait l'autre, sérieuse, là.
0: Oui. Une question sérieuse, comme tu dis. Moi, j'ai envie de dire qu'à la lumière du contenu de cette leçon, ce thème de cette semaine, on n'est pas rentré dans les détails, dans les textes qui nous sont présentés, mais bon.
1: Oui, parce que cette étude s'ouvre à tout le monde, c'est pas uniquement aux gens de l'Église.
0: Oui. On ne nous a pas beaucoup parlé des détails concernant Martin Luther, mais Martin Luther, son comportement peut nous inspirer, je vais dire. Parce que Martin, prêtre, enseignant les traditions, les rites traditionnels de l'Église, découvre Jésus à travers la lecture de la Bible, ce qui a d'autres portées. Et là, voilà, il est guidé par le Saint-Esprit. Il se positionne, il se prête à l'action du Saint-Esprit. Et il devient un chevalier, à la limite, je vais dire, on est de la guerre.
1: Mais oui.
0: Qui se positionne et qui marque l'histoire. Il marque l'histoire chrétienne. Hein? Et il marque l'histoire chrétienne parce qu'il se laisse conduire par l'esprit. Il a une foi qui se distingue. Oui, qui se distingue, qui se construit, il a un objet de foi. Il devient ferme, inébranlable. Et il va en conformité avec sa foi. Mais ce qu'il a découvert, il traduit, il partage. Et toute cette force-là, c'est la puissance du Saint-Esprit, en fait, qui se manifeste en lui.
1: Mais puisque
0: Jésus nous a dit que le Saint-Esprit, c'est une puissance. Une puissance pour le salut de quiconque croit. Et qui s'adresse à tout le monde conformément à Jean 3,16. Afin que quiconque croit en lui ne périsse point. Quiconque dans le monde. Il a donné son Fils pour le monde entier. Et alors, d'où, à la lumière du comportement de Luther qui étant dans une institution, mais se positionne conformément à ce qu'il a reçu comme révélation dans les Écritures. Donc, c'est une place importante dans notre esprit, dans notre être. Que nous devons accorder une place majeure, la place majeure. En fait, alors Jésus disait de faire de son royaume, de son règne, la première place dans nos vies. Avec le Saint-Esprit, Luther l'a fait. Mais nous aussi, je veux bien dire là, que nous sommes invités à faire de même, à donner au Saint-Esprit la première place. Et comme ça, Dieu va régner dans nos vies.
1: Alors, quels seraient tes mots de conclusion et est-ce que tu voudrais dire un mot de prière pour nos amis, pour qu'ils puissent véritablement prendre le temps de se tourner vers Dieu, cheminer avec lui, pour que leur vie soit désormais une vie de foi permanente avec lui?
0: Oui, alors, je vais dire tout simplement, en étant bref, enracinons notre foi dans l'étude de la parole. Moi, ça fait. J'ai grandi pratiquement avec les adventistes. Mais je dois dire que c'est maintenant, depuis que je suis à la retraite, que je prends le plus de plaisir. Parce que j'ai le temps aussi, surtout. C'est ça. Et donc, j'ai le temps et je le prends pour étudier la parole de Dieu. Et j'ai vraiment plaisir à étudier la parole de Dieu.
1: Découvrir les richesses qui y sont contenues.
0: Oui. Et donc, j'invite chacun à enraciner sa foi dans l'étude de la parole. Et j'ai l'impression que même en n'étant pas à la retraite, on peut prendre le temps et à ce moment-là, jouir du plaisir d'étudier la parole avec humilité, avec prière et puis l'inspiration du Saint-Esprit dont nous venons de parler. Et alors, comme prière, je ne vais pas prier pour le pardon des péchés des autres, mais je peux intercéder. Comme nous invite à faire la parole pour les autres. Et ça, la parole nous invite à le faire.
1: D'accord.
0: Et l'esprit nous pousse à le faire et nous voyons
1: les effets
0: du fait d'intercéder de l'esprit qui intervient. Et là, mon intercession, c'est que chacun de nous, chacun des humains se laisse inspirer par l'esprit, prenne le temps de s'arrêter, de faire taire tous ces bruits que nous avons, en bien que nous avons dans notre société moderne. Et écouter en silence la voix de Dieu qui va nous parler, qui va parler à chacun. Et comme ça, être inspiré et pouvoir faire la part des choses. Parce que cette vie nous propose de choses et nous ne pouvons pas tout prendre. On n'a même pas le temps de lire tous les messages des fois qu'on reçoit sur un téléphone.
1: C'est C'est clair.
0: Et donc, ce qui veut dire que nous devons faire la part des choses. Et donc, à nous de faire la part des choses. Laissons-nous guider par l'Esprit de Dieu. Il nous enseignera, nous conduira dans toute la vérité. Voilà mon intercession, ma prière pour chacun d'entre nous. Nous avons un thème trimestriel qui est intéressant, qui parle, qui nous parle dans ces temps particuliers dans lesquels nous sommes, de cette grande controverse qui va se terminer quand Jésus reviendra. Il nous faut. Nous avons intérêt à être, à choisir d'être prêts pour ce moment-là.
1: Et quand tu dis ça, moi, ça me fait penser au texte de Jean 16. C'est Jésus qui dit « Quand le Consolateur sera venu, l'Esprit de vérité, il vous conduira dans toute la vérité. » Car il ne parlera pas lui-même, il ne parlera pas de lui-même, oui. Mais il dira tout ce qu'il aura entendu et il vous annoncera les choses à venir. Oui. Donc nous avons beaucoup de choses à apprendre encore.
0: Ah oui, oui, oui.
1: Beaucoup de choses à apprendre.
0: La parole de Dieu est inépuisable.
1: Oui, oui, ça c'est clair.
0: Inépuisable.
1: Quelqu'un disait même en lisant la Bible plus d'une dizaine de fois... Ah. Et il découvre que bon, à chaque fois qu'il apprenait d'autres choses.
0: Oui,
1: et pourtant, bon, il pensait avoir bien lu la fois précédente.
0: Oui.
1: Et puis la fois d'après, il découvre que bon, comme s'il n'avait pas assez bien lu, et ainsi de suite. Donc il y a toujours, on va de découverte en découverte.
0: Absolument.
1: Parce que on a affaire avec le Dieu de l'infini.
0: Oui, et c'est passionnant.
1: Et oui, tout à fait, tout à fait. Est-ce que tu as un dernier mot à dire avant que nous puissions
0: Non, gloire à Dieu.
1: Okay, okay. Très bien. En tout cas, notre frère Farasman, nous te remercions pour ton intervention en ce jour et nous te demandons de continuer à rester dans ta dynamique de recherche passionnée pour ensuite partager avec nos amis, nos auditeurs et que tout cela soit pour la gloire de Dieu. Que Dieu te bénisse dans ton ministère, là où tu es, que tu exerces comme ancien. Et puis on te dit surtout à très bientôt.
0: Oui, oui, merci.
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0: Parfois, on a plusieurs paroles qu'on aimerait dire à Dieu.
1: And other times, we don't have enough words.
0: Mais d'autres fois, on n'a pas assez de mots.
1: And one time, actually many years ago, when we were practicing and just praying.
0: Et une fois, il y a plusieurs années, alors qu'on pratiquait et on priait.
1: The simple phrase just came to my spirit.
0: Cette phrase

Est-ce que tu sais que Jésus racontait des histoires? Eh bien, aujourd'hui, je vais te raconter une histoire que Jésus racontait. C'est l'histoire d'un berger et de son troupeau de moutons. Pourquoi est-ce que Jésus raconte une histoire de berger? Eh bien, figure-toi que les bergers s'occupent bien de leurs moutons. Ils les soignent, ils les nourrissent, ils leur donnent à boire. Et c'est simplement pour nous dire que Jésus, lui aussi, il s'occupe bien de nous. Il nous écoute, il nous console, il nous conseille. Comme le berger s'occupe de ses moutons, eh bien, Jésus s'occupe de nous. Ce berger-là, il avait un grand troupeau. 10, 20, 30 moutons, 40, mais non, bien plus. Il en avait 100. Tu t'imagines le troupeau dont il devait s'occuper? Heureusement qu'il avait sans doute des chiens pour l'aider. Le soir, le berger ramène tous ses moutons dans un enclos. Un enclos, c'est un endroit avec une barrière pour qu'ils puissent passer la nuit. Et il les compte. 1, 2, 3, 4, 5, 90, 91, 92, 99... Ah non, je me suis trompée. Je dois en avoir 100. 97, 98, 99... Mais c'est pas vrai. Il y en a un qui manque. Mais où est-ce qu'il est? Pourquoi il n'est pas rentré? En effet, le 100e mouton n'était pas avec les autres. Pourquoi est-ce qu'il s'est perdu? On n'en sait rien. Qu'est-ce qu'il a fait? On n'en sait rien. La seule chose qu'on sait, c'est que le soir, il n'était pas avec le reste du troupeau. Un mouton tout seul, c'est pas possible. Il doit s'être coincé quelque part, tombé dans un trou, pauvre mouton. Et le voilà dans la nuit, perdu. Alors, il crie, il appelle. Oui, berger, qu'est-ce qu'il fait? Et puis, franchement, est-ce que le berger va s'occuper de lui? Un seul mouton. Eh ben non, c'est comme Jésus. Il s'occupe de tout le monde, même si c'est quelqu'un qui n'est pas très très important. Alors ce soir, le berger prend sa canne et il part à la recherche de son mouton. Et il marche, et il n'a pas peur de la nuit, et il avance, et il écoute. Parfois il s'arrête, il regarde. Où est mon mouton ? Mon 100e mouton que j'aime. Est-ce qu'il entend quelque chose? Et puis le voilà qui crie, qui appelle. Mouton! Mouton! Où es-tu? Je te cherche! Je t'oublie pas! Je pense à toi! Mouton, réponds-moi! Jésus, il est comme ça avec nous. Il nous cherche. Et voilà notre berger, je crois bien qu'il a entendu quelque chose. Un petit bêlement qui vient d'où? Du fond d'un trou. Mais c'est normal que ce pauvre mouton pouvait pas revenir. Il est coincé. Alors il se penche. La même manière que Jésus s'occupe de nous. Il n'a pas peur des trous. Il n'a pas peur du vide. Et mon mouton, je t'ai retrouvé, je t'ai cherché partout. Alors il le prend, il le met sur ses épaules parce que le pauvre, il est fatigué. Il a eu peur, il a eu froid. Et voilà que notre berger, tout content, qui rentre à la maison avec son mouton perdu, qui est un mouton retrouvé, même si c'était le dernier des 100 moutons. Et les autres, qu'est-ce qu'ils sont devenus? Ils attendent le berger dans la bergerie. Alors le berger arrive avec son mouton et il appelle. Ohé les voisins, ohé les amis, venez, venez. Regardez qui j'ai retrouvé au fond d'un trou. C'est mon mouton chéri, je l'avais perdu. Alors tous les amis sont arrivés pour faire la fête avec le mouton et avec le berger.

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1: Ce soir donc, nous descendons, nous sommes sortis de l'or et nous allons descendre dans l'argent. La deuxième partie de la statue. Comme nous l'avons dit, Dieu est omniscient et 150 ans avant sa naissance, Dieu avait dit qu'il libérerait son peuple de Babylone et ferait rebâtir son temple qui avait été détruit par les Babyloniens. Nous trouvons dans Ésaïe chapitre 44, verset 28, ceci. Je dis de Cyrus, 150 ans avant qu'il naisse, hein, il a déjà dit quel nom sa maman va lui donner. Je dis de Cyrus, il est mon berger. Et il accomplira toute ma volonté. Il dira de Jérusalem qu'elle soit rebâtie et du temple qu'il soit fondé. Compte tenu de ce qu'il savait dans sa préscience, il fit savoir à Nebuchadnezzar que son royaume passerait. Alors que ce dernier pensait, lui, que son royaume durerait indéfiniment. Et c'est pourquoi il va faire quelque chose pour dire, Dieu a dit, mais moi, je décide. Revenons au songe. L'âge d'or, comme on l'a vu, n'a duré que 70 ans. Et c'est déjà passé. Et quand Dieu a fait savoir à Nebuchadnezzar qu'il est la tête d'or, mais que son royaume allait passer, il a dit à Dieu, tu t'es trompé. Et c'est pourquoi il va faire dresser une statue en or entièrement. Il n'y a pas d'argent, il n'y a pas de bronze, il n'y a pas de fer, il n'y a pas d'argile, il n'y a que de l'or. Mais ce que Dieu dit, personne ne peut le contredire et personne ne peut faire Dieu se tromper dans ce qu'il dit. Et voici, Babylone est bien passée dans le temps annoncé par Dieu, 70 ans. C'était la marge donnée. À partir de 538 avant Jésus, il va y avoir une perte de valeur sur tous les plans. Daniel 2, verset 32, Nebuchadnezzar a vu que la tête de la statue était d'or pur. Mais il a également vu que sa poitrine et ses bras étaient d'argent. Donc, après l'or, c'est l'argent. Et encore aujourd'hui, hein, médaille d'or, médaille d'argent, médaille de bronze. Considérons ce qui s'est passé pour que la tête d'or disparaisse et que l'argent vienne à apparaître. Et là, nous allons avoir une démonstration du jugement préliminaire des vivants tel qu'il va se dérouler avant la fin du monde. Cherchons dans notre Bible Daniel chapitre 5. Nous allons lire les versets 1 à 9. Daniel chapitre 5 versets 1 à 9. Nous lisons. Le roi Belshazzar donna un grand festin. Belshazzar, c'est le troisième roi après Nebuchadnezzar. C'est le petit-fils de Nebuchadnezzar. Le fils qui a remplacé Nebuchadnezzar à sa mort, c'était Nabonide. Nabonide est mort et c'est Belshazzar qui va accéder au trône. Et on nous dit, Belshazzar, verset 2, quand il eut goûté au vin, fit apporter les vases d'or et d'argent que son père ou son grand-père, Nebuchadnezzar, avait enlevé du temple de Jérusalem, afin que le roi et ses grands, ses femmes et ses concubines s'en servissent pour boire. Alors on apporta les vases d'or qui avaient été enlevés du temple de la maison de Dieu à Jérusalem, et le roi et ses grands, ses femmes et ses concubines s'en servirent pour boire. Ils burent du vin et ils louèrent les dieux d'or, d'argent, d'airain, de fer, de bois et de pierre. Nergal, Nabu, Tiamat, Tammuz, Ea, Enlil, tous qui avaient à Babylone. Mais l'Éternel n'était pas dedans. Pourtant, on boit du vin dans les affaires de l'Éternel. Quel mépris pour l'Éternel. Alors, on nous dit, verset 5, en ce moment, apparurent les doigts d'une main d'homme et ils écrivirent en face du chandelier sur la chaux de la muraille du palais royal. Le roi vit cette extrémité de main qui écrivait. Alors le roi changea de couleur et ses pensées le troublèrent. Les jointures de ses reins se relâchèrent et ses genoux se heurtèrent l'un contre l'autre. Le roi cria avec force qu'on fît venir les astrologues, les chaldéens et les devins. Et le roi prit la parole et dit aux sages de Babylone: quiconque lira cette écriture et m'en donnera l'explication sera revêtu de pourpre, portera un collier d'or à son cou et aura la troisième place dans le gouvernement du royaume. Tous les sages du roi entrèrent, mais ils ne purent pas lire l'écriture et en donner au roi l'explication. Sur quoi le roi Belshazzar fut très effrayé et il changea de couleur et ses grands furent consternés. Quand on boit du vin, le cœur devient gai, on dit des bêtises, on fait des bêtises. Voilà pourquoi les buveurs de vin risquent de ne pas débarquer au ciel. Dieu fait une démonstration ici. Maintenant, versets 17 à 22, nous lisons. Daniel répondit en présence du roi: garde tes dons, parce qu'aucun devin, aucun gars des affaires, aucun astrologue n'a pu ni lire ni expliquer. Car pour expliquer, il faut d'abord lire. Mais aucun n'a pu. Ceci pour nous dire, certains consultent des devins, mais les devins ne connaissent pas le vrai avenir. Et Daniel, qui est le prophète de Dieu, va dire au roi son avenir. Écoutons et suivons bien. Daniel répondit en présence du roi: garde tes dons et accorde à un autre tes présents. Je lirai néanmoins l'écriture au roi et je lui en donnerai l'explication. Ô roi, le Dieu suprême avait donné à Nebuchadnezzar, ton père, l'empire, la grandeur, la gloire et la magnificence. Et à cause de la grandeur qu'il lui avait donnée, tous les peuples, les nations et les hommes de toutes langues étaient dans la crainte et tremblaient devant lui. Le roi faisait mourir ceux qu'il voulait et il laissait la vie à ceux qu'il voulait. Il élevait ceux qu'il voulait et il abaissait ceux qu'il voulait. Mais lorsque son cœur s'éleva et que son esprit s'endurcit jusqu'à l'arrogance, il fut précipité de son trône royal et dépouillé de sa gloire. Il fut chassé du milieu des enfants des hommes. Son cœur devint semblable à celui des bêtes et sa demeure fut avec les ânes sauvages. On lui donna comme au bœuf de l'herbe à manger, et son corps fut trempé de la rosée du ciel jusqu'à ce qu'il reconnût que le Dieu suprême domine sur le règne des hommes et qu'il le donne à qui il lui plaît. Et voici le problème de Belshazzar. Verset 22. Et toi, Belshazzar, son fils, tu n'as pas humilié ton cœur, quoique tu susses toutes ces choses. Remarquons bien. Tu n'as pas humilié ton cœur devant le Dieu suprême, quoique tu susses qu'il y a un Dieu suprême. Et tu as bu dans ses affaires, dans ses vaisselles, toi, tes grands et tes concubines, tu as invité Nergal, Nébu, Marduk, et l'Éternel fut accepté. Aïe, aïe, aïe. Quel mépris pour le Dieu suprême. Et tu sais qu'il existe. Bon, eh bien, voici ce qu'il te fait savoir. Verset 23. Tu t'es élevé contre le Seigneur des cieux. Les vases de sa maison ont été apportés devant toi et vous vous en êtes servi pour boire du vin. Toi, tes grands, tes femmes et tes concubines, tu as loué les dieux d'argent, d'or, d'airain, de fer, de bois et de pierre qui ne voient point, qui n'entendent point et qui ne savent rien. Et tu n'as pas glorifié le Dieu qui a dans sa main ton souffle et toutes tes voix. Soulignons, peu importe le Dieu, dès qu'il est en fer, en argent, en or, en bois ou en pierre, ils ne savent rien, ils ne peuvent rien. Et si on a invoqué un de ces dieux pour te tabasser, sache que ce n'est pas lui qui est venu. Il ne sait rien, il n'entend rien, il ne voit rien, il ne peut rien, mais c'est le démon qui est derrière lui qui va partir pour tabasser un vivant. À savoir, n'est-ce pas? Parce que Dieu dit, tout ce que l'homme taille avec ses mains ou fond dans son usine ne sait rien, puisque c'est de la matière créée par Dieu, cela n'est pas un Dieu. On l'appelle Dieu, mais il ne sait rien. Il ne voit rien. Si l'or pouvait voir, vous croyez que l'or aurait accepté d'être pendu dans une vitrine, d'être enfermé dans une boîte, d'être mis dans un coffre-fort? L'or se serait débattu. Mais comme l'or ne sait rien, donc même si on lui a donné la plus belle forme qu'il faut, ça reste encore ne sachant rien et ne pouvant rien. Voyons la suite. Verset 24. C'est pourquoi le Dieu des cieux a envoyé cette extrémité de main qui a tracé cette écriture. Voici l'écriture qui a été tracée. Mene, mene, tekel, upharsin. Et le destin de Belshazzar était dans ces quatre mots. Mene, mene, tekel, upharsin. Ce qui voulait lui dire, comptez, comptez, pesez et divisez. En quatre mots, voici son destin. Et on va lui expliquer son destin. N'allez pas demander aux étoiles votre destin. Ne consultez pas l'horoscope pour votre destin. Mettez-vous à genoux devant l'Éternel et demandez-lui quel projet il a fait pour vous. Les étoiles ne connaissent pas votre destin. Nous lisons. Voici l'écriture et voici l'explication de ces mots. Comptez, tu as compté ton règne et y a mis fin. Pesé, tu as été pesé dans la balance et tu as été trouvé léger. Divisé, ton royaume sera divisé et donné aux Mèdes et aux Perses. Quelle précision! Ton royaume sera divisé et donné aux Mèdes et aux Perses. La Bible nous dit, aussitôt Belshazzar donna des ordres et l'on revêtit Daniel de pourpre, on lui mit au cou un collier d'or et on publia qu'il aurait la troisième place dans le royaume, dans le gouvernement du royaume. Mais ce que Belshazzar ne savait pas, que ce qu'on lui a dit, c'était, comme on dit en créole, on foi, on foi. C'est maintenant même. Lui, il croyait que cela viendrait, mais c'était déjà là. On nous dit, cette même nuit, Belshazzar, roi des Chaldéens, fut tué, et Darius, le Mède, s'empara du royaume, étant âgé de 62 ans. La même nuit, dès qu'on a prononcé ton jugement, c'est cuit, c'est fait. Et voici une démonstration du jugement des vivants. Et ce soir, nous allons découvrir ce qu'il en est pour nous également. Parce qu'il y a des choses qu'on est en train d'écrire. Moi, après mon baptême, Dieu m'a donné deux anges pour m'emmener au ciel. Et en 2003, l'un des deux est venu me dire, on t'appelle au tribunal céleste. Je m'arrange chaque jour pour ce qu'on écrit soit du bon. Parce qu'on écrit, on a écrit pour Belshazzar, n'est-ce pas? Qu'est-ce qu'on écrit pour toi? Aujourd'hui se déroule le jugement préliminaire général de la planète Terre. Dieu nous a fait connaître la date du début de ce jugement. Et nous allons apprendre ou redécouvrir ce soir quelle date Dieu a commencé le jugement préliminaire de la terre et par qui il commence. Cherchez Daniel 8, versets 1 à 17. La troisième année du règne du roi Belshazzar, moi, Daniel, j'eus une vision, outre celle que j'avais eue précédemment. Lorsque j'eus cette vision, il me sembla que j'étais à Suse, la capitale, dans la province d'Élam. Et pendant ma vision, je me trouvais près du fleuve du Laï. Je levai les yeux, je regardai, et voici, un bélier se tenait devant le fleuve, et il avait des cornes. Ses cornes étaient hautes, mais l'une était plus haute que l'autre, et elle s'éleva la dernière. Et je vis le bélier qui frappait de ses cornes à l'occident, au septentrion et au midi. Aucun animal ne pouvait lui résister, et il n'y avait personne pour lui résister. Il n'y avait personne pour délivrer ses victimes. Il faisait ce qu'il voulait, et il devint puissant. Comme je regardais attentivement, voici un bouc venait de l'Occident et parcourait toute la terre à sa surface sans la toucher. Ce bouc avait une grande corne entre les yeux. Il arriva jusqu'au bélier qui avait des cornes et que j'avais vu se tenant devant le fleuve. Et il courut sur lui dans toute sa fureur. Je le vis qui s'approchait du bélier et s'irritait contre lui. Il frappa le bélier et lui brisa les deux cornes sans que le bélier eût la force de lui résister. Il le jeta par terre et le foula et il n'y eut personne pour délivrer le bélier. Le bouc devint très puissant, mais lorsqu'il fut puissant, sa grande corne se brisa. Quatre grandes cornes s'élevèrent pour la remplacer aux quatre vents des cieux. De l'une d'elles sortit une petite corne qui s'agrandit beaucoup vers le midi, vers l'Orient et vers le plus beau des pays. Elle s'éleva jusqu'à l'armée des cieux. Elle fit tomber à terre une partie de cette armée et des étoiles et les foula. Elle s'éleva jusqu'au chef de l'armée, lui enleva le sacrifice perpétuel et renversa le lieu de son sanctuaire. L'armée fut livrée avec le sacrifice perpétuel à cause du péché. La corne jeta la vérité par terre et réussit dans ses entreprises. J'entendis parler un saint. Et un autre saint dit à celui qui parlait, « Pendant combien de temps s'accomplira la vision sur le sacrifice perpétuel et sur le péché dévastateur? Jusqu'à quand le sanctuaire et l'armée seront-ils foulés ?» Et il me dit, « 2300 soirs et matins, puis le sanctuaire sera purifié. » Tandis que moi, Daniel, j'avais cette vision et que je cherchais à la comprendre, voici, quelqu'un qui avait l'apparence d'un homme se tenait devant moi. Et j'entendis la voix d'un homme au milieu de l'ulaï. Il cria et dit, « Gabriel, explique-lui la vision. » Il vint alors près du lieu où j'étais et à son approche, je fus effrayé et je tombai sur ma face. Il me dit, « Sois attentif, fils de l'homme, car la vision concerne un temps qui sera la fin. » Les 2300 soirs et matins concernent un temps qui sera la fin. Oh, mes amis, nous vivons un temps précieux à ne pas gaspiller. C'est sous la domination médo-perse que commence le calcul pour arriver au temps de notre jugement aujourd'hui. On a vu comment Dieu a fait le jugement de Belshazzar et il a été tué et remplacé par les Mèdes. Et c'est au temps du royaume médo-perse que Dieu va donner le point de départ pour arriver à notre jugement. 2300 soirées matin, et ce sera notre tour. Nous verrons un peu plus loin ce moment donné. Mais en attendant, nous allons considérer la naissance de l'Empire perse. De 750 à 525, soit avant Jésus-Christ, ça a duré 250 ans, le royaume médo-perse. Il s'agit d'un des plus grands empires ayant existé durant l'Antiquité, s'étendant sur environ 5,5 millions de kilomètres carrés à son apogée. Il s'étend alors au nord et à l'ouest en Asie mineure, en Thrace et sur la plupart des régions côtières du pont Euxins en Europe. À l'est jusqu'en Afghanistan et sur une partie du Pakistan actuel. Et au sud et au sud-ouest sur l'actuel Irak, sur la Syrie, le Liban, Israël et la Palestine, la Jordanie, le nord de l'Arabie Saoudite, l'Égypte et jusqu'au nord de la Libye. L'Empire perse achéménide, c'est de 525 à 336 avant Jésus-Christ, période de l'apogée en étendue de territoire. Le nom achéménide se rapporte au clan fondateur qui se libère vers 550 avant Jésus-Christ de la tutelle des Mèdes, puisque c'est l'empire médo-perse. Mais l'empire achéménide, eh bien, c'est l'empire qui sera fondé par les Perses, parce que les Perses vont se libérer de la domination des Mèdes et vont prendre leur pouvoir et vont étendre leur territoire. Les Mèdes étaient auparavant les souverains des Perses, mais ils vont dire, bon, on change la donne. Et il va résulter un grand empire sous la domination des Perses. Et c'est ça qu'on vient de lire. L'empire fondé par les Achéménides s'empare de l'Anatolie en défaisant la Lydie, puis conquiert l'empire néo-babylonien. C'est pourquoi on vient de voir Belshazzar fut tué par Darius le Mède. Et ensuite, ils vont descendre jusqu'en Égypte, puisque Babylone dominait sur Israël. Et finalement, ils vont conquérir l'Égypte au sud du pays d'Israël. Et ainsi, ils vont unir les plus anciennes civilisations du Moyen-Orient dans une seule entité politique de façon durable. Et comme on a vu, 250 ans. L'empire achéménide menace par deux fois la Grèce antique. Et finalement, l'empire achéménide va s'effondrer et vaincu par Alexandre le Grand en 330 avant Jésus-Christ. Voici donc l'empire achéménide. Donc, c'est là que se trouvait l'empire de Babylone, le royaume de Babylone. Donc, ou du moins, au centre, là, c'est l'empire perse. Les Mèdes, c'est un peu plus au nord. Mais les Perses vont partir de là. Comme on voit, ils vont s'en aller de ce côté. Ensuite, par là, vont conquérir la Lydie, l'Asie mineure, vont descendre jusqu'en Libye, en passant par l'Égypte, et vont étendre jusqu'à la limite de l'Inde. C'est l'empire le plus étendu, comme on a vu, sur 7 500 de kilomètres carrés, le plus grand empire de l'Antiquité, l'empire Médo-Perse. Et après, ils vont conquérir cette partie de l'Arabie. Voyez la grandeur, l'étendue. Dans Daniel 7, verset 5, Dieu avait déjà, sous le symbole de l'ours, décrit l'empire Médo-Perse. Le premier animal était le lion, c'est le symbole de Babylone. Le deuxième animal, c'était l'ours, symbole de l'empire Médo-Perse. Et après, c'est le léopard, l'empire des Grecs. Et après, une bête terrible qu'on ne peut nommer les Romains. Et là, on nous dit dans Daniel 7, verset 5, « Et voici un second animal était semblable à un ours et se tenait sur un côté. Il avait trois côtes dans la gueule entre les dents. Les dents, et on lui disait, « Mange, lève-toi, mange beaucoup de chair. » Et c'est pourquoi ils vont conquérir, eh bien, toutes les terres qu'on a vues. Voilà. Donc, l'ours correspond à la poitrine et les bras d'argent. L'empire des Mèdes et des Perses qui va donc de 539 jusqu'à 331 dominer, comme on l'a vu, de l'Inde jusqu'au nord de l'Afrique. Voici donc l'étendue du territoire. Les trois côtes, c'est la Lydie, l'Égypte et la Libye. Donc, parti de là, ils vont conquérir l'ouest et le sud. Et voici, on voit une femme couchée, n'est-ce pas? Voici comment se présentait l'empire Médo-Perse. Cyrus II le Grand, qui a vécu de 559 à 530 avant Jésus, ordonne la construction du temple de Jérusalem en 539. On l'a lu, sitôt arrivé au pouvoir, il découvre dans le parchemin de l'Ancien Testament que Dieu lui a dit, c'est lui qui doit rebâtir le temple sans rançon ni tribut, et il va donner l'argent pour bâtir le temple de Dieu. Et nous trouvons cela dans 2 Chroniques 36, versets 22 et 23. Lisons pour voir. 2 Chroniques 36, page 489, pour ceux qui ont la petite Bible Louis II, version 1910. Donc, quand il arrive au pouvoir, on nous dit la première année de Cyrus, versets 22 et 23. La première année de Cyrus, roi de Perse, afin que s'accomplit la parole de l'Éternel prononcée par la bouche de Jérémie, l'Éternel réveilla l'esprit de Cyrus, roi de Perse, qui fit faire de vive voix et par écrit cette publication dans tout son royaume. Ainsi parle Cyrus, roi de Perse, l'Éternel, le Dieu des cieux, m'a donné tous les royaumes de la terre, et il m'a commandé de lui bâtir une maison à Jérusalem en Juda. Qui d'entre vous est de son peuple? Que l'Éternel son Dieu soit avec lui et qu'il monte. Quand Dieu dit, c'est ça qui se fait. 150 ans auparavant, Dieu a dit Cyrus allait faire ce travail. Et quand l'homme naît, il arrive au pouvoir, il découvre dans la Bible qu'on lui a dit de faire son travail. On nous dit la première année, publication. Vous avez vu, 5 500 km carrés, il envoie dans tout son royaume un courrier disant qui est juif, qu'il monte à Jérusalem pour faire ce que son Dieu lui a dit. Voici le tombeau de Cyrus II le Grand. Son tombeau est encore visible aujourd'hui. Cambyse II, lui, il va régner de 530 à 522 avant Jésus-Christ. Et dans Esdras 4, versets 3 à 8, il va faire arrêter la construction du temple. Le diable, Dieu a ses serviteurs, mais le diable aussi en a, n'est-ce pas? Parce que le diable ne veut pas que le temple soit reconstruit. Donc, il va trouver des acolytes humains pour dire au roi de faire arrêter. Et le roi va faire arrêter la construction. Ensuite, après lui, va monter au trône Baudilla de 522 à 522. Donc, il va rester peu de temps sur le trône. Après lui, Darius Ier monte sur le trône. Il va régner de 522 à 486 avant Jésus-Christ. Et c'est lui qui, dans Esdras 6, versets 1 à 12, va faire relancer la construction du temple. Puisque Dieu avait dit que la reconstruction du temple et de la ville, et on va le voir tout à l'heure, allait prendre du temps à cause de l'opposition. Et nous allons voir combien de temps Dieu avait prévu par rapport à toute cette opposition. Ensuite, après lui, s'élève Xerxès Ier, qui est aussi appelé Assuérus. Et lui, il va régner de 485 à 465 avant Jésus-Christ. Après lui, nous voyons Artaxerxès Ier. Il va régner de 465 à 424 avant Jésus-Christ. Et c'est lui, dans un décret, et souligner ce décret, Esdras 7, versets 12 à 26, il relance la construction de la ville en automne 457 avant Jésus-Christ. Le temple a été achevé, mais pas la ville. Et comme Dieu avait dit, le temple et la ville à Cyrus, maintenant, Artaxerxès Ier va faire le décret pour achever le travail. Et ce décret est parti en l'automne 457 avant Jésus-Christ. Et voici schématisé la période donnée par Dieu avec comme contenu tous ces événements pour arriver jusqu'à notre jugement. 2300 soirs et matins. Le décret est parti en automne 457 avant Jésus-Christ. Et lisons dans Daniel chapitre 9 l'explication de Daniel 8 verset 14 qui donne les 2300 soirs et matins. Daniel 9 va donner le contenu de cette grande chaîne prophétique. Qu'est-ce qui devait se passer? Daniel 9, versets 25 à 27. Gabriel dit à Daniel, « Sache donc et comprends, depuis le moment où la parole a annoncé que Jérusalem sera rebâtie jusqu'à loin au conducteur, il y a 7 semaines. Dans 62 semaines, les places et les fossés seront rétablis, mais en des temps fâcheux. Après les 62 semaines, un roi sera retranché et il n'aura pas de successeur. Le peuple d'un chef qui viendra détruira la ville et le sanctuaire, et sa fin arrivera comme par une inondation. Il est arrêté que les dévastations dureront jusqu'au terme de la guerre. Il fera une solide alliance avec plusieurs pendant une semaine. Et durant la moitié de la semaine, il fera cesser le sacrifice et l'offrande. Le dévastateur commettra les choses les plus abominables jusqu'à ce que la ruine et ce qui a été résolu fondent sur le dévastateur. Donc, le dévastateur.

Jésus devait naître dans cette prophétie. Et c'est là où on comprend que Jésus n'est pas né en décembre, il est né en automne, parce que le décret est parti en automne et Jésus devait naître en automne, donc septembre, octobre et pas décembre. Et c'est pourquoi on voit les bergers sont dehors à pète leurs moutons pour bien montrer que Jésus, il est né en automne et pas 24 décembre, en plein hiver. D'accord? La prophétie nous dit Jésus devait naître pendant cette période de temps. Ainsi, cette semaine, cette fois, c'est 49 jours. Mais comme un jour équivaut à une année en prophétie, cela fait 49 ans que Dieu avait déjà défini pour rebâtir son temple et la ville de Jérusalem. Et quand on va dans l'évangile de Jean au chapitre 8, on voit que on a fait le travail en 46 ans. Donc, Dieu a donné une marge, mais ça s'est réalisé dans le temps prévu par Dieu. Même si le diable s'oppose, mais Dieu sait que son travail va s'achever dans le temps prévu. Même si le diable s'oppose à vous, ce que Dieu a résolu pour vous, c'est ce qui va s'accomplir. Amen. Parce que Dieu ne se trompe pas quand il dit, il exécute sa volonté. Ensuite, on nous dit, après ce temps pour la reconstruction de Jérusalem et le temple, cela s'est échu en 408. Et à partir de 408, on dit qu'il faut compter encore 62 semaines pour voir apparaître le Messie. Et effectivement, 62 fois 7 donne 434. Et quand on ajoute à 408, les 434 ans des 62 semaines, cela nous amène en l'automne de l'an 27 où Jésus a été baptisé. Parce qu'on a dit loin, qui est le conducteur, le choisi, le Messie va apparaître. Et avec précision, Jésus a été baptisé en l'automne de l'an 27 de notre ère. Parce que Jésus est né 4 ans avant l'an 0. Et dans Luc, on nous dit, au début de Luc, Jésus avait 30 ans lorsqu'il a été baptisé. S'il a été baptisé en l'automne 27, il est né avant l'an 0. Le prêtre Denis le Petit, c'est lui qui a fixé le calendrier que nous avons. Il s'était trompé de 4 ans sur la date de la naissance de Jésus. En tout cas, l'évangile rectifie et nous dit Jésus avait 30 ans en l'automne 27. Et on nous dit, il restait au peuple juif une semaine ou 7 années, puisque Dieu avait accordé au peuple juif 70 semaines ou 490 ans pour voir le Messie venir et choisir s'ils font alliance avec le Messie ou pas. Et pendant 3 ans et demi, Jésus est resté à prêcher de 30 ans à 33 ans. Il y a 33 ans, les Juifs ont dit, on n'en veut pas, et ils ont dit à Pilate, crucifie-le. Et exactement au milieu de la semaine, donc pendant après 3 ans et demi, Jésus a été crucifié au printemps de l'an 31. Et c'est pourquoi Pâques, c'est la période, donc au printemps, où Jésus a été crucifié. Jusqu'à présent, on fête Pâques en souvenir de la mort et de la résurrection de Jésus. Printemps 31. Exact, comme la prophétie l'avait annoncé. Et après la mort de Jésus, Dieu va envoyer à la Pentecôte le Saint-Esprit sur les disciples afin de convaincre les Juifs que le Messie qu'ils avaient crucifié était bien leur sauveur. Et beaucoup, 3 000, 5 000, une grande foule, les gens parmi les Juifs ont accepté Jésus comme sauveur.

Mais comme Dieu leur avait donné 3 ans et demi pour faire alliance avec Jésus, après les 3 ans et demi, en l'automne de l'an 34, les Juifs ont pris, c'est-à-dire les dirigeants, pas le peuple, mais les dirigeants, ont pris la ferme résolution de faire taire à tout jamais le message de Jésus. Ils ont lapidé le diacre Étienne. C'était le premier martyr. Et ils scellaient leur destinée définitivement. Et c'est de là que l'évangile est sorti de chez les Juifs pour venir jusqu'à Capesterre. Et on peut dire merci Seigneur. Il n'en voulait pas, mais nous disons c'est bon. Ah oui, et je suis content parce que j'ai appris et j'ai reçu mon billet à l'essai pour l'éternité. Ah oui, quand l'évangile m'est parvenu, cette année fait 54 ans, j'ai dit merci Seigneur pour le billet. Et j'ai pris ma carte d'embarquement tout de suite. Et c'est pourquoi on m'a dit, comme tu as ton billet, ta carte, on t'appelle au tribunal, donc arrange-toi pour ne pas perdre ta carte d'embarquement. Et c'est pourquoi je dis au Seigneur, chaque jour, tu gères ma vie et tu gères chaque journée pour moi. Et le Seigneur m'utilise, je lui dis de m'aider à marcher droit parce que je veux arriver droit chez lui. Et alors, quand on fait ce calcul, 2300, la durée de la prophétie, moins la date de départ, 457, cela nous amène à 1843. Par contre, juste un ajustement à faire. Puisque la prophétie n'a pas commencé en début d'année 457, mais en automne, ce qui veut dire 9 mois sont déjà passés, il faut aller récupérer 9 mois dans l'année suivante, donc en 1844, pour trouver les 2300 ans révolus. Si quelqu'un est né en septembre, en janvier, il n'a pas encore un an. Il faut attendre septembre pour qu'il ait un an révolu, n'est-ce pas? Son anniversaire, c'est en septembre. De même, le décret est parti en automne. Il faut aller à l'automne de l'année suivante, donc automne de 1844. Et là, on trouve les 2300 ans ronds. Et c'est en automne 1844, précisément le 22 octobre, que le jugement de la planète Terre a commencé dans le ciel, en commençant par les enfants de Dieu. Et depuis 1844, Dieu considère notre dossier, notre vie. Et c'est pourquoi on m'a dit, ton dossier, casier judiciaire céleste, est en étude. Heureusement, j'ai reçu cet avertissement. Dieu m'aime tellement pour me faire savoir cela. Mais votre dossier aussi est en cours. Et c'est écrit. C'est écrit. Cherchez le verset où il est dit que notre dossier est ouvert. Rapidement. 1 Pierre 4, verset 17 à 19. 1 Pierre 4, 17 à 19. L'apôtre Pierre a dit, car c'est le moment où le jugement va commencer par la maison de Dieu. Or, si c'est par nous qu'il commence, quelle sera la fin de ceux qui n'obéissent pas à l'évangile de Dieu? Et si le juste se sauve avec peine, que deviendront l'impie et le pécheur? Ainsi que ceux qui souffrent selon la volonté de Dieu remettent leurs âmes au fidèle Créateur en faisant ce qui est bien. Notre dossier est ouvert et chaque jour, notre ange gardien regarde comment nous vivons. Il fait son rapport chaque soir quand nous nous couchons. Et avant, nous sommes pesés comme Belshazzar.
Chaque journée est pesée. Qu'est-ce qu'il y avait dedans? C'est léger, c'est au poids. D'après ce que vous avez dit et fait, pensé, même les sentiments manifestés dans les cœurs, tout ceci est recueilli par votre ange gardien et le Saint-Esprit, remis à Jésus-Christ l'avocat, à la balance, consigné dans le livre de souvenirs et le livre de péché. Car si vous avez péché et vous n'avez pas demandé pardon, c'est consigné dans le livre de péché. Et rappelons-nous que la mission du péché, c'est de nous empêcher de décoller. Et c'est pourquoi l'apôtre Pierre dit, même si le diable nous fait souffrir, restons à faire le bien. Car ça a du poids. Ne vous découragez pas et ne cessez pas de faire le bien. Permettez que votre casier judiciaire céleste soit bien constitué pour que Jésus, votre avocat, défende un bon dossier. Parce que Romains 8 nous dit, il n'y a aucune condamnation pour ceux qui sont en Jésus-Christ. On viendra au tribunal puisqu'on nous appelle au tribunal. Mais puisque le casier est bien tenu, n'ayez pas de peur et de crainte, mais de l'assurance et de l'espérance. Nous avons Xerxès 2, il va régner de 424 à 424, donc juste une année. Il y a Sogdianos, 424 à 423. Il y a Darius 2, de 424 à 404 avant Jésus-Christ. Artaxerxès 2, de 404 à 358 avant Jésus-Christ. Ensuite, Artaxerxès 3, de 358 à 338 avant Jésus-Christ. Artaxerxès 4, de 338 à 336 avant Jésus-Christ. Et Darius 3, de 336 à 330 avant Jésus-Christ. Et là, nous avons une mosaïque de la bataille à Gogamélès entre Alexandre le Grand et Darius III en 333. Et là, Darius III perdra l'empire médo-perse au profit de l'empire grec, comme la prophétie l'avait annoncé, et on va passer de l'argent au bronze. Voici Alexandre le Grand. Il avait 23 ans lorsqu'il a commencé la conquête et rapidement, il a balayé ses 5 millions de kilomètres en 10 ans. En 10 ans, 5 millions de kilomètres carrés. Et il prend le tout. Il finit à 33 ans. Voilà. L'Empire perse va chuter. La formule Empire perse désigne une série d'États qui se sont développés à partir du territoire de l'actuel Iran, dont le centre politique et culturel se trouve dans ce qu'il est convenu d'appeler la Perse exonyme, tiré du mot iranien Pars. Donc, et c'est pourquoi on dit en français Perse, mais c'était Pars en iranien, ou encore Fox, désignant la région du centre-sud de l'Iran. Le plus vaste de ces États est entre 520 et 533 avant notre ère, l'Empire achéménide fondé par Cyrus. Il s'étend de la Thrace au nord-ouest à l'Inde au sud-est et de l'Égypte au sud-ouest à l'Asie centrale, au nord-est, dont les souverains Cyrus le Grand, Darius Ier et Xerxès Ier sont les plus connus. Dans Esther chapitre 1, versets 1 et 2, nous trouvons confirmation de l'étendue du royaume perse. Et voici ce qui est rapporté. C'était du temps d'Assuérus, de cet Assuérus qui régnait depuis l'Inde jusqu'en Éthiopie.
sur 127 provinces. C'était le plus grand des empires. Et le roi Assuérus était alors assis sur son trône royal à Suse, dans la capitale. Maintenant, ne pas obéir à un ordre express de Dieu. Qu'est-ce qui se passe? Mes frères et sœurs, le roi Cyrus, comme on a vu, a fait le décret pour que tous les Juifs qui sont dans son royaume retournent chez eux. Et on nous dit dans Esdras 1, verset 1 à 8, la première année de Cyrus, roi de Perse, afin que s'accomplisse la parole de l'Éternel prononcée par la bouche de Jérémie, l'Éternel réveilla l'esprit de Cyrus, roi de Perse, qu'il fit faire de vive voix et par écrit cette publication dans tout son royaume. Ainsi parle Cyrus, roi de Perse, l'Éternel, le Dieu des cieux, m'a donné tous les royaumes de la terre. Il m'a commandé de lui bâtir une maison à Jérusalem, en Juda. Qui d'entre vous est de son peuple? Que son Dieu soit avec lui, qu'il monte à Jérusalem, en Juda, et bâtisse la maison de l'Éternel, le Dieu d'Israël. C'est le Dieu qui est à Jérusalem, dans tout lieu où séjourne des restes du peuple de l'Éternel. Écoutez bien, hein? Dans tout lieu où séjournent des restes du peuple de l'Éternel. Les gens du lieu leur donneront de l'argent, de l'or, des effets et du bétail avec des offrandes volontaires pour la maison de Dieu qui est à Jérusalem. Les chefs de famille de Juda et de Benjamin, les sacrificateurs et les lévites, tous ceux dont Dieu réveilla l'esprit, se levèrent pour aller bâtir la maison de l'Éternel à Jérusalem. Tous leurs alentours leur donnèrent des objets d'argent, de l'or, des effets, du bétail et des choses précieuses, outre toutes les offrandes volontaires. Le roi Cyrus rendit les ustensiles de la maison de l'Éternel que Nebuchadnezzar avait emportés de Jérusalem et placés dans la maison de son Dieu. Cyrus, roi de Perse, les fit sortir par Mithridate, le trésorier, qui les remit à Sheshbazzar, prince de Juda. Néhémie 7, verset 66 nous rapporte « L'assemblée tout entière était de 42 360 personnes, sans compter leurs serviteurs et leurs servantes, au nombre des 7337. » Mes amis, sur tout le peuple, Dieu leur demande de retourner chez eux. Et qu'est-ce qui se passe? 42 300 personnes se sentent concernées. Le gros du peuple reste en Perse. Ils ont oublié que chez eux, c'est Jérusalem. Ils sont si bien en Perse. Ils ont bâti belles maisons. Ils ont commerce, pignon sur rue, ou retourné à Jérusalem. Et non, Seigneur. Et ils sont restés. Parmi eux se trouvaient 245 chantres et chanteuses. Cela se passe en 539. Et nous voyons, seules deux tribus remontent, les 10 autres restent derrière. Et voici ce que Dieu avait dit encore par Ésaïe, Ésaïe 45, verset 13. « C'est moi qui ai suscité Cyrus dans ma justice, et j'aplanirai toutes ses voies. Il rebâtira ma ville et libérera mes captifs sans rançon ni présent, dit l'Éternel des armées. » Les 10 autres tribus du nord d'Israël, déportées en Assyrie, sont restées dans les provinces, ainsi que beaucoup des deux tribus du sud, Juda et Benjamin, qui se trouvaient notamment à Suse. Bon, l'empire achéménide a son apogée sous le règne de Darius Ier, comme on l'a vu, de 522 à 486. Après lui, on a vu qu'il y a eu Xerxès Ier, qui est appelé Assuérus dans le livre d'Esther.
Esther deviendra sa femme, donc reine. Et voici qu'est-ce qui va se passer. Le premier ministre du roi, comme Mardoché qui est resté, est juif, ne se met pas à genoux devant lui, il sera fâché. Regardez cela. Dans Esther 3, c'est ça qui va se passer pour beaucoup d'entre nous aussi. C'est une leçon du passé qui reviendra. Esther 3, n'allons pas tout lire, mais juste pour voir. Après ces choses, le roi Assuérus fit monter au pouvoir Aman, fils d'Amedata, l'Agagite. Il l'éleva en dignité et plaça son siège au-dessus de ceux de tous les chefs qui étaient auprès de lui. Tous les serviteurs du roi qui se tenaient à la porte du roi fléchissaient leurs genoux et se prosternaient devant Aman, car tel était l'ordre du roi à son égard. Mais Mardoché, qui est un juif, Mardoché ne fléchissait point le genou et ne se prosternait point. Et les serviteurs du roi qui se tenaient à la porte du roi dirent à Mardoché, « Pourquoi transgresses-tu l'ordre du roi ?» Comme il répétait chaque jour, il le lui répétait chaque jour, et qu'il ne les écoutait pas, il en fit rapport à Aman pour voir si Mardoché persistait dans sa résolution, car il leur avait dit qu'il était juif. Et Aman vit que Mardoché ne fléchissait point le genou et ne se prosternait point devant lui. Il fut rempli de fureur, mais il dédaigna de porter la main sur Mardoché seul, car on lui avait dit de quel peuple était Mardoché, et il voulut détruire le peuple de Mardoché, tous les Juifs qui se trouvaient dans tout le royaume d'Assuérus. Mes amis, génocide programmé. Vous voyez comment Satan travaille? Il ne va pas tuer un, il tue tous, parce qu'ils sont tous pareils, car tous les Juifs adorent l'Éternel et ne plient pas genoux devant les hommes, devant les statues. Alors il faut qu'on les tue tous. Soulignons bien. Mais chez vous, vous allez lire la suite de l'histoire. À cause des désobéissants, les fidèles sont menacés aussi. Parce que ceux qui sont partis rebâtir la ville, on doit les tuer parce qu'ils sont juifs. Pour montrer que quand nous désobéissons, on n'est pas seul dans nos affaires. Les innocents sont concernés. Et à cause des désobéissants restés, les fidèles qui sont remontés sont menacés de mort. Heureusement, Dieu est miséricordieux. Il intervient pour sauver son peuple choisi. Esther 7, versets 1 à 10, et c'est une leçon pour nous. Esther 7, versets 1 à 10. Le roi et Aman allèrent au festin chez la reine Esther. Ce second jour, le roi dit encore à Esther, pendant qu'on buvait le vin, « Quelle est ta demande, reine Esther? Quand ce serait la moitié du royaume, tu l'obtiendrais? » La reine Esther répondit, « Si j'ai trouvé grâce à tes yeux, ô roi, et si le roi trouve bon, accorde-moi la vie, voilà ma demande, et sauve mon peuple, voilà mon désir, car nous sommes vendus, moi et mon peuple, pour être détruits, égorgés, anéantis. Encore, si nous étions vendus pour devenir esclaves et servantes, je me tairais, mais l'ennemi ne saurait compenser le dommage fait au roi. Le roi Assuérus prit la parole et dit à la reine Esther, « Qui est-il et où est celui qui se propose d'agir ainsi ?» Esther répondit, l'oppresseur, l'ennemi, c'est Aman, ce méchant-là.
Aman fut saisi de terreur en présence du roi et de la reine. Et le roi, dans sa colère, se leva et quitta le festin pour aller dans le jardin du palais. Une belle leçon pour nous. Quand la colère monte, n'ouvrez pas la bouche. Allez respirer dehors. On appelle cela gestion de la colère. Quand si vous ouvrez la bouche, le diable va parler. Allez respirer. Quelle leçon! Alors, on nous dit, Aman resta pour demander grâce de la vie à la reine Esther, car il voyait bien que sa perte était arrêtée dans l'esprit du roi. Lorsque le roi revint du jardin du palais, dans la salle du festin, il vit Aman qui s'était précipité vers le lit sur lequel était Esther. Et il dit, « Serait-ce encore pour faire violence à la reine chez moi dans le palais ?» Dès que cette parole fut sortie de la bouche du roi, on voila le visage d'Aman, et Harbona, l'un des eunuques, dit en présence du roi, « Voici le bois préparé par Aman pour Mardoché, qui a parlé pour le bien du roi, et dressé dans la maison d'Aman à une hauteur de 50 coudées. » Le roi dit, « Qu'on y pende Aman. » Et l'on pendit Aman au bois qu'il avait préparé pour Mardoché, et la colère du roi s'apaisa. Il voulait pendre Mardoché à 25 mètres de hauteur. Dieu lui a dit, la hauteur est bonne pour Mardoché. Goûte la hauteur un petit peu. Et c'est lui qui est monté sur son bois. L'Éternel est bon et puissant, mes amis. Et c'est pourquoi quand on est fidèle à Dieu, Dieu défend ses fidèles. Restez fidèles. Peu importe les menaces qui pèseraient sur vous, restez connectés avec le ciel à adorer l'Éternel. Maintenant, l'histoire se répétera. Apocalypse 12, 17 nous le dit. C'est pourquoi je vous ai dit, notre tour arrive. Apocalypse 12, verset 17. Le diable est encore diable. Et il n'est pas encore détruit. Donc, il doit continuer à travailler. Il a utilisé Aman pour le génocide du peuple de Dieu. Mais le peuple de Dieu est encore là. Donc, il reviendra à la charge parce qu'il s'appelle diable. Apocalypse 12, verset 17. Et le dragon fut irrité contre la femme qui est l'église de Jésus, et il s'en alla faire la guerre au reste de sa postérité, à ceux qui gardent les commandements de Dieu et qui ont le témoignage de Jésus. Le diable nous a repérés sur cette planète Terre, les derniers qui osent encore sur Terre à garder les 10 commandements. Il laisse tout le monde tranquille, mais ceux qui gardent les 10 commandements, il doit les tuer tous. Parce que c'est l'épouse de Jésus, l'église de Jésus. Il ne suffit pas de se dire chrétien, de vouloir être chrétien. Il faut surtout photocopier Jésus. Et la Bible nous dit, l'église de Jésus, au travers du temps, ne change pas. Car elle garde la parole de Jésus. Si vous m'aimez, gardez mes commandements. Et comme on aime Jésus, automatiquement, le diable, lui, il est fâché. Et il doit tuer tous les amoureux de Jésus. Mes amis, le dragon fut irrité contre la femme et il s'en alla faire la guerre au reste de sa postérité, à ceux qui gardent les commandements de Dieu et qui ont le témoignage de Jésus. Jésus est un avec le Père. Il n'a pas aboli les 10 commandements. Et tous ceux qui disent que les 10 commandements sont abolis sont bouches auxiliaires du diable. Et c'est pourquoi le diable ne leur fera rien. Par contre, ceux qui sont bouches auxiliaires de Dieu, pour dire que oui, il faut obéir à Dieu, que la volonté de Dieu soit faite sur la terre comme au ciel, le diable va chercher à fermer leur bouche.
Mais on ne peut pas fermer la bouche de Dieu. Amen. Nous aurons l'occasion de voir comment il cherchera à mettre à mort les derniers enfants de Dieu restés fidèles sur cette terre dans les orteils de la statue. Quand nous allons arriver aux orteils de la statue, nous verrons comment il va œuvrer, comme il est dit dans Apocalypse 12, 17. En conclusion, nous avons déjà lu 1 Pierre 4, 17 à 19, on nous dit que le jugement a commencé par la maison de Dieu. Et l'Église de Dieu doit dire à l'humanité que le jugement a commencé. Apocalypse 14, versets 6 et 7. Et c'est là notre mission. Et si on est bouche auxiliaire de Dieu, on doit annoncer les choses de Dieu telles que Dieu les a dites, sans les modifier, car Dieu ne change pas. Apocalypse 14, 6 et 7. Et je vis un autre ange qui volait par le milieu du ciel, ayant un évangile éternel pour l'annoncer aux habitants de la terre, à toute nation, à toute tribu, à toute langue et à tout peuple. Il disait d'une voix forte, craignez Dieu et donnez-lui gloire, car l'heure de son jugement est venue, et adorez celui qui a fait le ciel, la terre, la mer et les sources d'eau. Et c'est le sabbat du septième jour que Dieu a donné pour l'adorer. Et c'est pourquoi le dragon ira combattre tous ceux qui adorent Dieu au septième jour. Mais un ange sorti du ciel, ce n'est pas un homme, mais l'humain fait écho à la voix de l'ange. On doit adorer le créateur du ciel et de la terre qui s'est reposé le jour du sabbat. Et on nous dit, au tribunal du ciel, on va regarder qui plie genou devant Dieu et qui plie genou devant Satan. Et là, on pourra clore les dossiers. Car ce n'est pas pour l'Église seulement. Ça commence par l'Église, ceux qui obéissent à l'Évangile, et ça viendra à ceux qui n'obéissent pas. Et Apocalypse, chapitre 11, versets 15 à 19, nous dit le déroulement de ce jugement qui a commencé depuis 1844. Apocalypse 11, versets 15 à 19. Le septième ange sonna de la trompette et il y eut dans le ciel de fortes voix qui disaient, le royaume du monde est remis à notre Seigneur et à son Christ et il régnera au siècle des siècles. Et les 24 vieillards qui étaient assis devant Dieu sur leur trône se prosternèrent sur leur face et ils adorèrent Dieu en disant, nous te rendons grâce, Seigneur, Dieu Tout-Puissant, qui est, qui était, de ce que tu as saisi ta grande puissance et pris possession de ton règne. Les nations se sont irritées et ta colère est venue. Le temps est venu de juger les morts, de récompenser tes serviteurs, les prophètes, les saints et ceux qui craignent ton nom, les petits et les grands, et de détruire ceux qui détruisent la terre. Et le temple de Dieu dans le ciel fut ouvert, et l'arche de son alliance apparut dans son temple, et il y eut des éclairs, des voix, des tonnerres, un tremblement de terre et une forte grêle. Remarquez bien, quand le jugement préliminaire

est coincé devant la porte. Tout dépendra de ton choix. Dieu invite l'humanité à adorer leur créateur et pas la créature ou la création. Et au tribunal, on regarde les vrais adorateurs, les justes et les saints, pour les laisser passer par les portes de la cité, la maison de Dieu. Serez-vous dans cette cité ou devant la cité? Je me prépare à être dans la cité. N'aimerais-tu pas te trouver toi aussi dans la cité? Quels sont ceux qui voudraient se trouver dans la cité et pas devant la cité? Dieu soit loué. C'est pourquoi je dis aux chrétiens, il faut passer le bac, brevet d'aptitude céleste, pour avoir droit à entrer dans l'univers cité de Dieu. N'échouons pas le bac devant les 10 commandements. Que le Seigneur nous aide à pratiquer ce qui est juste, pour qu'au tribunal, nous soyons justifiés pour l'éternité. Amen.

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0: quoiqu'il ne soit pas considéré comme doué d'intelligence, leur instinct de survie, leur capacité à subvenir à leurs besoins et à ceux de leur progéniture, leur réaction face au danger et leur grande aptitude à diriger leur clan pour les conduire à la chasse ou à l'exode font des animaux, des êtres vivants dont nous devons respecter la vie. De nombreuses histoires vraies, en provenance du monde entier, nous rappellent que le règne animal est un univers dont nous ne connaissons pas tous les secrets. Aujourd'hui, préparez-vous à plonger dans un univers où le règne animal vous laissera perplexe.10 septembre 1974. Gérard Lemoine pousse le portail blanc de la coquette villa qu'il habite avec sa femme, à Le Bourdin, dans le Loiret. Il jette un coup d'œil à sa montre, 20 heures. Il s'est un peu attardé en rentrant du bureau parce qu'il appréhendait de se retrouver seul avec sa femme. Maintenant, il va devoir subir la scène inévitable avec Nathalie, si elle est là. Gérard Lemoine range sa voiture dans le garage à côté de celle de son épouse. Il est vêtu d'un costume de bonne coupe, comme il convient à un cadre de banque. À 45 ans, il est resté bel homme. Il est blond, grand, son visage dégage une incontestable sympathie. Pourquoi faut-il que Nathalie ne soit pas de cet avis? Cela fait longtemps déjà qu'elle s'est détachée de lui et depuis quelques mois, c'est pire encore. Une forme noire se précipite entre ses jambes. C'est Darling, le chien de la maison. Non pas le chien de la maison, le chien de Nathalie. De Nathalie et de l'autre. Gérard Lemoine lance un violent coup de pied en direction de l'animal et lui jette d'une voix sifflante. « Sale bête !» Darling pousse un petit grognement mais ne s'enfuit pas. Il s'éloigne de quelques mètres et regarde son maître assis sur son derrière. C'est le bâtard dans toute sa splendeur. Une grosse bête au pelage noir et aux longues oreilles qui tient du labrador et de l'épagneul. Il reste là à le regarder, avec ses grands yeux, sa grosse langue rouge frémissante. Gérard Lemoine s'approche de lui en répétant « Sale bête !» Un cri de colère éclate derrière lui. Nathalie Lemoine est plantée sur le seuil du garage. C'est une petite femme aux cheveux châtains. À 40 ans un peu passés, elle n'a rien perdu de son charme, fait de fraîcheur et de vivacité. Elle dévisage son mari avec une profonde expression de mépris. Gérard Lemoine vient vers elle. Elle le repousse sèchement. « Laisse-moi, tu viens du café, n'est-ce pas ?» Elle tourne les talons et se dirige vers la maison. Gérard la suit en compagnie de Darling. « Nathalie, écoute-moi. » Mais Nathalie ne l'écoute pas. Elle le laisse planter là et monte l'escalier en direction de la chambre. « Je t'ai préparé à manger. Moi, j'ai déjà dîné. À demain. » Gérard Lemoine se laisse aller dans le canapé. Nathalie n'a rien à lui reprocher. Elle s'ennuie avec lui, c'est tout. Et c'est aussi ce qui pouvait arriver de pire. Qu'y a-t-il de plus grave que l'ennui? C'est quelque chose qui ne se raisonne pas, qui ne se combat pas. S'il n'était pas aussi pris par son travail ou si Nathalie travaillait de son côté, il n'y aurait pas de problème. Mais Nathalie ne travaille pas. Elle ne veut pas. Cela vient de son éducation, de ses parents. Alors elle occupe ses journées à sa manière. Elle passe son temps avec le voisin, Paul Rosier, l'éleveur de faisans, ce personnage grotesque qui joue au gentleman farmer. Gérard Lemoine n'a jamais voulu savoir exactement la vérité, par pure lâcheté. Mais intérieurement, il est sûr. Il tape du poing. Non, cela ne peut plus durer. Il faut qu'il fasse quelque chose. Darling saute sur le canapé et se couche à ses côtés en frétillant. Il le chasse d'une bourrade. Il est ce chien que Paul Rosier a offert à Nathalie l'année dernière. Elle l'a appelé Darling. S'il fallait une preuve de ce qu'il y a entre eux, c'en était une. Darling, chérie, quel nom plus ridicule pour ce bâtard abominable. Mais non, hélas, ce n'est pas ridicule, c'est triste à pleurer. C'est la manifestation tangible, vivante, de son infortune. Gérard Lemoine se lève du canapé. Il vient de prendre une décision. Il va commettre un meurtre. Oui, un meurtre, car c'est bien d'un crime passionnel qu'il s'agit. 11 septembre 1974, comme d'habitude, Gérard Lemoine tarde à rentrer chez lui. Ce soir-là, au sortir de sa banque, au lieu d'aller prendre sa voiture, il s'est assis sur un banc, à côté d'un clochard qui lui a demandé une cigarette. Il ne connaît pas son nom. C'est la première fois qu'il le voit dans le quartier et c'est pour cela sans doute qu'il se laisse aller à parler. Car Gérard Lemoine a besoin de parler. Je vais te faire une confidence. Je vais commettre un meurtre. T'es un rigolo, toi? Non, mon vieux, pas un rigolo, un futur assassin. Et quand tu veux faire ça? Demain. Je vais même te dire comment. Près de chez moi, en bordure d'un chemin dans la forêt, il y a une fondrière. Je l'emmène avec moi jusque-là, et au bon moment, ni vu ni connu, je le pousse. Personne ne peut sortir de ce truc-là. Le clochard hausse les épaules. Le type ne voudra jamais te suivre. Il ne sera pas assez fou. Si, mon vieux, il sera assez fou. Et le plus fort, c'est que je ne serai même pas soupçonné. Le clochard regarde son compagnon de rencontre avec méfiance. Toi, tu te moques de moi. Ou alors, il y a un truc. Gérard Lemoine se lève et part d'un petit rire sinistre. Tu as raison, mon vieux. Il y a un truc. 12 septembre 1974, 10h du matin. Caché derrière un buisson, Gérard Lemoine observe sa maison. Tout à l'heure, en arrivant à la banque, il s'est plaint d'un malaise. Son directeur l'a laissé rentrer chez lui sans difficulté. Il faut bien qu'il y ait un avantage à avoir un employé modèle pendant des années. C'est l'heure où Nathalie va faire ses courses. La voie est libre. Gérard Lemoine pousse le portail, ouvre la porte de la villa et se met à siffler. « Darling !» Darling accourt en poussant des aboiements joyeux. Gérard Lemoine le flatte de petites caresses. « Allez, viens mon chien, on va aller se promener tous les deux. » Et suivi de Darling, il franchit le portail, il prend la direction de la forêt. L'animal, ravi de cette sortie inattendue, exprime son allégresse en courant à droite et à gauche. Gérard Lemoine se met à lui parler. « On va à la fondrière, Darling ? Tu sais ce que c'est, une fondrière ?» Non, tu ne sais pas. Tu ne sais rien. Tu ne sais même pas que je te hais. Ce n'est pas de ta faute. Note bien, ce n'est pas de ta faute si l'autre t'a donné en cadeau à Nathalie. Mais tu comprends, chaque fois que je te vois, je pense à lui. Et ça, c'est trop dur. Je ne peux plus. Tu comprends, darling? Le chien s'est mis à sauter aux côtés de son maître, réclamant visiblement qu'il lui lance un bout de bois pour aller le chercher. Gérard Lemoine accélère le pas. Il évite de regarder l'animal qui veut jouer avec lui, mais il continue à lui parler. « Tu penses que je suis un lâche ? C'est vrai. Je vais me venger sur toi, un être sans défense. Pire, le seul qui m'aime peut-être. Mais il faut me comprendre, darling. Après, j'achèterai un autre chien, Nathalie. Ce sera un chien que je lui aurai donné, moi. Alors peut-être qu'elle sera touchée et qu'elle me reviendra. » Gérard Lemoine s'arrête. C'est là. Il regarde le trou marécageux qui borde le sentier. Il sent une légère nausée l'envahir. D'une brusque poussée, il projette l'animal et s'éloigne en se bouchant les oreilles pour ne pas entendre les gémissements. Lorsqu'il rentre le soir à la maison, il trouve, comme prévu, Nathalie au désespoir. « Tu n'as pas vu Darling ?»«
1: Je ne vois pas comment. Il n'est pas venu me dire bonjour à la banque. »
0: Nathalie serre nerveusement son mouchoir contre sa bouche. « Je ne comprends pas. Je l'avais enfermé dans la maison, j'en suis sûr. » Gérard s'approche de sa femme, la prend dans ses bras. « Miracle ! Elle se laisse faire. Ma pauvre chérie, il va revenir. Et puis si jamais il ne revenait pas, je t'en offrirai un autre. » Nathalie pleure doucement contre son épaule. Gérard Lemoine est bouleversé. Tout va recommencer comme avant. Il a sauvé leur couple, leur bonheur. Il doit faire un immense effort sur lui-même pour cacher sa joie. 13 septembre 1974, 7h du matin. Gérard Lemoine se réveille. Pour lui, c'est l'aube d'une merveilleuse journée. C'est la première fois depuis des mois que Nathalie a accepté de ne pas faire chambre à part. Tout cela parce que la veille, il a tué son chien, le malheureux Darling. Oh, il ressent bien un peu de remords envers ce pauvre animal. Mais qu'est-ce que tout cela à côté du bonheur retrouvé? Et puis dès demain, il y aura un nouveau chien à la maison. celui qu'il va offrir à Nathalie. Voyons, quelle race choisir? Car ce sera un chien de race, bien sûr. Un cocker? Un lévrier? Non, plutôt un labrador. Darling ressemblait un peu à un labrador. Il va acheter un labrador noir. Ah oui, Nathalie ne pourra qu'être touchée. Un aboiement plaintif retentit à l'extérieur. Gérard Lemoine a un sursaut. Ce n'est pas vrai, il rêve. Il ouvre la fenêtre. Non, il ne rêve pas. Darling est là, qui se traîne sur la pelouse, maculée de boue, des pattes aux oreilles, poussant de petits gémissements. Nathalie, elle aussi, a entendu. Elle quitte la chambre en courant. « Darling! Darling !» Gérard Lemoine retrouve tout à coup son sentiment de haine contre l'animal et son désespoir de voir sa femme lui échapper. Tout recommence comme avant. Mais maintenant, ce n'est plus tolérable. Il a goûté un instant au bonheur d'autrefois. Il y a cru. Et tout s'écroule à cause de ce maudit chien qui est parvenu à sortir de la fondrière. Il faut qu'il meure. Depuis la fenêtre, Gérard regarde sa femme s'affairer auprès de Darling avec des exclamations d'horreur. Rien ne sera possible tant que l'animal ne sera pas totalement rétabli. Nathalie ne le lâchera pas. Elle sera toujours là à le soigner, à le bichonner. La prochaine tentative ne pourra pas avoir lieu avant une quinzaine de jours. Gérard Lemoine passe en revue les divers moyens possibles. Refaire le coup de la fondrière, exclu. La confiance de Darling a ses limites. Pas possible non plus de le tirer comme un lapin. Il n'y a pas d'arme à feu à la maison et en acheter une paraîtrait suspect. Gérard écarte avec un frisson la perspective du couteau. Il ne pourrait jamais. Il est trop sensible ou trop lâche. Alors, les boulettes empoisonnées. Oui, peut-être. À moins que...

déjà repéré l'endroit d'accès difficile. Il y a des éboulements et personne n'ose s'y aventurer. Darling a retrouvé son plaisir de gambader. Il décrit des cercles autour de son maître pour l'encourager à courir avec lui. Dans sa main gauche, Gérard Lemoine tient la laisse du chien. Dans sa main droite, un objet qu'il vient de sortir de sa poche, un bâton de dynamite. Il s'est souvenu, il y a 15 jours, de cet explosif qu'avaient abandonné les entrepreneurs quand ils ont construit la villa. Avec cela, il n'y aura pas de troisième fois. On peut se sortir d'une fondrière, mais pas de l'explosion d'un bâton de dynamite. Darling et son maître sont arrivés dans la carrière. L'animal dévale les pentes avec agilité. Gérard Lemoine avance plus prudemment. Voilà, ici c'est parfait. À perte de vue, rien qu'une étendue désertique, chaotique, de terre et de cailloux. Gérard Lemoine soulève une grosse pierre et coince la laisse dessous. Il tire quelques coups secs. Elle tient, il appelle. « Darling, viens mon chien !» Darling obéit et son maître fixe la laisse au collier. L'animal est un peu surpris. Il n'a pas l'habitude de porter la laisse. Mais il se met à aboyer joyeusement quand il voit Gérard approcher la dynamite. Il doit sans doute penser à un bâton que son maître va lancer pour qu'il le rattrape. Gérard Lemoine tire un bout de ficelle de sa poche, attache rapidement l'explosif au collier. Il sort son briquet. La mèche est assez longue, au moins 5 minutes, bien suffisant pour se mettre à l'abri. Une gerbe d'étincelles jaillit, c'est fait. Gérard Lemoine court de toutes ses forces. Adieu, darling! Cette fois, il n'a aucun regret, aucun. En une minute, il a parcouru 200 mètres. Il doit être déjà hors de portée. Et c'est alors qu'il entend un bruit inimaginable, abominable. Un bruit léger, régulier, familier. Le halètement de Darling, le bon chien, le chien fidèle qui suit son maître. Darling est là, gambadant à ses côtés, tout fier de s'être libéré. Darling, dont le collier dégage des étincelles d'arbres de Noël. Gérard Lemoine est devenu aussi blanc que les pierres de la carrière. « Va-t'en, Darling, mais va-t'en! Allez, couchez, tout de suite !» Docile, l'animal s'assied. Gérard Lemoine reprend sa course, mais le chien s'est relevé en même temps. En quelques sauts, il l'a rejoint. Maintenant, il se met à tourner autour de lui en aboyant. Combien de temps peut-il rester? 3 minutes, pas plus. Gérard Lemoine fait un bond pour agripper le collier du chien. Mais celui-ci, qui croit à un jeu, s'écarte agilement et attend quelques mètres plus loin. Gérard Lemoine ruisselle de sueur. Perdu. Il est perdu. Non, il a encore une chance. Le loing, la rivière, il a encore le temps de s'y jeter. Les peupliers qui bordent le cours d'eau, encore quelques mètres. Gérard Lemoine ne voit plus rien, n'entend plus rien. Les battements de son cœur sont assourdissants. Il saute. C'est alors seulement qu'il se souvient qu'il ne sait pas nager. Le courant est violent. Gérard hurle, la tête à moitié sous l'eau. « Darling, au secours !» Il a le temps d'entrevoir une forme noire qui bondit, d'entendre un plouf. Quelques instants plus tard, il s'accroche au collier, arrachant le bâton de dynamite. Il se laisse emporter sur la rive et s'évanouit. Quand il reprend conscience, une dizaine de personnes sont autour de lui. Darling tire une grande langue rouge. Gérard Lemoine entend quelqu'un lui dire « Vous avez une drôle de chance. Faut-il qu'il vous aime, votre chien ?» C'est trop d'émotion pour Gérard. En rentrant chez lui, il n'a pas la force de cacher la vérité à sa femme. Il lui raconte tout. Les 2 tentatives, la fondrière et la dynamite. Et bien sûr, la réaction de Nathalie est celle qu'il attendait. Cette fois, c'est la fin, la rupture, le divorce. 18 septembre 1974. Gérard Lemoine quitte définitivement le Bourdin. Il s'est arrangé avec sa femme. Elle gardera la villa et il ira s'installer à Orléans. Depuis qu'ils ont décidé de se séparer, il a curieusement retrouvé son calme. Dans le fond, c'est mieux ainsi. Que Nathalie vive donc avec son gentleman farmer. Lui, à 45 ans et avec sa situation, il est très capable de refaire sa vie. Après avoir entassé ses valises dans la voiture, Gérard Lemoine adresse un petit salut à son ex

femmes et des mares. La campagne du Loiret, couverte de neige, lui semble plus belle que jamais. Toute cette étendue blanche sans tache. Il a un sursaut. Si, il y a une tache. Un chien noir qui court derrière la voiture, à perdre haleine. Quand Darling a sauté sur le siège du passager, par la portière ouverte, Gérard Lemoine a eu du mal à se défendre de ses coups de langue. « Allez, Darling, arrête. On va chez nous. Allez, couchez, sale bête. » La conclusion de cette histoire, c'est que les animaux, que nous le comprenions ou non, contribuent à l'équilibre de la vie sur Terre, tel que Dieu l'a défini. Même si leur réaction nous échappe, Dieu permet que certains secrets ne soient pas à notre portée. Mais lui reste au contrôle. De nombreux mystères restent à découvrir. La prochaine fois, je vous dévoilerai un nouveau

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1: Le système acoustique du Seigneur. L'Éternel vint et se présenta. Il appela comme chaque fois « Samuel, Samuel !» Et Samuel répondit « Parle, car ton serviteur écoute. » Alors l'Éternel dit à Samuel « Voici que moi, je vais faire en Israël une chose qui fera que les deux oreilles de quiconque l'entendra en tinteront. » 1 Samuel 3, versets 10 et 13.

0: Saviez-vous que nous n'entendons pas véritablement par nos deux oreilles? Les oreilles sont juste des canaux élaborés qui transmettent les ondes sonores aux régions du cerveau, qui les interprètent comme des sons. Toute interférence dans le processus déforme ce qui est perçu ultimement. Chers auditeurs, comment fonctionne le système acoustique conçu par Dieu? Il y a d'abord l'oreille externe, par laquelle entrent les ondes sonores. Ensuite, il y a le tympan qui sépare l'oreille externe de l'oreille moyenne. Dans l'oreille moyenne se trouvent les trois osselets, le marteau, l'enclume et l'étrier. Le son arrive au tympan et fait vibrer les osselets, un peu comme un diapason, mais beaucoup plus perfectionné. À leur tour, les osselets transmettent les vibrations au liquide de la cochlée, un organe de l'oreille interne en forme de coquillage. La cochlée fait deux tours sur elle-même, comme une spirale. L'extrémité centrale est sensible au son grave et son prolongement, plus près de l'entrée, est sensible au son aigu. Toujours dans l'oreille interne, l'organe de Corti, composé de cellules minuscules, transforme les ondes sonores en signaux nerveux et le nerf auditif les conduit jusqu'au centre de l'audition du cerveau. Chers auditeurs, une question cependant. Comment ce système fait-il pour encaisser les différences de pression de part et d'autre du tympan? Grâce à la trompe d'Eustache qui va de l'arrière du tympan à la gorge. L'air qui vient de la gorge peut remonter par cette petite trompe et égaliser la pression, ce qui facilite les mouvements du tympan produits par les ondes sonores qui entrent dans l'oreille. Satan aimerait tellement détraquer ce merveilleux petit appareil afin que les êtres humains n'entendent plus rien, qu'ils ne puissent plus apprécier de la belle musique reposante, entendre les sons de la nature de Dieu, le vent, les cascades, les oiseaux qui chantent, le feu de camp qui crépite, tous ces sons qui nous rapprochent du Seigneur. Satan y parvient par les infections, la musique trop forte et constante comme dans le rock, et en nous encourageant à mener une vie sédentaire. En effet, les individus qui mènent un mode de vie sain conservent mieux leurs capacités auditives que les autres. Il est possible que l'exercice régulier, améliorant le flux sanguin, les petits vaisseaux de l'oreille soient mieux oxygénés. Il est étonnant de constater que les capacités auditives sont améliorées par un mode de vie sain. Alors nous allons incliner la tête et prier notre Seigneur. Seigneur, aide-moi à prendre soin de mes oreilles, afin que je t'entende me parler comme à Samuel et que je puisse répondre « Parle, car ton serviteur ou ta servante écoute. » Amen.
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0: possible.
1: Bonjour, Bergette de Saint-Jacques-Pierre avec vous pour un chapitre par jour pour lire toute la Bible. Psaume 68. Au chef des chantres de David, psaume cantique. Dieu se lève, ses ennemis se dispersent. Et ses adversaires fuient devant sa face. Comme la fumée se dissipe, tu les dissipes. Comme la cire se fond au feu, les méchants disparaissent devant Dieu. Mais les justes se réjouissent, ils triomphent devant Dieu. Ils ont des transports d'allégresse. Chantez à Dieu, célébrez son nom. Frayez le chemin à celui qui s'avance à travers les plaines. L'Éternel est son nom. Réjouissez-vous devant lui, le père des orphelins, le défenseur des veuves, c'est Dieu dans sa demeure sainte. Dieu dans une famille à ceux qui étaient abandonnés. Il délivre les captifs et les rend heureux. Les rebelles seuls habitent des lieux arides. Ô Dieu, quand tu sortis à la tête de ton peuple, quand tu marchais dans le désert, la terre trembla, les cieux se fondirent devant Dieu. Le Sinaï s'ébranla devant Dieu, le Dieu d'Israël. Tu fis tomber une pluie bienfaisante, ô Dieu. Tu fortifies ton héritage épuisé. Ton peuple établit sa demeure dans le pays que par ta bonté, ô Dieu, tu avais préparé pour les malheureux. Le Seigneur dit une parole et les messagères de bonnes nouvelles sont une grande armée. Les rois des armées fuient, fuient, et celles qui restent à la maison partagent le butin. Tandis que vous reposez au milieu des étables, les ailes de la colombe sont couvertes d'argent et son plumage est d'un jaune d'or. Lorsque le Tout-Puissant dispersa les rois dans le pays, la terre devient blanche comme la neige de Salmon.

de Dieu, montagne de Bazan, montagne aux cimes nombreuses, montagne de Bazan. Pourquoi, montagne aux cimes nombreuses, avez-vous de l'envie contre la montagne que Dieu a voulu pour résidence? L'Éternel n'en fera pas moins sa demeure à perpétuité. Les chars de l'Éternel se comptent par 20 000, par milliers, par milliers. Le Seigneur est au milieu d'eux, le Sinaï est dans le sanctuaire. Tu es monté sur la hauteur, tu as emmené des captifs, tu as pris en don des hommes. Les rebelles habiteront aussi près de l'Éternel Dieu. Béni soit le Seigneur chaque jour. Quand on nous accable, Dieu nous délivre. Dieu est pour nous le Dieu des délivrances. Et l'Éternel, le Seigneur, peut nous garantir de la mort. Oui, Dieu brisera la tête de ses ennemis, le sommet de la tête de ceux qui vivent dans le péché. Le Seigneur dit, je les ramènerai de Bazan. Je les ramènerai du fond de la mer, afin que tu plonges ton pied dans le sang et que la langue de tes chiens ait sa part des ennemis. Il voit ta marche, ô Dieu, la marche de mon Dieu, de mon roi, dans le sanctuaire. En tête vont les chanteurs, puis ceux qui jouent des instruments au milieu de jeunes filles, battant du tambour. Bénissez Dieu dans les assemblées, bénissez le Seigneur, descendant d'Israël. Là sont Benjamin, le plus jeune, qui domine sur eux, les chefs de Juda et leurs troupes, les chefs de Zabulon, les chefs de Nephtali. Ton Dieu ordonne que tu sois puissant. Affermis, ô Dieu, ce que tu as fait pour nous. De ton temple, tu règnes sur Jérusalem. Les rois t'apporteront des présents. Épouvante l'animal des roseaux, la troupe des taureaux avec les veaux des peuples qui se prosternent avec des pièces d'argent. Disperse les peuples qui prennent plaisir à combattre. Des grands viennent de l'Égypte, l'Éthiopie accourt, les mains tendues vers Dieu. Royaume de la terre, chantez à Dieu, célébrez le Seigneur, chantez à celui qui s'avance dans les cieux éternels. Voici, il fait entendre sa voix, sa puissante voix. Rendez gloire à Dieu, sa majesté sur Israël et sa force dans les cieux. De ton sanctuaire, ô Dieu, tu es redoutable. Le Dieu d'Israël donne à son peuple la force et la puissance. Béni soit Dieu. C'était Psaume 68.

quoiqu'ils ne soient pas considérés comme doués d'intelligence, leur instinct de survie, leur capacité à subvenir à leurs besoins et à ceux de leur progéniture, leur réaction face au danger et leur grande aptitude à diriger leur clan pour les conduire à la chasse ou à l'exode font des animaux, des êtres vivants dont nous devons respecter la vie. De nombreuses histoires vraies, en provenance du monde entier, nous rappellent que le règne animal est un univers dont nous ne connaissons pas tous les secrets. Aujourd'hui, préparez-vous à plonger dans un univers où le règne animal vous laissera perplexe.10 septembre 1974. Gérard Lemoine pousse le portail blanc de la coquette villa qu'il habite avec sa femme, à Le Bourdin, dans le Loiret. Il jette un coup d'œil à sa montre, 20 heures. Il s'est un peu attardé en rentrant du bureau parce qu'il appréhendait de se retrouver seul avec sa femme. Maintenant, il va devoir subir la scène inévitable avec Nathalie, si elle est là. Gérard Lemoine range sa voiture dans le garage à côté de celle de son épouse. Il est vêtu d'un costume de bonne coupe, comme il convient à un cadre de banque. À 45 ans, il est resté bel homme. Il est blond, grand, son visage dégage une incontestable sympathie. Pourquoi faut-il que Nathalie ne soit pas de cet avis? Cela fait longtemps déjà qu'elle s'est détachée de lui et depuis quelques mois, c'est pire encore. Une forme noire se précipite entre ses jambes. C'est Darling, le chien de la maison. Non pas le chien de la maison, le chien de Nathalie. De Nathalie et de l'autre. Gérard Lemoine lance un violent coup de pied en direction de l'animal et lui jette d'une voix sifflante. « Sale bête !» Darling pousse un petit grognement mais ne s'enfuit pas. Il s'éloigne de quelques mètres et regarde son maître assis sur son derrière. C'est le bâtard dans toute sa splendeur. Une grosse bête au pelage noir et aux longues oreilles qui tient du labrador et de l'épagneul. Il reste là à le regarder, avec ses grands yeux, sa grosse langue rouge frémissante. Gérard Lemoine s'approche de lui en répétant « Sale bête !» Un cri de colère éclate derrière lui. Nathalie Lemoine est plantée sur le seuil du garage. C'est une petite femme aux cheveux châtains. À 40 ans un peu passés, elle n'a rien perdu de son charme, fait de fraîcheur et de vivacité. Elle dévisage son mari avec une profonde expression de mépris. Gérard Lemoine vient vers elle. Elle le repousse sèchement. « Laisse-moi, tu viens du café, n'est-ce pas ?» Elle tourne les talons et se dirige vers la maison. Gérard la suit en compagnie de Darling. « Nathalie, écoute-moi. » Mais Nathalie ne l'écoute pas. Elle le laisse planter là et monte l'escalier en direction de la chambre. « Je t'ai préparé à manger. Moi, j'ai déjà dîné. À demain. » Gérard Lemoine se laisse aller dans le canapé. Nathalie n'a rien à lui reprocher, elle s'ennuie avec lui, c'est tout. Et c'est aussi ce qui pouvait arriver de pire. Qu'y a-t-il de plus grave que l'ennui? C'est quelque chose qui ne se raisonne pas, qui ne se combat pas. S'il n'était pas aussi pris par son travail ou si Nathalie travaillait de son côté, il n'y aurait pas de problème. Mais Nathalie ne travaille pas, elle ne veut pas. Cela vient de son éducation, de ses parents. Alors elle occupe ses journées à sa manière. Elle passe son temps avec le voisin, Paul Rosier, l'éleveur de faisans, ce personnage grotesque qui joue au gentleman farmer. Gérard Lemoine n'a jamais voulu savoir exactement la vérité, par pure lâcheté. Mais intérieurement, il est sûr. Il tape du poing. Non, cela ne peut plus durer. Il faut qu'il fasse quelque chose. Darling saute sur le canapé et se couche à ses côtés en frétillant. Il le chasse d'une bourrade. Il est ce chien que Paul Rosier a offert à Nathalie l'année dernière. Elle l'a appelé Darling. S'il fallait une preuve de ce qu'il y a entre eux, c'en était une. Darling, chérie, quel nom plus ridicule pour ce bâtard abominable. Mais non, hélas, ce n'est pas ridicule, c'est triste à pleurer. C'est la manifestation tangible, vivante, de son infortune. Gérard Lemoine se lève du canapé. Il vient de prendre une décision. Il va commettre un meurtre. Oui, un meurtre, car c'est bien d'un crime passionnel qu'il s'agit.
11 septembre 1974, comme d'habitude, Gérard Lemoine tarde à rentrer chez lui. Ce soir-là, au sortir de sa banque, au lieu d'aller prendre sa voiture, il s'est assis sur un banc, à côté d'un clochard qui lui a demandé une cigarette. Il ne connaît pas son nom. C'est la première fois qu'il le voit dans le quartier et c'est pour cela sans doute qu'il se laisse aller à parler. Car Gérard Lemoine a besoin de parler. Je vais te faire une confidence. Je vais commettre un meurtre. T'es un rigolo, toi? Non, mon vieux, pas un rigolo. Un futur assassin. Et quand tu veux faire ça? Demain. Je vais même te dire comment. Près de chez moi, en bordure d'un chemin dans la forêt, il y a une fondrière. Je l'emmène avec moi jusque là, et au bon moment, ni vu ni connu, je le pousse. Personne ne peut sortir de ce truc-là. Le clochard hausse les épaules. Le type ne voudra jamais te suivre. Il ne sera pas assez fou. Si, mon vieux, il sera assez fou. Et le plus fort, c'est que je ne serai même pas soupçonné. Le clochard regarde son compagnon de rencontre avec méfiance. Toi, tu te moques de moi. Ou alors, il y a un truc. Gérard Lemoine se lève et part d'un petit rire sinistre. Tu as raison, mon vieux. Il y a un truc. 12 septembre 1974, 10 heures du matin. Caché derrière un buisson, Gérard Lemoine observe sa maison. Tout à l'heure, en arrivant à la banque, il s'est plaint d'un malaise. Son directeur l'a laissé rentrer chez lui sans difficulté. Il faut bien qu'il y ait un avantage à avoir un employé modèle pendant des années. C'est l'heure où Nathalie va faire ses courses. La voie est libre. Gérard Lemoine pousse le portail, ouvre la porte de la villa et se met à siffler. « Darling !» Darling accourt en poussant des aboiements joyeux. Gérard Lemoine le flatte de petites caresses. « Allez, viens mon chien, on va aller se promener tous les deux. » Et suivi de Darling, il franchit le portail, il prend la direction de la forêt. L'animal, ravi de cette sortie inattendue, exprime son allégresse en courant à droite et à gauche. Gérard Lemoine se met à lui parler. « On va à la fondrière, Darling ? Tu sais ce que c'est, une fondrière ? Non, tu ne sais pas. Tu ne sais rien. Tu ne sais même pas que je te hais. Ce n'est pas de ta faute. Note bien, ce n'est pas de ta faute si l'autre t'a donné en cadeau à Nathalie. Mais tu comprends, chaque fois que je te vois, je pense à lui. Et ça, c'est trop dur. Je ne peux plus. Tu comprends, Darling ? Le chien s'est mis à sauter aux côtés de son maître, réclamant visiblement qu'il lui lance un bout de bois pour aller le chercher. Gérard Lemoine accélère le pas. Il évite de regarder l'animal qui veut jouer avec lui, mais il continue à lui parler. « Tu penses que je suis un lâche ? C'est vrai. Je vais me venger sur toi, un être sans défense, pire, le seul qui m'aime peut-être. Mais il faut me comprendre, Darling. Après, j'achèterai un autre chien, Nathalie. Ce sera un chien que je lui aurai donné, moi. » Alors peut-être qu'elle sera touchée et qu'elle me reviendra. Gérard Lemoine s'arrête. C'est là. Il regarde le trou marécageux qui borde le sentier. Il sent une légère nausée l'envahir. D'une brusque poussée, il projette l'animal et s'éloigne en se bouchant les oreilles pour ne pas entendre les gémissements. Lorsqu'il rentre le soir à la maison, il trouve, comme prévu, Nathalie au désespoir. « Tu n'as pas vu Darling ?» « Je ne vois pas comment. Il n'est pas venu me dire bonjour à la banque. » Nathalie serre nerveusement son mouchoir contre sa bouche. « Je ne comprends pas. Je l'avais enfermé dans la maison, j'en suis sûre. » Gérard s'approche de sa femme, la prend dans ses bras. « Miracle. Elle se laisse faire. Ma pauvre chérie, il va revenir. Et puis si jamais il ne revenait pas, je t'en offrirai un autre. » Nathalie pleure doucement contre son épaule. Gérard Lemoine est bouleversé. Tout va recommencer comme avant. Il a sauvé leur couple, leur bonheur. Il doit faire un immense effort sur lui-même pour cacher sa joie. 13 septembre 1974, 7 heures du matin. Gérard Lemoine se réveille. Pour lui, c'est l'aube d'une merveilleuse journée. C'est la première fois depuis des mois que Nathalie a accepté de ne pas faire chambre à part. Tout cela parce que la veille, il a tué son chien, le malheureux Darling. Oh, il ressent bien un peu de remords envers ce pauvre animal. Mais qu'est-ce que tout cela à côté du bonheur retrouvé? Et puis, dès demain, il y aura un nouveau chien à la maison,
celui qu'il va offrir à Nathalie. Voyons, quelle race choisir? Car ce sera un chien de race, bien sûr. Un cocker? Un lévrier? Non, plutôt un labrador. Darling ressemblait un peu à un labrador. Il va acheter un labrador noir. Ah oui, Nathalie ne pourra qu'être touchée. Un aboiement plaintif retentit à l'extérieur. Gérard le moine a un sursaut. Ce n'est pas vrai, il rêve. Il ouvre la fenêtre. Non, il ne rêve pas. Darling est là, qui se traîne sur la pelouse, maculée de boue, des pattes aux oreilles, poussant de petits gémissements. Nathalie, elle aussi, a entendu. Elle quitte la chambre en courant. Darling! Darling! Gérard le moine retrouve tout à coup son sentiment de haine contre l'animal et son désespoir de voir sa femme lui échapper. Tout recommence comme avant. Mais maintenant, ce n'est plus tolérable. Il a goûté un instant au bonheur d'autrefois, il y a cru. Et tout s'écroule à cause de ce maudit chien qui est parvenu à sortir de la fondrière. Il faut qu'il meure. Depuis la fenêtre, Gérard regarde sa femme s'affairer auprès de Darling avec des exclamations d'horreur. Rien ne sera possible tant que l'animal ne sera pas totalement rétabli. Nathalie ne le lâchera pas. Elle sera toujours là à le soigner, à le bichonner. La prochaine tentative ne pourra pas avoir lieu avant une quinzaine de jours. Gérard le moine passe en revue les divers moyens possibles. Refaire le coup de la fondrière, exclu. La confiance de Darling a ses limites. Pas possible non plus de le tirer comme un lapin. Il n'y a pas d'arme à feu à la maison et en acheter une paraîtrait suspect. Gérard écarte avec un frisson la perspective du couteau. Il ne pourrait jamais. Il est trop sensible ou trop lâche. Alors, les boulettes empoisonnées? Oui, peut-être. À moins que... Le visage de Gérard le moine est traversé d'un sourire mauvais. Il vient d'avoir une idée radicale. Radicale et abominable. 29 septembre 1974. Ce jour-là, Gérard le moine, après être allé à sa banque pour annoncer qu'il était malade, rentre précipitamment chez lui. Il appelle le chien. Darling n'a gardé aucune trace du drame. Il a de nouveau le poil luisant. Il regarde son maître de ses grands yeux. « Allez, viens Darling. On a affaire tous les deux. » Gérard le moine ne prend pas le chemin de la forêt. Il se dirige vers une ancienne carrière abandonnée, à proximité du Loing. Il a déjà repéré l'endroit d'accès difficile. Il y a des éboulements et personne n'ose s'y aventurer. Darling a retrouvé son plaisir de gambader. Il décrit des cercles autour de son maître pour l'encourager à courir avec lui. Dans sa main gauche, Gérard le moine tient la laisse du chien. Dans sa main droite, un objet qu'il vient de sortir de sa poche, un bâton de dynamite. Il s'est souvenu, il y a 15 jours, de cet explosif qu'avaient abandonné les entrepreneurs quand ils ont construit la villa. Avec cela, il n'y aura pas de troisième fois. On peut se sortir d'une fondrière, mais pas de l'explosion d'un bâton de dynamite. Darling et son maître sont arrivés dans la carrière. L'animal dévale les pentes avec agilité. Gérard le moine avance plus prudemment. Voilà, ici c'est parfait. À perte de vue, rien qu'une étendue désertique, chaotique, de terre et de cailloux. Gérard le moine soulève une grosse pierre et coince la laisse dessous. Il tire quelques coups secs. Elle tient, il appelle. « Darling, viens mon chien !» Darling obéit et son maître fixe la laisse au collier. L'animal est un peu surpris. Il n'a pas l'habitude de porter la laisse. Mais il se met à aboyer joyeusement quand il voit Gérard approcher la dynamite. Il doit sans doute penser à un bâton que son maître va lancer pour qu'il le rattrape. Gérard le moine tire un bout de ficelle de sa poche, attache rapidement l'explosif au collier. Il sort son briquet. La mèche est assez longue, au moins 5 minutes, bien suffisant pour se mettre à l'abri. Une gerbe d'étincelles jaillit. C'est fait. Gérard le moine court de toutes ses forces. Adieu, Darling. Cette fois, il n'a aucun regret, aucun. En une minute, il a parcouru 200 mètres. Il doit être déjà hors de portée. Et c'est alors qu'il entend un bruit inimaginable, abominable.
un bruit léger, régulier, familier. Le halètement de Darling, le bon chien, le chien fidèle qui suit son maître. Darling est là, gambadant à ses côtés, tout fier de s'être libéré. Darling, dont le collier dégage des étincelles d'arbres de Noël. Gérard le moine est devenu aussi blanc que les pierres de la carrière. « Va-t'en, Darling, mais va-t'en! Allez, couchez, tout de suite !» Docile, l'animal s'assied. Gérard le moine reprend sa course, mais le chien s'est relevé en même temps. En quelques sauts, il l'a rejoint. Maintenant, il se met à tourner autour de lui en aboyant. Combien de temps peut-il rester? 3 minutes, pas plus. Gérard le moine fait un bond pour agripper le collier du chien. Mais celui-ci, qui croit à un jeu, s'écarte agilement et attend quelques mètres plus loin. Gérard le moine ruisselle de sueur. Perdu. Il est perdu. Non, il a encore une chance. Le loing, la rivière, il a encore le temps de s'y jeter. Les peupliers qui bordent le cours d'eau, encore quelques mètres. Gérard le moine ne voit plus rien, n'entend plus rien. Les battements de son cœur sont assourdissants. Il saute. C'est alors seulement qu'il se souvient qu'il ne sait pas nager. Le courant est violent. Gérard hurle, la tête à moitié sous l'eau. « Darling, au secours !» Il a le temps d'entrevoir une forme noire qui bondit, d'entendre un plouf. Quelques instants plus tard, il s'accroche au collier, arrachant le bâton de dynamite. Il se laisse emporter sur la rive et s'évanouit. Quand il reprend conscience, une dizaine de personnes sont autour de lui. Darling tire une grande langue rouge. Gérard le moine entend quelqu'un lui dire « Vous avez une drôle de chance. Faut-il qu'il vous aime, votre chien ?» C'est trop d'émotion pour Gérard. En rentrant chez lui, il n'a pas la force de cacher la vérité à sa femme. Il lui raconte tout. Les 2 tentatives, la fondrière et la dynamite. Et bien sûr, la réaction de Nathalie est celle qu'il attendait. Cette fois, c'est la fin. La rupture, le divorce. 18 septembre 1974. Gérard Lemoine quitte définitivement le Bourdin. Il s'est arrangé avec sa femme. Elle gardera la villa et il ira s'installer à Orléans. Depuis qu'ils ont décidé de se séparer, il a curieusement retrouvé son calme. Dans le fond, c'est mieux ainsi. Que Nathalie vive donc avec son gentleman farmer. Lui, à 45 ans et avec sa situation, il est très capable de refaire sa vie. Après avoir entassé ses valises dans la voiture, Gérard le moine adresse un petit salut à son ex-femme et démarre. La campagne du Loiret, couverte de neige, lui semble plus belle que jamais. Toute cette étendue blanche sans tache. Il a un sursaut. Si, il y a une tache. Un chien noir qui court derrière la voiture, à perdre haleine. Quand Darling a sauté sur le siège du passager, par la portière ouverte, Gérard le moine a eu du mal à se défendre de ses coups de langue. « Allez, Darling, arrête !» On va chez nous. Allez, couchez, sale bête. La conclusion de cette histoire, c'est que les animaux, que nous le comprenions ou non, contribuent à l'équilibre de la vie sur Terre, tel que Dieu l'a défini. Même si leur réaction nous échappe, Dieu permet que certains secrets ne soient pas à notre portée. Mais lui reste au contrôle. De nombreux mystères restent à découvrir. La prochaine fois, je vous dévoilerai un nouveau

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1: Daniel chapitre 12, verset 12. Heureux celui qui attendra et qui arrivera jusqu'à 1335 jours. En 1818, W. Miller annonça que les 2300 jours de Daniel se termineraient par le retour du Christ en 1843. Date qu'il a trouvée à partir de la période prophétique de 1335 ans démarrant en 508. Il avait bien identifié la date, mais se trompait sur l'événement. 1844 marquait le début du ministère du Christ dans le lieu très saint du sanctuaire céleste. Daniel 8:14, marquant le début du jugement investigatif après les 1260 ans.
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1: Comment s'aimer, s'accepter, se comprendre, se soutenir, s'épanouir dans le cadre de notre mariage, c'est ce que nous aide à obtenir Christophe Selmar, psychologue éducateur, tout un cheminement que nous découvrons émission après émission. Christophe Selmar, bonjour.
2: Bonjour Denis, bonjour aussi à vous tous, amis auditeurs.
1: On a commencé à parler la dernière fois de l'acceptation de son conjoint, le voir tel qu'il est, mais le prendre aussi et l'aimer tel qu'il est. Et vous disiez à un moment donné qu'il était important, c'était une des lois de la pédagogie, d'élever la personne à la hauteur à laquelle on aimerait qu'elle parvienne, afin qu'on aimerait... où l'on puisse dialoguer, et cela me faisait penser à une expérience qu'on peut tous faire dans la rue, peut-être en voiture, si quelqu'un fait une bêtise sur la route et qu'au lieu de rouspéter, on lui fait un sourire, on se rend compte que la réaction change, et je crois que c'est une façon effectivement de provoquer une réaction qui va dans le sens où on le souhaite.
2: Oui, l'homme est un être de relation, et si la relation que j'ai avec une personne est bonne, la personne s'élève au niveau de ce que je manifeste d'elle dans mon comportement. C'est-à-dire que finalement, nous créons les uns les autres. Un enfant éduque sa mère, la mère éduque un enfant. La relation, l'opinion que j'ai de l'autre m'aide à l'élever au niveau du comportement que je suis en droit d'attendre de lui. Si je me comporte avec quelqu'un parce que je le considère comme une personne de valeur, pour ne pas décevoir l'opinion de valeur que j'ai sur lui, l'autre va se hisser et va donc finalement avoir un comportement qui va l'élever au sens noble du terme.
1: Et on voit ceci non seulement dans le cadre du mariage, du couple, mais aussi à l'école par exemple, où des élèves vont vraiment donner le meilleur d'eux-mêmes pour faire plaisir à la maîtresse, pour ne pas décevoir une certaine personne. Donc ce que vous dites, ça tire un peu vers le haut, vers le toujours mieux.
2: Alors, bien sûr, une des bases de l'acceptation consiste à aimer l'autre comme il est. Souvenez-vous, lorsque nous traitions du sujet de l'amour authentique, mais l'amour authentique a une caractéristique, il est inconditionnel. Parce que si nous devions aimer une personne uniquement parce qu'elle correspond à nos normes, ce n'est pas la personne qui est aimée, ce sont les normes. Mmh. Donc, dans le couple, car chacun de nous porte en lui par son éducation, par son tempérament, par son caractère, ses forces et ses faiblesses, c'est-à-dire l'acceptation, c'est accepter l'autre. L'acceptation, c'est accepter l'autre comme une

0: faire qui nous a satisfaits, ou alors on recherche en opposition l'image de la, une image de la mère, de la femme qui ne correspond pas à la mère qu'on a eue. On recherche dans son mari l'image du père qu'on a eu ou qu'on aurait aimé avoir. Ce qui fait qu'on va prendre l'autre dans un piège, parce qu'il sera aimé non pas tel qu'il est, mais en fonction d'un fantasme
1: et d'un vécu
0: infantile et d'un vécu passé. Alors aussi longtemps que l'autre va se comporter en fonction des attentes de son conjoint, ça va bien se passer. Mais lorsqu'il voudra être considéré pour lui-même et non pas pour l'image d'un père ou d'une mère qu'il a eu ou qu'il aurait aimé avoir, le couple va rentrer en difficulté relationnelle.
1: Et on rencontre aussi souvent ce phénomène parmi les couples de dire oui, mais il est tellement, ou il est tellement bien, à part ça, il manquerait juste ceci ou cela pour que tout soit parfait. Donc on a cette impression aussi qu'on a mis aussi un petit catalogue de qualités, de points forts, et qu'on a l'impression qu'il manquerait si peu de choses pour que le total soit complet. Il faut peut-être aussi lutter contre cela.
0: Oui, quand je parle de maturation, d'équilibre, je ne parle pas de perfection, loin de là. L'être mature sait qu'il ne peut pas demander beaucoup plus que l'autre ne peut donner. Et c'est une force de la maturité d'aimer l'autre comme il est. Et c'est parce qu'on aimera l'autre comme il est qu'on va lui ouvrir une possibilité de progression, de changement, et que le couple ne sera pas bloqué. Il y a des couples fossilisés dès le départ, après quelques années de mariage, suite aux premières crises. Crise d'un an, de trois ans, vous avez là l'étape grave de la perte des illusions. Hein. Mm-hmm. Rappelez-vous, l'amour est aveugle, le mariage lui rend la vue. Mais c'est un aphorisme, c'est un dicton que l'on utilise et qui est vrai, parce qu'on croit que amour rime avec toujours. Non, amour rime avec volonté, avec effort, avec disponibilité, avec accueil, avec tolérance. Et c'est tout ça qui est compris dans le mot accepter l'autre tel qu'il est.
1: Cette acceptation, vous nous le montrez, Christophe Selmar, elle est indispensable à une interrelation réussie. Alors concrètement, comment voir cette manière d'accepter l'autre ? Comme vous le dites, quand on est fiancé, on est un petit peu aveugle et on a l'impression que, quelles que soient les différences, il n'y a pas de problème puisqu'on s'aime. Et puis effectivement, avec les années qui passent, on dit mais comment je peux m'entendre avec quelqu'un comme cela ? Lui, il aime la chaleur, moi j'aime le froid. Il aime se coucher tard, moi j'aime me coucher tôt. Enfin, toutes ces différences qui font qu'on a l'impression après d'incompatibilité.
0: Alors, il faut accepter l'idée que la fusion de deux personnes dans un couple n'est pas la confusion. J'aime bien le titre qui a été donné à cette émission. C'est « Notre couple et moi ». C'est-à-dire, je dois exister indépendamment de mon couple pour donner un sens et une réalité au couple. Parce que finalement, si je ne m'accepte pas, je n'accepte pas l'autre, si je ne reconnais pas l'identité de la personnalité de mon conjoint, si je n'affirme pas la mienne, notre couple sera inconsistant. Donc une des bases de l'acceptation, c'est d'abord d'être bien intégré dans sa propre personnalité, de reconnaître celle de l'autre, reconnaître bien sûr le droit à l'autre de sa différence, car c'est dans la complémentarité des différences qu'il y a un enrichissement possible.
1: Cette diversité, elle est enrichissante et elle nous permet d'avancer, même si elle est parfois complexe à gérer. Donc je vous donne rendez-vous pour très bientôt, Christophe Selmar, pour nous aider à y voir plus clair.

Amis auditeurs, n'hésitez pas à nous contacter pour toute requête, question, critique, commentaire. Nous sommes là pour vous aider à avancer dans cette vie pour le meilleur. Et je vous rappelle que cette rencontre était en compagnie de Christophe Selmar, psychologue éducateur.

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3: Quelle que soit notre profession de foi, nous n'aimons pas vraiment Dieu si nous n'aimons pas nos frères d'une manière désintéressée. Mais nous n'y parviendrons pas en essayant d'aimer les autres. Ce qu'il nous faut, c'est l'amour de Jésus dans notre cœur. Si le moi est absorbé par lui, l'amour jaillira spontanément.
2: Ellen White, Les paraboles de Jésus, page 338.
3: Ceux qui sont engagés corps et âme dans l'œuvre qui consiste à gagner des âmes à Jésus-Christ sont ceux dont la spiritualité et la piété sont les plus développés.
2: Ellen White, Évangéliser, page 322.
3: C'est en travaillant avec zèle au service de Dieu qu'on acquiert le plus de force pour résister au mal.
2: Ellen White, Conquérant pacifique, page 92.
3: Si nous voulons participer à sa joie, la joie que procure la vue des âmes rachetées par son sacrifice, il nous faut prendre part à ses efforts salutaires.
2: Ellen White, Jésus-Christ, page 125.
3: Ceux qui rejettent le privilège de collaborer avec le Christ se privent du seul moyen d'entrer dans la gloire de Dieu. Ils rejettent l'éducation qui, en cette vie, fortifie et anoblit le caractère.
2: Ellen White, Éducation, page 297. Question pour discuter. Premièrement, pourquoi l'amour est-il fondamental et essentiel si l'on veut avoir un témoignage efficace? Deuxièmement, quand avez-vous constaté la véracité de cette affirmation « Gagner des âmes dépend d'une marche personnelle et vivante avec Dieu » Troisièmement, y a-t-il une base ou une compréhension fondamentale nécessaire pour partager Dieu avec les autres? Si oui, laquelle? Quatrièmement, si vous devez donner une étude biblique à un non-croyant, par où commencer? Quelle est votre priorité initiale? Prouver certaines doctrines ou inviter la personne à connaître Jésus? Cinquièmement, chanter et écouter les paroles du cantique « Si vous saviez ». Donnez-lui gloire, numéro 271, et réfléchissez à la manière dont vous le proclamez. Résumé. Lorsque l'amour de Dieu et sa parole vivante et puissante remplissent notre vie quotidienne, nous sommes poussés à aimer et à partager Dieu avec ceux qui nous entourent. Soyons pieux, réfléchis et déterminés à témoigner, croyant que sa parole, qui sort de sa bouche, ne reviendra pas à lui sans effet, mais qu'elle accomplira sa volonté et qu'elle réalisera ce pourquoi il l'a envoyé. Ésaïe 55, verset 11.
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1: Bonjour, bonjour. Bonjour à toutes, bonjour à tous. Nous sommes le vendredi 19 juin 2026. Il est 5h52 minutes. Les nouvelles du temps pour débuter. Temps brumeux et ciel plus changeant avec retour d'éclaircies. Rares averses que sur la Guadeloupe. La tendance pour cette journée. Le soleil s'est levé à 5h35. Hein, voilà, pour se coucher à 18h40. Hein. Marée basse de 23h28 hein, et haute mer 19h27. Hein.

La Guadeloupe se réveille. Aujourd'hui, vendredi, c'est le début du week-end. Très bientôt. Beaucoup de bonnes choses pendant ce week-end à retrouver sur RVM, surtout dans le cadre de la fête de la musique. Nous avons des infos à vous communiquer, savoir où aller dimanche pour participer à la fête de la musique. Il y aura du gospel, il y aura pas mal de choses. C'est aussi le cas du côté des dépendances, Marie-Galante, Les Saintes, La Désirade, Saint-Martin, Saint-Barthélemy, tout cela avec nos différents reporters, si on peut dire, qui nous envoient des informations pour pouvoir vous les communiquer.

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1: Méditons ensemble. Le système acoustique du Seigneur. L'Éternel vint et se présenta. Il appela comme chaque fois, « Samuel, Samuel !» Et Samuel répondit, « Parle, car ton serviteur écoute. » Alors l'Éternel dit à Samuel, « Voici que moi, je vais faire en Israël une chose qui fera que les deux oreilles de quiconque l'entendra en tinteront. » 1 Samuel 3, versets 10 et 13.

0: Saviez-vous que nous n'entendons pas véritablement par nos deux oreilles? Les oreilles sont juste des canaux élaborés qui transmettent les ondes sonores aux régions du cerveau, qui les interprètent comme des sons. Toute interférence dans le processus déforme ce qui est perçu ultimement. Chers auditeurs, comment fonctionne le système acoustique conçu par Dieu? Il y a d'abord l'oreille externe, par laquelle entrent les ondes sonores. Ensuite, il y a le tympan qui sépare l'oreille externe de l'oreille moyenne. Dans l'oreille moyenne se trouvent les trois osselets, le marteau, l'enclume et l'étrier. Le son arrive au tympan et fait vibrer les osselets, un peu comme un diapason, mais beaucoup plus perfectionné. À leur tour, les osselets transmettent les vibrations au liquide de la cochlée, un organe de l'oreille interne en forme de coquillage. La cochlée fait deux tours sur elle-même, comme une spirale. L'extrémité centrale est sensible au son grave et son prolongement, plus près de l'entrée, est sensible au son aigu. Toujours dans l'oreille interne, l'organe de Corti, composé de cellules minuscules, transforme les ondes sonores en signaux nerveux et le nerf auditif les conduit jusqu'au centre de l'audition du cerveau. Chers auditeurs, une question cependant. Comment ce système fait-il pour encaisser les différences de pression de part et d'autre du tympan? Grâce à la trompe de Stache qui va de l'arrière du tympan à la gorge. L'air qui vient de la gorge peut remonter par cette petite trompe et égaliser la pression, ce qui facilite les mouvements du tympan produits par les ondes sonores qui entrent dans l'oreille. Satan aimerait tellement détraquer ce merveilleux petit appareil afin que les êtres humains n'entendent plus rien, qu'ils ne puissent plus apprécier de la belle musique reposante, entendre les sons de la nature de Dieu, le vent, les cascades, les oiseaux qui chantent, le feu de camp qui crépite, tous ces sons qui nous rapprochent du Seigneur. Satan y parvient par les infections, la musique trop forte et constante comme dans le rock, et en nous encourageant à mener une vie sédentaire. En effet, les individus qui mènent un mode de vie sain conservent mieux leurs capacités auditives que les autres. Il est possible que l'exercice régulier, améliorant le flux sanguin, les petits vaisseaux de l'oreille soient mieux oxygénés. Il est étonnant de constater que les capacités auditives sont améliorées par un mode de vie sain. Alors nous allons incliner la tête et prier notre Seigneur. Seigneur, aide-moi à prendre soin de mes oreilles, afin que je t'entende me parler comme à Samuel et que je puisse répondre « Parle, car ton serviteur ou ta servante écoute. » Amen.
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2: À 6h04 sur RVM, vous allez me dire que peut-être, et on entend souvent dans la bouche de certains, « Ah ouais, j'ai passé une mauvaise journée, j'ai passé... » très mauvaise semaine. Sachez une chose, tout le monde, nous sommes tous parfois dans ce cas. Mais sachez une chose, il y a quelqu'un qui est mort pour nous sur la croix. Oui, il a porté tout cela déjà. Ce n'est pas la peine d'y penser. Ce n'est pas la peine de parler de cela. Laissons-lui tout cela et vivons notre vie. Cette chanson va peut-être vous le rappeler et vous donner un baume nécessaire pour cette journée. 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

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Très joyeuse journée de vendredi. Et si tu regardais moins ce que les autres font pour enfin regarder ce que toi, tu deviens. Et si tu regardais moins ce que les autres font pour enfin regarder ce que toi, tu deviens. Heureuse journée de préparation, heureuse journée de vendredi. Je vous rappelle à 6h15, la thématique du jour en créole. Tu es mon frère, tu es ma sœur. Et si ensemble, on se mettait, les choses changeraient.

0: Très beau message délivré ce matin par ce titre, Stéphane Kéry, tu es mon frère, tu es ma sœur.
1: Oui, bonjour, pasteur Guy Roger. Vous avez tenu une série de conférences à Sainte-Anne. Est-ce que vous pouvez nous rappeler le thème et nous dire ce que les auditeurs ont découvert en écoutant cette série de conférences qui sera rediffusée sur Radio Meilleur à 22h?
2: Bonjour. En effet, j'ai tenu une série de conférences à Sainte-Anne du 19 avril au 10 mai sur le thème de la blessure à la guérison. Ce thème a été traité dans le cadre de l'actualité et la prophétie. L'auditeur devrait s'attendre à faire une immersion dans le monde dans lequel il vit et s'apprêter à découvrir les ruses et les astuces de l'ennemi qui met en péril la foi et la conviction de tous ceux qui croient au retour de Jésus. De la blessure à la guérison, c'est-à-dire du péché au salut à travers le quotidien. Voilà donc ce à quoi devrait s'attendre l'auditeur.
0: À partir du 21 juin sur les ondes de Radio Meilleur, ce sera à partir de 22h. Il est 6h15. Tout de suite, on retrouve la thématique du jour en créole.
3: 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C'est Demo Maké tiré dans Guide à Trimesla. Étude à Jodila. C'est parole réflexion pour bafouer aux fosses.
4: Frères et sœurs amis chrétiens, nous avons avancé aujourd'hui mercredi. Frères et sœurs amis chrétiens, bien aujourd'hui là nous avons bout de semaine là. Qui j'en azote? Moi, bien en découvrant l'obitain, j'ai quand dit bon Dieu merci de s'en découvrir dans Bible, dans d'autres livres. Merci. Nous avons rappelé nous que le titre de la leçon là c'était faire les autres connaître Jésus. Il y a dans verset là pour nous te cabécher là, retienne là, c'est Esaïe 50 verset 4, le prophète là qui a dit, bon Dieu Seigneur, montrez-moi ça pour moi pédi. Qui parole qui bon pour moi pédi pour encourager monde qui peut pas encore, monde qui n'était chargé. Tous les jours, tous les matins, il a ouvert les oreilles en moi pour moi écouter quand on disciple qu'a écouté Métaï. 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
3: C'était Etty d'Ajodila, des mamas qui pouvaient avoir force.
0: La thématique du jour en créole qui revient cet après-midi sur RVM.
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0: À 6h25, si c'est votre anniversaire en ce 19 juin, toute l'équipe d'RVM vous souhaite un joyeux anniversaire, une très très bonne journée, que Dieu continue encore à vous bénir et que vous puissiez continuer à lui faire confiance et surtout à louer votre Dieu. C'est la dédicace pour vous en ce matin. Loue ton Dieu.

0: Voilà pour tous ceux qui fêtent leur anniversaire en ce 19 juin et aussi pour tous ceux qui sont dans leur voiture, qui sont à la maison, qui sont dans les hôpitaux, dans les cliniques, dans les prisons. Loue ton Dieu chaque jour. Il est 6h30 sur RVM, place tout de suite à Miss Météo Intérieure. Météo Intérieure.
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2: La foi ne consiste pas à vouloir connaître, c'est chercher à aimer, ce qui est la seule manière de connaître.
0: C'était Météo Intérieure.

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1: Dans exactement 4 minutes, nous allons retrouver le petit déj avec Pipo et Magali. Mais juste avant, ce titre, Lumière des

0: Et vous connaissez celui, bien sûr, qui est la lumière des nations, c'est Jésus-Christ. Ce qui n'est pas nommé ne peut être guéri. Parfois, on pense que la foi consiste à cacher nos blessures et à paraître fort devant Dieu. Pourtant, la vraie foi naît lorsqu'on cesse de faire semblant et qu'on ouvre son cœur tel qu'il est. Dieu n'a pas peur de nos larmes, de nos questions, ni de notre douleur. Au contraire, il nous invite à tout lui confier. Il est 6h35, hein, c'est l'heure pour nous de retrouver Pipo et Magali pour la petite déj.
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0: Bonjour Pierre, bonjour chers amis auditeurs de la radio Vie Meilleure.
1: Découvrons encore quelques conseils intéressants pour avoir un repas salutaire. Sachez qu'il y a des compatibilités alimentaires. Même si l'on a beaucoup écrit sur les compatibilités alimentaires et qu'il est difficile de se mettre d'accord, voilà quelques conseils intéressants. Ne prenez pas plus de 3 ou 4 plats différents à chaque repas. Évitez dans la mesure du possible de manger ensemble des fruits et des légumes ainsi que de mélanger le lait et le sucre ou le lait, les œufs et le sucre. Observez votre organisme afin de connaître sa réaction aux différents aliments et leurs combinaisons pour éviter ainsi qu'ils ne vous fassent du mal. Et si vous prenez un aliment qui vous semble suspect, dans ce sens, ne le mangez pas en grande quantité et mastiquez-le très bien. Concernant les boissons, par convention sociale, le repas s'accompagne de boissons. Mais sachez que boire quelque chose de liquide pendant les repas, ce n'est pas ce qu'il y a de plus salutaire. Parce que cela rend la digestion difficile. L'idéal, c'est de ne pas boire avant que ce soit écoulé 2 heures depuis la fin du repas et 1/2 heure avant le suivant, de telle manière que votre corps soit bien hydraté et que vos organes digestifs soient disposés à produire du jus en abondance sans avoir la moindre sensation de soif. L'eau sera toujours la meilleure boisson. Les jus de fruits et de légumes récemment pressés et crus sont un apéritif idéal 1/2 heure avant de manger. Vous devez tenir compte du fait que, aussi sains que soient les aliments présentés lors d'un repas, ceux-ci peuvent être néfastes si vous en mangez excessivement. Les organes digestifs sont saturés dans leur capacité d'absorber les aliments, la digestion se ralentit et il apparaît alors des processus de fermentation et de putréfaction pendant lesquels se libèrent des gaz et des substances irritantes. Vous ne devez donc jamais manger jusqu'à saturation. Il est préférable de prendre peu d'un plat et de reprendre après que de trop se servir et de se voir dans l'obligation de le terminer. Pour notre petit déj de ce matin, voici une nouvelle idée de pâté. Il s'agit du pâté végétal. Pour cela, il vous faudra 240 g de protéines de soja texturées trempées dans un bouillon de légumes verts, 50 g d'amandes crues pelées, on peut aussi utiliser d'autres fruits secs, 50 g de semences de tournesol pelées, 4 gousses d'ail écrasées, une cuillerée à soupe de paprika doux, une cuillerée à café de piment, une cuillerée à soupe d'origan, 8 cuillerées à soupe d'huile d'olive et du sel marin. Mélangez le soja, l'huile, les épices, le sel et l'ail et triturez le tout pour que le mélange soit le plus fin possible. Écrasez les amandes avec un rouleau afin qu'il ne reste pas de gros morceaux, puis ajoutez-les au mélange antérieur avec les semences de tournesol. Mélangez bien. Conservez le pâté au réfrigérateur dans un récipient fermé et vous pourrez le tartiner sur une galette mexicaine ou du pain pita. Voilà pour notre idée pâté pour le petit-déj de ce matin. Retrouvez donc tous nos conseils délicieux de pâté dans le guide des aliments recettes salutaires du Dr Pamplona Roger. Et pour plus d'informations, n'hésitez pas à composer le 0691 28 00 97. Bon appétit et à demain pour un nouveau petit déj.
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4: Merci pour ce petit déj, 6h41. On va dire plutôt rendez-vous à lundi matin, si Dieu le veut.

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1: Partons du côté de Cuba qui annonce un virage économique historique. Le Premier ministre cubain Manuel Marrero a présenté devant le Parlement un très vaste programme de réformes en faveur de l'économie du marché. Un virage historique pour l'île communiste en proie à une profonde crise économique. Le haut responsable a énoncé 176 propositions touchant de très nombreux secteurs de l'économie et que doivent approuver après débat les députés de l'Assemblée nationale du pouvoir populaire. Elles touchent notamment l'organisation des entreprises privées et d'État, les banques, le tourisme, l'agriculture, les investissements étrangers, les impôts, les salaires et le marché des changes. Il s'agit du programme de réforme économique le plus profond qui ait été annoncé au cours des 70 dernières années de l'histoire économique du pays depuis la victoire de la révolution de 1959, a réagi auprès de l'AFP l'économiste cubain Daniel Torralbes, basé à Londres. 3 ans après la révolution menée par Fidel Castro en 1959, les grandes entreprises privées cubaines ou étrangères avaient été nationalisées, puis les petits

0: lancée par le Premier ministre figure notamment la transformation des entreprises d'État en sociétés commerciales par action ou à participation. L'autorisation d'entreprises privées de plus de 100 salariés, la participation des capitaux étrangers dans le secteur privé, l'ouverture de comptes en devise pour les particuliers. Selon ces propositions, l'agriculture, le tourisme, le secteur bancaire, le marché d'échange seront désormais ouverts à l'investissement privé national ou étranger. Les Cubains vont pouvoir aussi posséder plus d'une entreprise privée de participation dont d'autres sociétés. Les négociations salariales au sein d'entreprises vont être permises. L'essentiel des transformations qui sont proposées vise à élargir le rôle du secteur privé dans l'économie cubaine et il s'agit de changements drastiques. Nous ne parlons pas de simples retouches de façade, a souligné Daniel Torralbas. Aucun calendrier n'a cependant été pour l'heure annoncé. La réalité nous impose des changements urgents et nécessaires, avait déclaré auparavant le président Miguel Díaz-Canel dans un discours retransmis par la télévision d'État et tenu lors d'une session extraordinaire du comité central du Parti communiste. Lors de cette session, la plus haute instance du parti avait donné son feu vert à ce paquet de réformes vers plus de libéralisation de l'économie dont les détails n'avaient pas filtré. Certains ne feront pas l'objet d'un consensus absolu, mais il est impossible de les remettre à plus tard, a insisté le président cubain, alors que l'ex-dirigeant Raúl Castro, 95 ans et incarnation du pouvoir communiste à Cuba, leur a apporté son soutien. Ces annonces de réforme interviennent alors que le président américain Donald Trump applique une politique de pression maximale sur l'île, soumise depuis près de 5 mois à un blocus pétrolier. Ce blocus a poussé l'économie cubaine sous embargo depuis 1962 au bord de l'effondrement, provoquant des coupures de courant généralisées ainsi que des pénuries de nourriture, de carburant, d'eau potable et de médicaments. Washington ne cache pas son souhait de voir un changement de modèle économique, voire de régime sur l'île située à environ 150 km des côtes de la Floride. S'ils prennent des décisions intelligentes, nous aurons une bien meilleure relation avec cette île, a réagi le vice-président américain J.D. Vance, interrogé à la Maison-Blanche sur une possible intervention militaire à Cuba après la signature ce mercredi d'un accord entre Washington et Téhéran. Pour Victoire Irezulos, employé de banque à 63 ans, la révolution socialiste cubaine vit un moment délicat et si nous n'atterrissons pas avec de nouvelles réformes, la révolution va tomber. Fin de citation.
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0: Il est 6h47, vous êtes sous les routes de la Guadeloupe, vous sortez des 4 points pour rentrer sur Pointe-à-Pitre ou vous faites le sens inverse pour aller travailler. Restez avec nous, nous vous accompagnons.

0: David Berginet avec ce titre, Confie ton sort à l'éternel. Il est 6h52, nous avons des messages pour vous.
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Nous aurons des invités aujourd'hui en direct au téléphone avec nous. Premier invité, ce sera à 7h25. Et deuxième invité, à 8h20. Vous restez connectés avec nous sur RVM.

0: Les traces, un lien sacré, lumière constante et forte. Pour une vie meilleure, un doux lendemain. Les enseignements, les prières s'éveuvent, un écho d'espoir. Nos âmes s'y abreuvent.
1: Vendredi 19 juin 2026, il est 7h. Tout de suite, nous partons en direction de RFI pour le journal national, international, avec nos confrères depuis Paris. À Paris, il est 13h, en Guadeloupe, 7h. C'est à vous.
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3: Il est 13h ici à Paris, 2h de moins en temps universel.
4: Nemo en piste.
3: RFI midi, c'est parti. Nous sommes ensemble pour 2h30, un grand tour de l'actualité internationale avec nos correspondants, de la rédaction en français, des rédactions en langue également, de la radio du monde. À la une, encore ce vendredi, la grande confusion autour des négociations concernant la mise en œuvre du protocole d'accord signé par l'Iran et les États-Unis. Les discussions prévues en Suisse n'auront finalement pas lieu. Le vice-président américain a annulé son déplacement. Les négociateurs iraniens conditionnent les discussions aux lignes rouges fixées par Téhéran. Pendant ce temps-là, l'armée israélienne continue de frapper durement le Liban, un pays qui doit brûler tout entier, dit Itamar Ben-Gvir, le ministre de la Sécurité nationale. Ça fait la une de nos rendez-vous d'information.
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3: L'actualité, c'est toujours évidemment la Coupe du Monde de football et on connaît le premier pays qualifié pour les 16e de finale de la compétition. 2-2 pour le Mexique, vainqueur de la Corée du Sud sur le plus petit des scores. Tous les résultats et rencontres à venir dans le journal des sports dans un peu plus d'une heure. Il sera notamment question d'Haïti. Les Grenadiers affrontent le Brésil cette nuit et pourront compter sur leur forte communauté locale aux États-Unis. Des supporters tout de même partagés à quelques heures du coup d'envoi. D'ici 15 jours, la Cour suprême américaine doit se pencher sur une éventuelle annulation du TPS, ce statut qui leur permet de rester sur le territoire américain.
5: Ces Haïtiens sont ici depuis plusieurs années. Ils ont des enfants qui sont nés aux États-Unis. Qu'est-ce qui va arriver à leurs enfants si ils auront expulsé de ce pays. Leurs enfants n'ont jamais mis leurs pieds sur la terre d'Haïti.
3: Voilà, réaction mitigée des Haïtiens basés aux États-Unis. C'est au micro de Vincent Souriau qui signe le reportage international du jour. Et puis lui aussi sera sur les terrains aujourd'hui. Achraf Hakimi, le capitaine des Lions de l'Atlas. Eh bien, on apprend qu'il sera bien jugé pour viol devant une cour de justice en France. On y revient régulièrement ce midi. Une demi-heure, comme d'habitude, consacrée à l'actualité africaine. Et le Ghana qui organisait le premier sommet international sur les questions de réparation liées à l'esclavage et au colonialisme. Nicolas Sur interrogera le chef de la diplomatie du Congo-Brazzaville. Et puis, on prendra un peu de hauteur.
6: Le soleil disparu de l'autre côté de la lune et après ça, il y avait juste un trou absolument noir, avec un halo blanche. Et en arrière de tout ça, toute la galaxie, puis c'était vraiment comme un trou dans la galaxie.
3: Avec Jeremy Hansen, l'un de ceux qui ont participé à la mission Artemis 2, jamais des humains n'étaient allés si loin dans l'espace. Il est notre invité. Pour l'heure, on repose les pieds sur Terre. Bienvenue, c'est le journal. Bonjour Karine Bellicha.
7: Bonjour Nemo, bonjour à tous.
3: Difficile d'imaginer que le Liban est inclus dans l'accord de paix entre l'Iran et les États-Unis, tant la situation est explosive dans le sud du pays.
7: Des frappes israéliennes ont fait au moins 18 morts et 33 blessés, tandis que l'armée de l'État hébreu annonce viser des cibles du Hezbollah et avoir tué des dizaines de ses membres après le décès de 4 de ses soldats. Et la dernière déclaration du ministre israélien de la Sécurité nationale met encore un peu plus le feu aux poudres. Itamar Ben-Gvir affirme que tout le Liban doit brûler après la mort de ses militaires. Le Premier ministre Benjamin Netanyahou promet de rester au Liban aussi longtemps que nécessaire. À Beyrouth, Paul Khalife.
8: L'intensification des opérations militaires intervient alors que le président du Parlement, Nabih Berri, qui est la plus importante figure chiite de l'État, s'est porté garant du respect par le Hezbollah du cessez-le-feu à condition qu'Israël en fasse de même. Cependant, pour l'État hébreu, le protocole d'accord entre l'Iran et les États-Unis lui laisse le champ libre pour mener des opérations dans le sud Liban et ne prévoit aucun retrait des territoires qu'il a occupés. Israël essaye donc d'imposer par le feu sa propre interprétation du texte en poursuivant ses frappes et ses tentatives d'avancer au sol. Dans la nuit de jeudi à vendredi, les troupes israéliennes ont tenté de progresser par trois axes vers les hauteurs stratégiques de Ali Taher dans le district de Nabatieh. Cette avancée s'est déroulée sous un déluge de feu qui a visé une vingtaine de localités, y compris des régions éloignées de la zone de contact. Le Hezbollah a opposé une forte résistance aux troupes d'assaut israéliennes en déployant une importante puissance de feu. Des salves de roquettes, des missiles guidés, des obus d'artillerie et des drones kamikazes ont frappé les blindés et l'infanterie israélienne qui tentaient d'avancer. C'est l'une des batailles terrestres les plus meurtrières depuis le début de la guerre le 2 mars. Paul Khalife, Beyrouth, RFI.
3: Et Karine, pour Téhéran, soutien du Hezbollah, le front libanais est central.
7: Inclus dans l'accord de paix, c'est une ligne rouge clairement affichée par le régime. Et difficile de ne pas voir un lien avec le report des négociations Iran-États-Unis sans nouvelle date fixée. Les pourparlers devaient se tenir à partir d'aujourd'hui en Suisse. Le pays hôte assure tout de même que les travaux préparatoires se poursuivent. Mais le plus grand flou règne sur ces discussions, pourtant cruciales afin de parvenir à un accord sur le nucléaire iranien. Washington a promis de régler le problème en 60 jours.
3: En revanche, la situation dans le détroit d'Ormuz s'améliore.
7: Le trafic reprend comme le prévoit l'accord de paix. 25 navires commerciaux ont déjà pu passer hier, le volume le plus haut depuis la mi-avril. Mais le cours du pétrole continue de fluctuer, car les inquiétudes restent fortes autour des négociations, mais aussi en raison des risques d'augmentation durable des coûts, Aurélien Devernoy.
4: 75 $ hier, près de 80 aujourd'hui, même si le prix du baril de Brent est bien loin des sommets touchés voilà quelques semaines, il reste bien au-dessus des 60 $ d'avant-crise. Car les trois mois de guerre ont profondément changé la manière de penser des acteurs du marché pétrolier, explique Julien Marcilly, chef économiste chez Global Sovereign Advisory.
9: Avant le conflit, personne n'anticipait que la fermeture du détroit d'Ormuz ou un éventuel droit de passage était un risque à avoir en tête. Désormais, c'est plus du tout le cas. Donc qu'est-ce que ça veut dire ? Ça veut dire que les compagnies d'assurance peuvent demander durablement un prix plus cher pour passer.
4: Mais ce n'est pas le seul facteur d'augmentation identifié.
9: Ça veut dire aussi que durablement, des États, des entreprises, à partir d'aujourd'hui, vont peut-être se dire, pour me prémunir contre une éventuelle future crise, je vais faire davantage de stocks, de réserves stratégiques de pétrole. Et donc ça veut dire de la demande supplémentaire et donc des prix plus élevés. Et puis ça signifie aussi qu'il faut reconstruire ce qui a été détruit. Ça va coûter de l'argent. Et beaucoup de pays vont aussi se dire, pour se prémunir contre de tels risques, je vais désormais vouloir moins dépendre du passage du détroit d'Ormuz et donc construire des voies alternatives de transport.
4: Une équation loin d'être évidente pour les pays du Golfe, par exemple, au vu de la situation géopolitique au Proche-Orient ou au sud de la péninsule arabique. Les coûts pourraient donc être faramineux et les cours du pétrole durablement impactés.
7: Aurélien Devernoy.
3: Toujours sous pression de Washington, Cuba opère un virage historique.
7: Et l'Assemblée l'île communiste a adopté à l'une un très vaste programme de réforme vers une économie de marché. L'agriculture, le tourisme et les banques seront désormais ouverts aux investissements privés et aux capitaux étrangers. Il y a urgence. Depuis 5 mois, le blocus pétrolier des États-Unis a poussé l'économie cubaine, déjà très fragile, au bord de l'effondrement.
3: Karine, l'attaque au Niger a été revendiquée par les djihadistes du Jnim affiliés à Al-Qaïda.
7: Au moins 2 civils et 11 soldats ont été tués hier dans la zone de l'aéroport de Niamey. 6 mois après une précédente attaque revendiquée là par le groupe État islamique. La junte au pouvoir depuis 3 ans annonce aussi la mort de 22 assaillants, l'arrestation de suspects et assure que la situation est désormais maîtrisée.
3: RFI, il est 18h08 à Jakarta. En Indonésie, le gouvernement a annoncé suspendre son programme de repas gratuit au moins pendant les vacances scolaires.
7: Décision prise face à la contestation dans les rues de Jakarta la semaine dernière. C'était une des mesures phares du président, très décrié pour son coût élevé et la qualité des repas. Sa suspension permettrait à l'État de récupérer près de 170 millions de dollars, Mélissa Barra, alors que le pays traverse de graves difficultés économiques.
10: C'est un recul partiel, peut-être un premier test avant sa fermeture totale. C'est en tout cas l'issue que réclamaient les manifestants. Ils étaient plusieurs centaines dans les rues de Jakarta vendredi dernier pour protester contre des dépenses du gouvernement qu'ils jugent superflues, démesurées, en interrompant la distribution de ces repas aux écoliers les week-ends et jours fériés. Et entre le 22 juin et le 13 juillet, date des vacances scolaires, l'Agence nationale de nutrition espère faire économiser à l'État 3 000 milliards de roupies, 168 millions de dollars. Le montant est en réalité négligeable. C'est d'ailleurs une toute petite fraction du budget colossal alloué à cette agence destinée à lutter contre la malnutrition en Indonésie qui touche 20% des enfants. Un cinquième de la population avait bénéficié de ce programme qui a été entaché par des licenciements pour corruption et par des cas massifs d'intoxication alimentaire. Il est donc peu probable qu'une suspension temporaire de ces repas apaise le mouvement de contestation qui y voit surtout un geste clientéliste de la part du président Prabowo.
3: Mélissa Barra, au Royaume-Uni, le premier objectif d'Andy Burnham est atteint.
7: Le maire travailliste du Grand Manchester, élu député haut la main lors d'une législative partielle hier, une victoire électorale qui lui permet de briguer la tête du Labour et tenter ainsi de faire tomber le Premier ministre, très impopulaire et contesté depuis des mois au sein de son parti. Mais Keir Starmer s'accroche et répète aujourd'hui qu'il se battra pour rester à son poste.
3: Il fait chaud.
1: Merci à nos confrères de RFI pour ce journal. Retour avec vous cet après-midi.
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1: 7h10, vous êtes sur les routes, nous vous accompagnons. Prochain rendez-vous, c'est dans exactement 6 minutes. Martine pour sa rubrique Trucs et Astuces. On vous invite à tenir ferme. T'habites à le maire.

0: Nous devons tenir ferme, c'est en substance le message lancé par Tabitha Lemaire. Tenir ferme, 7h15. Dans une minute, on retrouve Martine Rubik, trucs et astuces.
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3: Élément important d'une bonne alimentation, les protéines deviennent essentielles à partir de 60 ans pour avancer en âge et en santé. Professeur Éric Fontaine, bonjour. Vous êtes médecin au CHU de Grenoble et cofondateur du collectif de lutte contre la dénutrition. Faut-il consommer des protéines à chaque repas et dans quelle proportion ?
4: Il faut consommer des protéines tout au long de la journée, pas forcément lors des trois repas. Les protéines, c'est ce qui va refabriquer nos muscles, les reconstruire. Dans les idées préconçues, beaucoup de personnes pensent que quand ils sont âgés, ils ont besoin de moins de protéines, alors qu'en fait, on sait maintenant que c'est tout le contraire. Les personnes âgées digèrent moins bien les protéines, les métabolisent moins bien, et en fait, ont besoin de plus de protéines que les jeunes. D'ailleurs, dans les recommandations, c'est tout à fait clair. Donc, il faut manger des protéines au moins deux fois par jour, en quantité suffisante. Et on considère que, pour faire simple, il y a les protéines animales qui sont très faciles à digérer, qui correspondent à nos protéines à nous. Et puis, il y a les protéines végétales qui ne sont pas toujours aussi simples à digérer et qui ne correspondent pas forcément totalement à nos besoins. Ce qui fait qu'on conseille au moins d'avoir un apport en protéines animales par jour. On peut bien sûr manger que des protéines végétales, mais il faudra alors en manger plus que des protéines animales. Les protéines animales, c'est la viande, le poisson, les œufs, le fromage.
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0: Tout de suite, retrouvons Martine pour sa rubrique.
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6: Les cheveux gras. Vous avez des cheveux luisants, lourds, collés sur le crâne alors que vous les avez lavés la veille ? Le stress, une grosse fatigue, une dépression, la pollution, certains médicaments comme les antibiotiques, les barbituriques, les diurétiques, les pilules figurent parmi les causes possibles. Essayez les produits naturels. Alors, quelques conseils. Un massage trop vigoureux du cuir chevelu et l'eau trop chaude ne font qu'accentuer la production de sébum. Séchez vos cheveux à l'air libre dans la mesure du possible. Sinon, attention avec le sèche-cheveux. Si vous utilisez un sèche-cheveux réglé sur une température trop élevée et ou si vous le placez trop près du cuir chevelu, cela peut stimuler la sécrétion de sébum. Fuyez les brosses ou peignes à dents serrées qui ont tendance à propager la migration du sébum sur les longueurs. Pensez au shampoing à l'iris. Penchez la tête et brossez vos cheveux vers l'avant. Saupoudrez 200 g de poudre d'iris sur les racines. Relevez la tête et répartissez la poudre sur le reste du cuir chevelu. Laissez reposer 15 minutes et éliminez la poudre en brossant soigneusement. Vos cheveux seront propres et volumineux. Un shampoing à l'ortie ? Faites ce shampoing deux fois par semaine, une fois par trimestre. Hachez 120 g de feuilles séchées d'ortie. Versez les feuilles hachées dans une casserole contenant 1 litre d'eau non calcaire. Portez le tout à ébullition. Retirez du feu, puis laissez infuser une quinzaine de minutes. Filtrez. Ajoutez 8 gouttes d'huile essentielle de lavande, de romarin ou de sauge. Mélangez le tout ensuite avec 2 jaunes d'œufs afin d'obtenir une préparation onctueuse. Faites un shampoing avec cette préparation. Laissez agir 10 minutes et rincez ensuite abondamment. Mélangez l'eau du dernier rinçage avec un jus de citron non traité, fraîchement pressé. Un masque à l'argile. Pour ne pas que vos cheveux regressent trop vite, une ou deux fois par semaine, mélangez 4 ou 5 cuillerées à soupe d'argile, autant d'eau, une demi-cuillerée à café de sel marin, 2 gouttes d'huile essentielle de romarin et autant de cyprès ou de citron. Étalez cette pâte sur la tête en évitant les longueurs et laissez agir 20 minutes. Rincez à l'eau tiède et faites un shampoing doux. Une lotion tonique au citron. Voilà comment faire. Mélangez 25 cl d'eau de source, 2 cuillerées à soupe de jus de citron, 2 gouttes d'huile essentielle de sauge sclarée, autant de cyprès, de lavande et de cèdre. Faites pénétrer en massant le cuir chevelu et laissez agir pendant toute une nuit. Le lendemain, lavez-vous les cheveux en ajoutant une goutte d'huile essentielle de citron et de cèdre à une noisette de shampoing. Renouvelez une à deux fois par semaine jusqu'à amélioration. Pour assécher le cuir chevelu, si vous avez les cheveux gras, ajoutez lors du rinçage du vinaigre à la lavande, à l'orange ou à défaut un mélange à part égale d'eau de fleurs d'oranger et de vinaigre de cidre. Les problèmes de pellicule seraient également atténués par un massage au vinaigre à la menthe. Une application à l'argile et au vinaigre. Mélangez de l'argile verte à du vinaigre dilué jusqu'à obtention d'une pâte épaisse. Appliquez sur votre chevelure et laissez agir 10 minutes avant de rincer abondamment. Autre application à l'argile et à l'œuf. Voici une autre recette à base d'argile encore plus simple. Mélangez de l'argile verte à un jaune d'œuf. Appliquez sur vos cheveux en évitant les pointes. Laissez poser 20 minutes puis rincez abondamment. Pour se laver les cheveux sans eau, eh oui, on en entend parler. Le shampoing sec revient en grâce après un assez long purgatoire. Il permet d'espacer les lavages tout en redonnant tonus et gonflant à la chevelure. Les cheveux gras adorent ce type de shampoing et notamment ceux à base d'argile. L'argile absorbe bien l'excès de sébum mais elle a tendance à coller aux cheveux et à les rendre électriques. La solution ? Eh bien, mélangez en part égale argile et bicarbonate de soude pour obtenir une poudre plus facile à travailler et plus efficace. Il vous suffit ensuite de bien répartir la poudre sur l'ensemble de votre chevelure en évitant toutefois les pointes, puis de brosser pour éliminer les résidus. En plus d'éliminer l'excès de sébum, ce shampoing sec apportera du volume à vos cheveux. Et enfin, un shampoing sec à l'avoine. Dispersez une cuillerée à soupe d'avoine dans vos cheveux. Frottez et éliminez en secouant la tête. Cette recette remplace avantageusement un shampoing sec du commerce. Et voilà, je pense vous avoir donné toutes les astuces pour traiter les cheveux gras. Et je vous dis à très vite pour un prochain truc et astuces.
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0: Merci à Martine, elle nous parlait ce matin des cheveux gras. Il est 7h23, notre invité dans 2 minutes sur RVM.
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0: RVM 93.1 FM stéréo et nous avons en ligne Jean Flessel. Bonjour.
1: Bonjour Jean-Luc.
0: Comment ça va?
1: Je vais très bien.
0: Alors on sait que dimanche c'est la fête de la musique et il semblerait qu'il y ait un programme en vue.
1: Oui, il y a un programme. Madame le maire de la ville du Moule m'a confié de gérer la partie gospel de la fête de la musique pour qu'on puisse mettre un petit peu d'animation autrement pour cette belle ville que nous avons à Moule.
0: Alors, explication, qu'est-ce qui va se passer? Quels sont les groupes qui sont prévus? Le rendez-vous est où? Le lieu et l'heure?
1: Alors, je vais commencer par saluer les auditrices et auditeurs de la radio Vimeilleur. Et merci pour votre fidélité à cette radio que vous écoutez quotidiennement. Je suis donc Jean Flessel, comme Jean-Luc l'a dit tout à l'heure, président de l'association La Voix des Grands Fonds. Et c'est en ce nom que j'ai dû avoir la possibilité, ou plutôt qu'on m'a demandé de gérer la partie gospel de la fête de la musique de la ville du Moule. Alors, avec un ami, peut-être que vous connaissez, qui s'appelle Michel Rézouf, nous avons organisé cette partie gospel pour la fête de la musique de la ville du Moule. Alors, à cette occasion, donc, dimanche soir, à partir de 19h45, nous attendons la population de la ville du Moule et de toutes les villes de la Guadeloupe. Venez à Moule parce qu'il va y avoir du feu. Le Saint-Esprit mettra certainement sa main et nous aurons une très très belle fête de la musique à Moule. Alors, à cette occasion, nous avons un certain nombre d'artistes qui seront sur le plateau, sur scène, ce jour-là. Eh bien, je vais commencer par vous annoncer la présence de France Junior Moïse, qui est un artiste éloquent en scène, Lauriane, que certainement vous connaissez, Samantha Jean, que vous connaissez certainement aussi, et puis le groupe Émeraude. Le groupe Émeraude est formé de 4 jeunes femmes, en la personne de d'Alice Libert de l'art, d'Ayana Charlemagne, Stéphanie Créantor et enfin Ingrid Valentino. Alors ces 4 femmes, je pense que nous aurons à reparler de ces 4 femmes-là après cette manifestation à Moule. Et enfin, nous avons un gros morceau, si je peux m'exprimer ainsi, Monsieur Ré. Monsieur Ré, c'est Raymond Libert. Eh bien, lui aussi, il va mettre du feu amoureux en scène. Vous avez, et je pense que vous aurez plutôt à repartir rempli de gospel en vous. Vous allez quitter la maison avec vos tracas, vos difficultés, et vous viendrez à Moule pour vous divertir, vous restaurer et applaudir nos artistes qui seront en scène. Donc, pour ce faire, je vous donne rendez-vous dimanche soir, dimanche 21 juin, à 19h45, sur la place de la mairie à Moule, où vous aurez à passer de très bons moments. Venez avec vos amis, venez avec vos proches, parce que nous aurons du bon pour vous à Moule, sur la place de la mairie de la ville de Le Moule. Alors, à dimanche, et faites de la musique votre moment de fête.
0: Voilà, merci beaucoup. Tout a été dit, tout a été précis, les renseignements. Donc, on attend tout le monde dimanche soir au Moule.
1: Oui.
0: À bientôt.
1: À très bientôt.
0: Merci, au revoir.
1: Au revoir.

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1: Il est 7h34, on passe tout de suite à quelques conseils pour vous sur RVM.
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1: Bienvenue sur ce programme destiné pour vous et votre famille, afin de vous apporter la joie et votre famille, afin de vous apporter la

0: Éric Fontaine, bonjour. Vous êtes médecin au CHU de Grenoble et cofondateur du collectif de lutte contre la dénutrition. Faut-il consommer des protéines à chaque repas et dans quelle proportion ?
1: Il faut consommer des protéines tout au long de la journée, pas forcément lors des trois repas. Les protéines, c'est ce qui va refabriquer nos muscles, les reconstruire. Dans les idées préconçues, beaucoup de personnes pensent que quand ils sont âgés, ils ont besoin de moins de protéines. Alors qu'en fait, on sait maintenant que c'est tout le contraire. Les personnes âgées digèrent moins bien les protéines, les métabolisent moins bien, et en fait ont besoin de plus de protéines que les jeunes. D'ailleurs, dans les recommandations, c'est tout à fait clair. Donc il faut manger des protéines au moins deux fois par jour en quantité suffisante. Et on considère que, pour faire simple, il y a les protéines animales qui sont très faciles à digérer, qui correspondent à nos protéines à nous. Et puis il y a les protéines végétales qui ne sont pas toujours aussi simples à digérer et qui ne correspondent pas forcément totalement à nos besoins. Ce qui fait qu'on conseille au moins d'avoir un apport en protéines animales par jour. On peut bien sûr manger que des protéines végétales, mais il faudra alors en manger plus que des protéines animales. Les protéines animales, c'est la viande, le poisson, les œufs, le fromage.
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3: 7h46, tout de suite, retrouvons le billet d'humeur.
4: Combien de choses as-tu perdu à cause d'un accès de colère? La colère est partout, dans les rues, dans la circulation, en politique et bien souvent à la maison. On la sent dans l'air, là, c'est comme un feu, ça nous brûle de l'intérieur et ça finit par détruire ce qu'on aime le plus à l'extérieur. La colère promeut un soulagement, mais elle règle rien. Elle brise des relations, endurcit le cœur, nous transforme en quelqu'un qu'on ne veut pas devenir. Jésus montrait un autre chemin. Il n'a pas répondu coup pour tout et n'a pas gagné en s'imposant. Il a choisi la douceur qui transforme. Et non, c'est pas de la faiblesse, c'est de la puissance maîtrisée. C'est la force qui va inscrire la haine sans devenir comme elle. Ma colère ne s'éteint pas avec plus de colère. Elle s'éteint avec un cœur nouveau. Et ça, seul le Christ peut le faire. Voici des paroles de vie. Celui qui tarde à se mettre en colère vaut mieux qu'un vaillant. Proverbe 16:32.
3: C'était le billet d'humeur, excès de colère.
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3: 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Par ailleurs, embouteillage dans tous les sens de la Guadeloupe. Vous allez sur votre lieu de travail ou à votre rendez-vous. Les voitures sont par choc. Attention aux accidents. Ça peut générer pas mal d'embouteillages. Prudence sur les routes.

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1: Il est 8h01, tout de suite, retrouvons histoire inspirante.
2: Quoiqu'ils ne soient pas considérés comme doués d'intelligence, leur instinct de survie, leur capacité à subvenir à leurs besoins et à ceux de leur progéniture, leur réaction face au danger et leur grande aptitude à diriger leur clan pour les conduire à la chasse ou à l'exode font des animaux, des êtres vivants dont nous devons respecter la vie. De nombreuses histoires vraies, en provenance du monde entier, nous rappellent que le règne animal est un univers dont nous ne connaissons pas tous les secrets. Aujourd'hui, préparez-vous à plonger dans un univers où le règne animal vous laissera perplexe.
3: Septembre 1974. Gérard Lemoine pousse le portail blanc de la coquette villa qu'il habite avec sa femme, à Le Bourdin, dans le Loiret. Il jette un coup d'œil à sa montre, 20h. Il s'est un peu attardé en rentrant du bureau parce qu'il appréhendait de se retrouver seul avec sa femme. Maintenant, il va devoir subir la scène inévitable avec Nathalie, si elle est là. Gérard Lemoine range sa voiture dans le garage à côté de celle de son épouse. Il est vêtu d'un costume de bonne coupe, comme il convient à un cadre de banque. À 45 ans, il est resté bel homme. Il est blond, grand, son visage dégage une incontestable sympathie. Pourquoi faut-il que Nathalie ne soit pas de cet avis? Cela fait longtemps déjà qu'elle s'est détachée de lui et depuis quelques mois, c'est pire encore. Une forme noire se précipite entre ses jambes. C'est Darling, le chien de la maison. Non pas le chien de la maison, le chien de Nathalie. De Nathalie et de l'autre. Gérard Lemoine lance un violent coup de pied en direction de l'animal et lui jette d'une voix sifflante. Sale bête ! Darling pousse un petit grognement mais ne s'enfuit pas. Il s'éloigne de quelques mètres et regarde son maître assis sur son derrière. C'est le bâtard dans toute sa splendeur. Une grosse bête au pelage noir et aux longues oreilles qui tient du labrador et de l'épagneul. Il reste là à le regarder, avec ses grands yeux, sa grosse langue rouge frémissante. Gérard Lemoine s'approche de lui en répétant « Sale bête !» Un cri de colère éclate derrière lui. Nathalie Lemoine est plantée sur le seuil du garage. C'est une petite femme aux cheveux châtains. À 40 ans un peu passés, elle n'a rien perdu de son charme, fait de fraîcheur et de vivacité. Elle dévisage son mari avec une profonde expression de mépris. Gérard Lemoine vient vers elle. Elle le repousse sèchement. « Laisse-moi, tu viens du café, n'est-ce pas ?» Elle tourne les talons et se dirige vers la maison. Gérard la suit en compagnie de Darling. « Nathalie, écoute-moi. » Mais Nathalie ne l'écoute pas. Elle le laisse planter là et monte l'escalier en direction de la chambre. « Je t'ai préparé à manger. Moi, j'ai déjà dîné. À demain. » Gérard Lemoine se laisse aller dans le canapé. Nathalie n'a rien à lui reprocher. Elle s'ennuie avec lui, c'est tout. Et c'est aussi ce qui pouvait arriver de pire. Qu'y a-t-il de plus grave que l'ennui? C'est quelque chose qui ne se raisonne pas, qui ne se combat pas. S'il n'était pas aussi pris par son travail ou si Nathalie travaillait de son côté, il n'y aurait pas de problème. Mais Nathalie ne travaille pas. Elle ne veut pas. Cela vient de son éducation, de ses parents. Alors elle occupe ses journées à sa manière. Elle passe son temps avec le voisin, Paul Rosier, l'éleveur de faisans, ce personnage grotesque qui joue au gentleman farmer. Gérard Lemoine n'a jamais voulu savoir exactement la vérité, par pure lâcheté. Mais intérieurement, il est sûr. Il tape du poing. Non, cela ne peut plus durer. Il faut qu'il fasse quelque chose. Darling saute sur le canapé et se couche à ses côtés en frétillant. Il le chasse d'une bourrade. Il est ce chien que Paul Rosier a offert à Nathalie l'année dernière. Elle l'a appelé Darling. S'il fallait une preuve de ce qu'il y a entre eux, c'en était une. Darling, chérie, quel nom plus ridicule pour ce bâtard abominable. Mais non, hélas, ce n'est pas ridicule, c'est triste à pleurer. C'est la manifestation tangible, vivante, de son infortune. Gérard le Moine se lève du canapé. Il vient de prendre une décision. Il va commettre un meurtre. Oui, un meurtre, car c'est bien d'un crime passionnel qu'il s'agit. 11 septembre 1974, comme d'habitude, Gérard le Moine tarde à rentrer chez lui. Ce soir-là, au sortir de sa banque, au lieu d'aller prendre sa voiture, il s'est assis sur un banc, à côté d'un clochard qui lui a demandé une cigarette. Il ne connaît pas son nom. C'est la première fois qu'il le voit dans le quartier et c'est pour cela sans doute qu'il se laisse aller à parler. Car Gérard le Moine a besoin de parler. Je vais te faire une confidence. Je vais commettre un meurtre. T'es un rigolo, toi? Non, mon vieux, pas un rigolo, un futur assassin. Et quand tu veux faire ça? Demain. Je vais même te dire comment. Près de chez moi, en bordure d'un chemin dans la forêt, il y a une fondrière. Je l'emmène avec moi jusque là, et au bon moment, ni vu ni connu, je le pousse. Personne ne peut sortir de ce truc-là. Le clochard hausse les épaules. Le type ne voudra jamais te suivre. Il ne sera pas assez fou. Si, mon vieux, il sera assez fou. Et le plus fort, c'est que je ne serai même pas soupçonné. Le clochard regarde son compagnon de rencontre avec méfiance. Toi, tu te moques de moi. Ou alors, il y a un truc. Gérard le Moine se lève et part d'un petit rire sinistre. Tu as raison, mon vieux. Il y a un truc. 12 septembre 1974, 10 heures du matin. Caché derrière un buisson, Gérard le Moine observe sa maison. Tout à l'heure, en arrivant à la banque, il s'est plaint d'un malaise. Son directeur l'a laissé rentrer chez lui sans difficulté. Il faut bien qu'il y ait un avantage à avoir un employé modèle pendant des années. C'est l'heure où Nathalie va faire ses courses. La voie est libre. Gérard le Moine pousse le portail, ouvre la porte de la villa et se met à siffler. « Darling !» Darling accourt en poussant des aboiements joyeux. Gérard le Moine le flatte de petites caresses. « Allez, viens mon chien, on va aller se promener tous les deux. » Et suivi de Darling, il franchit le portail, il prend la direction de la forêt. L'animal, ravi de cette sortie inattendue, exprime son allégresse en courant à droite et à gauche. Gérard le Moine se met à lui parler. « On va à la fondrière, Darling ? Tu sais ce que c'est, une fondrière ? Non, tu ne sais pas. Tu ne sais rien. Tu ne sais même pas que je te hais. Ce n'est pas de ta faute. Note bien. » Ce n'est pas de ta faute si l'autre t'a donné en cadeau à Nathalie. Mais tu comprends, chaque fois que je te vois, je pense à lui. Et ça, c'est trop dur. Je ne peux plus. Tu comprends, Darling? Le chien s'est mis à sauter aux côtés de son maître, réclamant visiblement qu'il lui lance un bout de bois pour aller le chercher. Gérard le Moine accélère le pas. Il évite de regarder l'animal qui veut jouer avec lui, mais il continue à lui parler. Tu penses que je suis un lâche? C'est vrai. Je vais me venger sur toi, un être sans défense. Pire, le seul qui m'aime peut-être. Mais il faut me comprendre, Darling. Après, j'achèterai un autre chien, Nathalie. Ce sera un chien que je lui aurai donné, moi. Alors peut-être qu'elle sera touchée et qu'elle me reviendra. Gérard le Moine s'arrête. C'est là. Il regarde le trou marécageux qui borde le sentier. Il sent une légère nausée l'envahir. D'une brusque poussée, il projette l'animal et s'éloigne en se bouchant les oreilles pour ne pas entendre les gémissements. Lorsqu'il rentre le soir à la maison, il trouve, comme prévu, Nathalie au désespoir. « Tu n'as pas vu Darling ?»« Je ne vois pas comment. Il n'est pas venu me dire bonjour à la banque. » Nathalie serre nerveusement son mouchoir contre sa bouche. « Je ne comprends pas. Je l'avais enfermé dans la maison, j'en suis sûre. » Gérard s'approche de sa femme, la prend dans ses bras. « Miracle ! Elle se laisse faire. Ma pauvre chérie, il va revenir. Et puis si jamais il ne revenait pas, je t'en offrirai un autre. » Nathalie pleure doucement contre son épaule. Gérard le Moine est bouleversé. Tout va recommencer comme avant. Il a sauvé leur couple, leur bonheur. Il doit faire un immense effort sur lui-même pour cacher sa joie. 13 septembre 1974, 7 heures du matin. Gérard le Moine se réveille. Pour lui, c'est l'aube d'une merveilleuse journée. C'est la première fois depuis des mois que Nathalie a accepté de ne pas faire chambre à part. Tout cela parce que la veille, il a tué son chien, le malheureux Darling. Oh, Il ressent bien un peu de remords envers ce pauvre animal. Mais qu'est-ce que tout cela à côté du bonheur retrouvé? Et puis, dès demain, il y aura un nouveau chien à la maison, celui qu'il va offrir à Nathalie. Voyons, quelle race choisir? Car ce sera un chien de race, bien sûr. Un cocker? Un lévrier? Non, plutôt un labrador. Darling ressemblait un peu à un labrador. Il va acheter un labrador noir. Ah oui, Nathalie ne pourra qu'être touchée. Un aboiement plaintif retentit à l'extérieur. Gérard Lemoine a un sursaut. Ce n'est pas vrai, il rêve. Il ouvre la fenêtre. Non, il ne rêve pas. Darling est là, qui se traîne sur la pelouse, maculée de boue, des pattes aux oreilles, poussant de petits gémissements. Nathalie, elle aussi, a entendu. Elle quitte la chambre en courant. « Darling, Darling !» Gérard Lemoine retrouve tout à coup son sentiment de haine contre l'animal et son désespoir de voir sa femme lui échapper. Tout recommence comme avant. Mais maintenant, ce n'est plus tolérable. Il a goûté un instant au bonheur d'autrefois. Il y a cru. Et tout s'écroule à cause de ce maudit chien qui est parvenu à sortir de la fondrière. Il faut qu'il meure. Depuis la fenêtre, Gérard regarde sa femme s'affairer auprès de Darling avec des exclamations d'horreur. Rien ne sera possible tant que l'animal ne sera pas totalement rétabli. Nathalie ne le lâchera pas. Elle sera toujours là à le soigner, à le bichonner. La prochaine tentative ne pourra pas avoir lieu avant une quinzaine de jours. Gérard Lemoine passe en revue les divers moyens possibles. Refaire le coup de la fondrière, exclu. La confiance de Darling a ses limites. Pas possible non plus de le tirer comme un lapin. Il n'y a pas d'arme à feu à la maison et en acheter une paraîtrait suspect. Gérard écarte avec un frisson la perspective du couteau. Il ne pourrait jamais. Il est trop sensible ou trop lâche. Alors, les boulettes empoisonnées? Oui, peut-être. À moins que... Le visage de Gérard Lemoine est traversé d'un sourire mauvais. Il vient d'avoir une idée radicale. Radicale et abominable. 29 septembre 1974. Ce jour-là, Gérard Lemoine, après être allé à sa banque pour annoncer qu'il était malade, rentre précipitamment chez lui. Il appelle le chien. Darling n'a gardé aucune trace du drame. Il a de nouveau le poil luisant. Il regarde son maître de ses grands yeux. « Allez, viens, Darling. On a affaire tous les deux. » Gérard Lemoine ne prend pas le chemin de la forêt. Il se dirige vers une ancienne carrière abandonnée, à proximité du Loing. Il a déjà repéré l'endroit d'accès difficile. Il y a des éboulements et personne n'ose s'y aventurer. Darling a retrouvé son plaisir de gambader. Il décrit des cercles autour de son maître pour l'encourager à courir avec lui. Dans sa main gauche, Gérard Lemoine tient la laisse du chien. Dans sa main droite, un objet qu'il vient de sortir de sa poche, un bâton de dynamite. Il s'est souvenu, il y a 15 jours, de cet explosif qu'avaient abandonné les entrepreneurs quand ils ont construit la villa. Avec cela, il n'y aura pas de troisième fois. On peut se sortir d'une fondrière, mais pas de l'explosion d'un bâton de dynamite. Darling et son maître sont arrivés dans la carrière. L'animal dévale les pentes avec agilité. Gérard Lemoine avance plus prudemment. Voilà, ici c'est parfait. À perte de vue, rien qu'une étendue désertique, chaotique, de terre et de cailloux. Gérard Lemoine soulève une grosse pierre et coince la laisse dessous. Il tire quelques coups secs. Elle tient, il appelle. « Darling, viens mon chien !» Darling obéit et son maître fixe la laisse au collier. L'animal est un peu surpris. Il n'a pas l'habitude de porter la laisse. Mais il se met à aboyer joyeusement quand il voit Gérard approcher la dynamite. Il doit sans doute penser à un bâton que son maître va lancer pour qu'il le rattrape. Gérard Lemoine tire un bout de ficelle de sa poche, attache rapidement l'explosif au collier. Il sort son briquet. La mèche est assez longue, au moins 5 minutes, bien suffisant pour se mettre à l'abri. Une gerbe d'étincelles jaillit, c'est fait. Gérard Lemoine court de toutes ses forces. Adieu, Darling! Cette fois, il n'a aucun regret, aucun. En une minute, il a parcouru 200 mètres. il doit être déjà hors de portée. Et c'est alors qu'il entend un bruit inimaginable, abominable. Un bruit léger, régulier, familier. Le halètement de Darling, le bon chien, le chien fidèle qui suit son maître. Darling est là, gambadant à ses côtés, tout fier de s'être libéré. Darling, dont le collier dégage des étincelles d'arbres de Noël. Gérard Lemoine est devenu aussi blanc que les pierres de la carrière. « Va-t'en, Darling, mais va-t'en! Allez, couchez, tout de suite !» Docile, l'animal s'assied. Gérard Lemoine reprend sa course, mais le chien s'est relevé en même temps. En quelques sauts, il l'a rejoint. Maintenant, il se met à tourner autour de lui en aboyant. Combien de temps peut-il rester? 3 minutes, pas plus. Gérard Lemoine fait un bond pour agripper le collier du chien. Mais celui-ci, qui croit à un jeu, s'écarte agilement et attend quelques mètres plus loin. Gérard Lemoine ruisselle de sueur. Perdu. Il est perdu. Non, il a encore une chance. Le loing, la rivière, il a encore le temps de s'y jeter. Les peupliers qui bordent le cours d'eau, encore quelques mètres. Gérard Lemoine ne voit plus rien, n'entend plus rien. Les battements de son cœur sont assourdissants. Il saute. C'est alors seulement qu'il se souvient qu'il ne sait pas nager. Le courant est violent. Gérard hurle, la tête à moitié sous l'eau. « Darling, au secours !» Il a le temps d'entrevoir une forme noire qui bondit, d'entendre un plouf. Quelques instants plus tard, il s'accroche au collier, arrachant le bâton de dynamite. Il se laisse emporter sur la rive et s'évanouit. Quand il reprend conscience, une dizaine de personnes sont autour de lui. Darling tire une grande langue rouge. Gérard Lemoine entend quelqu'un lui dire « Vous avez une drôle de chance. Faut-il qu'il vous aime, votre chien ?» C'est trop d'émotion pour Gérard. En rentrant chez lui, il n'a pas la force de cacher la vérité à sa femme. Il lui raconte tout. Les 2 tentatives, la fondrière et la dynamite. Et bien sûr, la réaction de Nathalie est celle qui l'attendait. Cette fois, c'est la fin, la rupture, le divorce. 18 septembre 1974. Gérard Lemoine quitte définitivement le Bourdin. Il s'est arrangé avec sa femme. Elle gardera la villa et il ira s'installer à Orléans. Depuis qu'ils ont décidé de se séparer, il a curieusement retrouvé son calme. Dans le fond, c'est mieux ainsi. Que Nathalie vive donc avec son gentleman farmer. Lui, à 45 ans et avec sa situation, il est très capable de refaire sa vie. Après avoir entassé ses valises dans la voiture, Gérard Lemoine adresse un petit salut à son ex-femme et démarre. La campagne du Loiret, couverte de neige, lui semble plus belle que jamais. Toute cette étendue blanche sans tache. Il a un sursaut. Si. Il y a une tache, un chien noir qui court derrière la voiture, à perdre haleine. Quand Darling a sauté sur le siège du passager, par la portière ouverte, Gérard Lemoine a eu du mal à se défendre de ses coups de langue. « Allez, Darling, arrête! On va chez nous. Allez, couchez, sale bête !» La conclusion de cette histoire, c'est que les animaux, que nous le comprenions ou non, contribue à l'équilibre de la vie sur Terre, tel que Dieu l'a défini. Même si leur réaction nous échappe, Dieu permet que certains secrets ne soient pas à notre portée. Mais lui reste au contrôle. De nombreux mystères restent à découvrir. La prochaine fois, je vous dévoilerai un nouveau mystère.
1: C'était Histoire inspirante sur Radio Vie Meilleure. Dans un instant, notre invité au téléphone.
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1: Et nous avons au téléphone docteur Louis Geoffrey. Bonjour docteur. Allô? Alors, oui, allô? Alors, je sais qu'il est là. Allô? Docteur Geoffrey? Alors, j'espère qu'il n'est pas en consultation. Allô, allô, allô? Est-ce qu'il m'entend? Je pense qu'il doit m'entendre là. Allô? Je sais qu'il est là parce qu'on a parlé.

0: Voilà, je vous disais que nous avons avec nous docteur Louis Geffry. Bonjour docteur.
1: Bonjour, bonjour à tous. Comment vas-tu?
0: Ça va,
1: Ça
0: merci.
1: va?
0: Alors, je rappelle que docteur Louis Geffry est gynécologue obstétricien et demain, il y aura une conférence sur la santé intime de la femme, le miroir de l'homme. Alors, comme je ne m'y connais pas tellement, pour ceux qui nous écoutent en ce moment et qui voudraient venir demain à la conférence, en quelques mots, sans vraiment tout dévoiler, qu'est-ce qu'ils vont retrouver?
1: Alors, en fait, en réalité, on se retrouve dans une situation, dans un monde dans lequel on vit, où l'actualité nous déverse des flots d'horreur avec des violences faites aux femmes qui ne cessent d'augmenter. Statistiquement, plus de 10% hein, augmentent chaque année, que ce soit en France, dans le monde entier, mais également en Guadeloupe, où en fait, quand on parle de crime passionnel ou de. En fait, nous parlons de féminicide, on parle de situation de l'atteinte au corps et à l'intégrité de la femme. Dans cette situation, on se dit qu'est-ce qui peut vraiment nous aider, comment faire? D'autant que les cancers féminins également augmentent, les maladies qui touchent à l'intimité ne font qu'augmenter, il y a un retard au diagnostic permanent quand il s'agit de soigner les patients, au moins 6 ou 7 ans pour les pathologies aussi graves que l'endométriose ou les syndromes des ovaires polykystiques. Et donc, on se trouve dans une situation où on se demande est-ce que le monde a vraiment une solution à nous proposer. Aujourd'hui, la question est autre. Est-ce que finalement l'ignorance de l'intimité de la femme est le problème? Est-ce qu'il ne s'agit pas de faire connaître ou de mieux faire connaître aux hommes comme aux femmes ce que c'est que l'intimité de la femme dès le plus jeune âge et quelles sont les solutions qui peuvent émerger de cette connaissance. Alors, sans dévoiler tout, il y a des solutions, clairement. Et ces solutions, elles s'articulent comme ce que moi je peux trouver et imaginer quand il s'agit de parler à ma fille de 12 ans, c'est celui de se dire, en trois étapes, qu'est-ce qu'il faudrait faire? Il faudrait d'abord se plonger dans le texte sacré et voir comment on aborde, Dieu aborde le sujet de l'intimité de la femme en lien avec celle de l'homme. Et comment comprendre également le lien entre tous les problèmes de l'intimité, de la sphère qui est la plus cachée, la plus secrète, et les maladies qui existent aujourd'hui, les maladies graves, et qui parfois émaillent la vie d'au moins un tiers des femmes dans un moment donné de leur vie. Alors, ces deux éléments sont importants, et le troisième, c'est évidemment inclure l'homme dans cette équation. Et si en fait l'homme n'était pas peut-être l'aide, le maillon qui doit devenir un maillon fort dans cette équation pour permettre à la femme de redécouvrir clairement son intimité, l'approprier. Alors on va faire un voyage guidé dans les textes bibliques en se plongeant dans le cœur du texte sacré à travers les histoires de femmes et nous allons découvrir des choses, je te promets, qui n'ont pas été beaucoup évoquées ou très peu et que le texte va nous révéler. Qui est un texte intemporel. Les solutions existent. La science aujourd'hui a besoin de pouvoir avoir accès à ces solutions également. Et bien sûr, si nous devons vraiment penser à quelque chose d'important, nous devons nous dire que il y a des solutions, mais que si nous ne réussissons pas à mettre en place ces solutions, si nos communautés religieuses, nos communautés spirituelles, nos communautés de vie ne prennent pas à bras le corps de ce problème, eh bien, il est fort à penser, fort à parier que nous n'aurons plus de raison d'être dans un monde en détresse. Donc à nous à nous aborder ce problème, comme je te dis, qui est celui de la perception de l'intimité de la femme, qui est un sujet souvent où on se voile le regard, où parfois on ne souhaite pas vraiment se plonger, tellement le mystère nous paraît difficile à percer, où la pudeur peut prendre le dessus, mais nous allons le faire et ce sera un excellent moment que nous passerons demain après-midi.
0: Est-ce à dire, est-ce à dire aussi que les hommes sont invités?
1: Ah ben les hommes sont plus qu'invités parce qu'en fait, dans tous les troubles de l'intimité de la femme, on se rencontre et le texte biblique le dit à plus d'une quinzaine d'occurrences par ces histoires, montre que l'homme fait partie intégrante de la solution, comme si la partie féminine de son intimité devait être complétée par un regard masculin en miroir qui l'aiderait, elle, et qui l'aide lui, à vivre mieux dans une existence plus stable, une existence qui ne serait pas altérée par les troubles et les maux que nous observons aujourd'hui, malheureusement, dans le monde, en Guadeloupe et dans nos foyers.
0: Ça va se passer où et à quelle heure?
1: Alors, normalement, ça se passe à l'église de Bimaoubourg, hein, que j'aurai le plaisir de découvrir, et ce sera à partir de 16h, voilà.
0: On pourra poser des questions aussi par la suite.
1: Oui, ça va faire partie intégrante de notre intervention. Tu sais, je me suis rendu compte qu'en fait, une intervention réussie, c'était une intervention interactive, participative, où tout le monde pouvait s'associer et bien sûr amener des solutions qui sont parfois intégrées dans notre vie déjà, mais que nous n'avons pas identifiées. Donc oui, les échanges seront les bienvenus, les hommes doivent être là, ils doivent accompagner les femmes parce qu'ils font partie de la solution, parce qu'ils sont au départ partie du problème. Hein. Voilà. Donc à nous à...
0: Le problème et la solution en même temps.
1: Le problème, oui, parce que au cours des âges, les troubles de l'intimité de la femme ont souvent été altérés par la fonction masculine, parfois dominatrice, mm-hmm. Souvent autoritaire à l'excès, souvent intrusive mm-hmm. dans la sphère intime de la femme, sans forcément son consentement, des mariages forcés, des attouchements, des réflexions qui peuvent toucher jusqu'au fond de l'âme et qui laissent des traces, qui peuvent même ensuite donner des problèmes à la fois sexuels, mais également des cancers, par manque d'estime de son corps. Donc oui, l'homme fait partie de la solution, comme il a été partie du problème. Et donc vraiment, on aura l'occasion de passer un excellent moment.
0: C'est vrai qu'il y a des personnes qui sont un petit peu gênées de par ce thème. J'en ai parlé la semaine dernière et une dame me disait « qu'est-ce que je vais apprendre d'autre en plus ?»
1: Ah ah, ben elle sera surprise. On va apprendre beaucoup de choses. On va apprendre comment Dieu avait déjà prévu et avait déjà compris que l'intimité était quelque chose de majeur. Et juste pour dévoiler un petit peu quelque chose, la notion d'intimité est au cœur du message. À chaque fois que Dieu dit que quelque chose était très bon, il parlait d'une dynamique intime. Il y a le bon et il y a plus que le bon. Encore plus en profondeur, c'est le très bon. Il y a le Dieu qui est haut, mais il est encore plus haut, il est très haut. Cette dimension d'être encore plus en dedans, encore plus au milieu, encore plus haut, encore plus élevé, c'est également une dimension de l'intime. Et c'est pour ça que cette intimité-là de la femme, encore plus dans sa profondeur, encore plus dans son corps, est en miroir de l'intimité de l'homme, mais également en lien avec l'image de Dieu, toujours plus haut, mais toujours plus profond.
0: Je vais terminer à cette question. J'ai le flyer sous les yeux.
1: Oui.
0: C'est très bien fait, très joli. Qui c'est qui a eu l'idée?
1: Je tiens à remercier Madison et puis son équipe de l'église de Bébao-Bourg. Et vraiment, ça m'a vraiment inspiré. Et voilà, elle fait vraiment un travail formidable. Et je sais que des énergies fortes existent au niveau de la santé de la femme également, en particulier en Guadeloupe, et on ne peut que s'en féliciter. On invite donc les hommes à venir, à soutenir, parce qu'il y a vraiment des pépites, il y a des trésors cachés, et il faut s'asseoir, chercher, prier et partager. C'est ce qu'on va faire demain.
0: Docteur Geoffrey, je vais vous laisser le mot de la fin pour pouvoir appuyer pour que la salle soit remplie demain après-midi.
1: Non, je pense qu'aujourd'hui, ceux qui sentent qu'ils ont un manque, ceux qui sentent qu'il y a des difficultés, qui sentent qu'ils sont démunis par rapport à l'avalanche de problèmes qui envahit même nos milieux, des problèmes qu'on retrouve au niveau national, international, mais des problèmes qu'on retrouve parfois jusque dans nos familles, comment on semble démunis. Tous ceux qui pensent qu'il y a besoin d'avoir plus, de comprendre, de connaître, eh bien, ils sont les bienvenus. Et puis, tous ceux qui pensent qu'ils n'ont pas besoin d'apprendre, comme Jésus l'avait dit, ben, ils n'ont pas besoin de venir. Il faut laisser la place à ceux qui ont vraiment soif et qui ont vraiment faim. Et aujourd'hui, je peux te dire que beaucoup de gens ont faim de solutions parce qu'on est dans un monde en détresse.
0: Merci, c'était docteur Louis Geffry, gynécologue obstétricien, qui sera demain, ce samedi 20 juin 2026, à partir de 16h à l'église adventiste de Bémaobourg pour cette conférence « La santé intime de la femme, le miroir de l'homme ». Je vais terminer avec cette pensée « Mieux comprendre son corps pour mieux préserver sa santé ». Merci docteur.
1: Je t'en prie, merci à toi. Et à demain, si Dieu veut, si tu es là.
0: Normalement, je fais ma sieste, mais je viendrai.
1: Je pense que ta sieste te dira merci après avoir participé à ce...
0: Merci beaucoup. Bonne journée.
1: Je t'en prie. Voilà, à très bientôt. Merci encore.
0: À très bientôt, au revoir.
2: Bien.

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1: C'était Dr Louis Geffry qui nous parlait de cette conférence qui aura lieu demain après-midi, samedi 20 juin, à partir de 16h, à l'église adventiste de Bemaobourg.

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6: 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Matthieu 15, verset 22. Et voilà qu'une femme cananéenne qui habitait là vint vers Jésus et se mit à crier. Seigneur, fils de David, aie pitié de moi. « Ma fille est sous l'emprise d'un démon qui la tourmente cruellement. » Comme cette femme rejette la mentalité de résignation, refuse d'accepter passivement les circonstances, car nous avons un sauveur capable de faire au-delà de ce que nous demandons ou même imaginons.
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C'est le moment des petites annonces à vos téléphones 05 90 83 25 73. Je cherche à faire de l'accompagnement d'une personne âgée, l'emmener faire ses courses ou même l'accompagner chez son médecin le mardi, jeudi, mercredi dans les communes des Abîmes, Pointe-à-Pitre, Le Gosier. Pour tout contact, vous appelez au 06 90 80 07 57. Les pas sérieux, vaut mieux s'abstenir.

Urgent, recherche en métropole, appartement particulier, type F2, chambre et commodité, département 77 ou 91. Pas sérieux, s'abstenir. Veuillez contacter 06 90 91 04 67.

C'est votre espace 0590-83-25-73 ou encore vous laissez le message sur la ligne WhatsApp de Radio Vie Meilleure 06-90-96-32-42 avec toutes les informations pour pouvoir vous contacter.

0: Nous allons nous arrêter ici pour aujourd'hui et on se retrouve très prochainement sur les ondes RVM.
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2: Le psaume 23, verset 4 nous dit « Quand je marche dans la vallée de l'ombre de la mort, je ne crains aucun mal, car tu es avec moi. Ta houlette et ton bâton me rassurent. » Même pas peur. Dans les moments les plus sombres ou difficiles, symbolisés par la vallée de l'ombre de la mort, nous pouvons marcher avec assurance, car la présence de Dieu nous assure et nous protège. La houlette et le bâton évoquent la guidance et la protection du berger qui veille sur ses brebis. Dieu, en tant que bon berger, veille sur ses enfants, leur offrant sécurité et assurance. Ainsi donc, notre confiance ne doit pas dépendre des circonstances extérieures, mais de la fidélité de Dieu. Sa présence est une source de paix intérieure, même face à l'incertitude ou à la crainte. Notre sécurité ne se repose pas sur nos forces ou nos ressources, mais sur la confiance et la bonté et la puissance de notre Père

0: céleste. Rappelez-vous ce texte, Psaume 23, verset 4. Quand je marche dans la vallée de l'ombre de la mort, je ne crains aucun mal, car tu es avec moi. Ta houlette et ton bâton me rassurent.
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0: 8h55, dans 5 minutes, vous allez retrouver Jessie pour son émission Mieux Vivre jusqu'à midi cet après-midi, à partir de 14h à 12h30, Freddy pour les rendez-vous de l'après-midi.
1: Seigneur,
0: c'est un plaisir pour moi de passer ces 3 heures avec vous. Que Dieu vous bénisse. Passez une excellente journée. Soyez prudents et prudentes. On se retrouve, quant à moi, demain, Dieu voulant. Là, maintenant, ce sera dès 4h50 avec toute la grande équipe, Alain, Serge et les autres.
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1: 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Ils ne voient pas les larmes qui prient, les soupirs qui te cherchent. Parce que toi, mon Dieu, tu comprends, même les prières sans voix. 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

0: Voilà, il vient d'arriver. Je cède tout de suite la place à Jessie pour son émission. Bonjour Jessie et bienvenue à toi sur RVM.
1: Bonjour à tous, Guadeloupe, Martinique et le monde. Je tiens vraiment à vous dire bonjour, Jessie, qui vous accompagne à partir de maintenant jusqu'à 12h avec au programme différents rendez-vous. Mais juste avant de retrouver tout cela, pour ne pas changer, j'aimerais vous proposer un texte issu de la Bible qui a pour objectif de vous faire du bien et de poursuivre cette journée en bonne humeur avec l'assurance que Dieu est aux commandes. Nous sommes dans Psaume 112, verset 1er. Il est heureux celui qui aime ses commandements. Il est heureux celui qui aime ses commandements. Il est heureux celui qui aime les commandements de Dieu. En observant les prescriptions de Dieu, sache que tu marches sur le chemin du bonheur. Et bien voilà, aujourd'hui, c'est l'occasion pour vous d'essayer et certainement, vous ne regretterez pas, vous adopterez cette façon de vivre.

et retrouve notre espace offre et demande d'emploi et prestations avec ces informations. Personne sérieuse, organisée et bienveillante propose ses services pour l'accompagnement de personnes âgées à domicile, de jour comme de nuit, disponible immédiatement, mission ponctuelle ou régulière. Pour toute information, un numéro de portable, le 0690 35 92 35 35 92 35. Propose service d'aide à domicile en Guadeloupe, ménage, aide aux courses, accompagnement de personnes âgées ou garde d'enfants occasionnels. Sérieuse, disponible rapidement et motivée. Pour plus d'informations, un numéro de téléphone à votre disposition, contactez par SMS ou WhatsApp de préférence. Le 0690 16 72 83 est à votre disposition. 0690 16 72 83. Donc je rappelle que la Cité des métiers est un lieu de conseil, d'information et d'orientation sur les métiers, la formation, la création d'activités, la vie professionnelle en général, en accès libre, gratuit et anonyme. Elle propose un ensemble d'outils, de ressources et de mise en relation avec des partenaires spécialisés dans leur domaine de compétences pour vous guider dans votre réflexion et dans l'élaboration de vos projets. Les inscriptions aux ateliers se font par téléphone. Je donne déjà le numéro de téléphone qui est le 0690 51 42 27, 0690 51 42 27 ou encore par mail, Cité des métiers Guadeloupe en un seul bloc, @gmail.com sans accent ou encore vous pouvez vous renseigner sur place. La Cité des métiers se trouve au boulevard du Général de Gaulle au Rézé à Bîmes. Et horaire accueil du public lundi, mardi et jeudi de 8h à 12h, de 14h à 16h et mercredi et vendredi de 8h à 12h30. Alors, pour tout ce qui touche aux différents espaces à votre disposition, vous avez effectivement un espace aide à l'utilisation du numérique. Vous êtes invité à devenir autonome pour vos démarches sur Internet et maîtriser vos outils. Vous avez une conseillère numérique qui vous accompagne et c'est gratuit, c'est pour tous. Alors, vous pouvez bénéficier de ce service tous les jours de 8h à 12h sans rendez-vous pour faire de la navigation, de la création et de la consultation de comptes, l'ouverture d'une boîte mail, l'initiation au site Internet des administrations, pour faire de l'écriture de votre CV, saisie sur des sites dédiés et dépôt sur une plateforme de recherche d'emploi. Vous pouvez aussi rechercher des offres sur des sites dédiés à la recherche d'emploi. Vous avez à votre disposition donc cette conseillère à la Cité des métiers, cette conseillère numérique pour vous accompagner. Et c'est gratuit pour tous. Sinon, vous avez l'atelier smartphone. Vous êtes invité dans cet atelier à découvrir plus en détail les fonctionnalités de votre téléphone mobile, votre téléphone portable ou de votre tablette et maîtriser ces différents outils. À côté de ces deux espaces, vous avez également l'IGIBOX que je vous invite d'ailleurs à découvrir sans plus tarder. Il s'agit d'une boîte à outils online qui informe et guide les parents et leurs enfants sur l'orientation, les études, l'emploi, l'alternance, les stages, l'accueil au droit, la mobilité internationale, l'entrepreneuriat et la citoyenneté. Et puis enfin, vous avez l'atelier numérique gratuitement sur inscription. Vous pouvez découvrir ce service d'authentification pour l'accès aux démarches en ligne. Pour cet espace-là, il y a des dates. Je vous invite à vous rapprocher de la Cité des métiers pour connaître la prochaine date de découverte de ce service d'authentification où vous avez la possibilité d'avoir accès aux démarches en ligne. Je rappelle le numéro de téléphone de la Cité des métiers qui est le 0690, un portable, 51 42 27 51 42 27.

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1: L'espace santé et bien-être, c'est tout de suite avec moi pour cette émission, Madame Sélugy qui est là. Bonjour.
2: Bonjour chers auditeurs, bonjour Jessie.
1: Bonjour, bonjour. Et bien avec vous, on poursuit sur notre lancée. Nous vous proposons aujourd'hui de nous pencher sur le mot AVC, quand la vie nous oblige à nous arrêter. Alors aujourd'hui, nous allons aborder ce sujet particulièrement sérieux, l'accident vasculaire cérébral, plus connu sur le mot d'AVC. C'est un événement qui bouleverse et qui change des vies, Madame Sélugy.
2: Tout simplement parce qu'un AVC survient souvent de façon brutale. Du jour au lendemain, une personne peut avoir une vie transformée. Et certaines personnes perdent momentanément ou durablement la parole, la mobilité, l'équilibre ou une partie de leur autonomie. Et malheureusement, il y a des personnes qui ne résistent pas et qui, du jour au lendemain, passent de vie à trépas par un AVC. Et c'est une expérience extrêmement éprouvante et qui amène souvent à se questionner sur le sens de la vie, sur ses priorités et ce qui compte vraiment.
1: Sur le plan médical, nous sommes d'accord que l'accident cérébral survient lorsqu'une partie du cerveau n'est plus correctement alimentée en sang. Les cellules cérébrales privées d'oxygène commencent alors à souffrir et peuvent être détruites en quelques minutes. Si toutefois on n'arrive pas à trouver quelles sont les causes, eh bien, il faut peut-être considérer peut-être d'autres facteurs que le facteur...
2: Nous allons prendre conscience que certaines approches symboliques considèrent que certaines personnes vivent parfois avec une grande difficulté à accepter rien que l'idée que leur vie va changer par prendre de l'âge, passer par la retraite, le départ des enfants, ou encore la perte d'un être cher par un AVC, parce que comme on l'a dit tout à l'heure, il y a des AVC qui font passer de vie à trépas. Et bien, rien qu'à cette idée, ça provoque de l'inquiétude et une maladie aussi. Souvent on souffre de ces préoccupations mentales, ces réflexions et la perte aussi de l'autonomie, parce que on peut être affecté par une pathologie qui va nous rendre dépendants. Encore une fois, parler de tout cela, c'est pour nous préparer, pour nous aider à appréhender des situations, que nous ne soyons pas confrontés de façon brutale, mais au contraire, je sais que je prends de l'âge, je vais vieillir. Quand je dis vieillir, c'est pas qu'on va devenir des vieilles personnes, mais on va arriver à des personnes à prendre de l'âge. De maman, nous allons passer à mamie. De papa, nous allons passer à papy. Ça, nous devons accepter ce phénomène. Et je vais vous dire tout à fait entre nous. La première fois où j'ai pris vraiment conscience que l'âge monte et que cela marque, c'était au marché et j'ai demandé un produit que je voulais. Et la personne m'a dit, « Ah, ben oui, mamie. » Ah, je me suis dit, « Oh, mamie. Oh, oh. » Jusque-là, on m'appelait madame. Mais là, la personne m'a répondu, « Eh ben oui, mamie, je vais te servir, c'est ça. » Je me suis dit, « Mais effectivement, je suis une mamie. Et il faut que j'accepte l'idée d'être mamie. Que cela ne me surprenne plus, que cela ne me choque pas, mais bien au contraire, que je m'habitue à ce mot mamie. » Parce que jusque-là, ce sont mes petits-enfants qui m'appelaient mamie. Pour moi, c'était normal parce que j'étais leur mamie. Mais quand j'ai réalisé que je suis devenue une mamie, pour tous ceux qui me côtoient, je suis une mamie. Et même dans mon activité, beaucoup de personnes, quand ils viennent, « Oui, bonjour mamie. » il a fallu que j'accepte cela et que je m'habitue au fait qu'on m'appelle mamie. C'est passé, cette transition s'est faite sans créer trop de frustration ou trop de gêne, quoi. Je suis une mamie. Oui, tu es une mamie, il faut que tu acceptes. Et cela amène une espèce de résilience pour permettre d'accepter cela sans que ça ne génère aucun trouble, aucune préoccupation. Ah ouais, ben je suis devenue une mamie. Oh là là, je vais prendre de l'âge, je vais devenir dépendante. Je suis mamie, ok, je suis dans ma vie de mamie et j'apprécie ma vie de mamie. Et on verra la suite de cette vie de mamie. Voilà, on va se dire que c'est une étape normale de la vie. On ne peut pas être et avoir été, hein? Eh bien, aujourd'hui, pendant une période, j'étais une jeune fille, je suis devenue une jeune femme, je suis devenue une adulte. Eh bien là, il faut accepter aussi ta vie. Et ça passe aussi par nos cheveux. Nos cheveux nous montrent, pendant une période, on va l'éteindre. À un certain moment, eh bien, il ne faut plus l'éteindre. Parce qu'on les a portés noirs, il faut apprendre à les porter blancs. Voilà. Et nous sommes des mamies. Et ne pas laisser ce phénomène de vieillissement où on va arriver à la retraite, on ne va plus être utile, nos enfants vont partir, on va se retrouver seul. Ah oui, je vais perdre mon époux très certainement. Qu'est-ce que je vais faire? Je vais subir une séparation. Oh là là, on va peut-être tomber maintenant. On laisse tomber tout ça. Parce qu'effectivement, souvent, les AVC sont causés par ces préoccupations qui nous pressionnent dans la tête. Et parce que, comme Jessie vous l'a expliqué, que l'AVC, c'est un... Jessie, tu vas nous redire, vous allez nous redire ce qu'est l'AVC. Hein? Nous ne sommes pas là aujourd'hui pour vous dire ce que vous devez faire ou pas faire, hein? Mais attirer l'attention sur cet état qui peut provoquer cette pathologie.
1: Alors, on a bien dit que sur le plan médical, un AVC, un accident vasculaire cérébral, survient lorsqu'une partie du cerveau n'est plus correctement alimentée en sang. Les cellules cérébrales privées d'oxygène commencent alors à souffrir et peuvent être détruites en quelques minutes. Je vais même ajouter qu'il existe deux principaux types d'AVC. Nous avons l'AVC qui est provoqué par l'obstruction d'une artère qui alimente le cerveau par un caillot sanguin ou par le rétrécissement progressif d'une artère. Le sang ne circule plus correctement vers une partie du cerveau qui manque alors d'oxygène. Et vous avez également un autre type d'AVC qu'on appelle AVC hémorragique. Il survient lorsqu'un vaisseau sanguin du cerveau se rompt.
2: C'est ce qu'on appelle la rupture d'anévrisme.
1: Exactement. Et le sang se répand alors dans le tissu cérébral ou autour du cerveau, provoquant des lésions parfois très graves. L'hypertension artérielle est l'un des principaux facteurs de risque de ce type d'AVC hémorragique.
2: Voilà. Et certaines personnes ont peur de toutes ces choses-là. On a peur de dépendre des autres, la peur d'être privé de liberté, la peur de rester seul, de ne plus être utile, ou même de voir leur vie changer profondément. Et ces peurs sont humaines, chers bien-aimés, parce que nous sommes des êtres qui vivons avec des réalités. Mais ce qu'il faut que nous entendions par tout ça, nous devons entendre qu'il nous faut exprimer nos ressentis, ne pas les refouler. Parce qu'en les refoulant, eh bien, elles continuent à tourner dans notre tête. Mais quand nous arrivons à mettre des mots sur ces mots qui nous font peur, eh bien, nous gardons une paix intérieure. Et nous pouvons éviter l'épuisement émotionnel.
1: On parle également de l'amour et du besoin d'être entouré, toujours dans ce cadre, hein, dans le cadre de notre sujet. Qu'est-ce que vous pouvez dire par rapport à cela?
2: Eh bien, je veux vous rappeler que dans la pyramide de Maslow, il est précisé que le premier besoin de l'individu, c'est un besoin d'être aimé. Et ce besoin d'amour se manifeste parce qu'on a besoin d'être écouté. On a besoin de présence, on a besoin d'affection. Et nous avons dit récemment également que les personnes qui sont en difficulté au niveau de l'acouphène avaient aussi un besoin d'entendre des paroles aimantes. Eh bien, c'est à tous les niveaux, cher bien-aimé. C'est pas seulement sur une pathologie, pas une autre. Le besoin fondamental de l'individu, c'est d'être aimé, et c'est d'être aimé, de se savoir aimé, de se sentir aimé et de pouvoir en retour manifester l'amour. Eh bien, et cette manifestation se fait par l'écoute, par la présence, par l'affection, par la reconnaissance. On sent qu'on compte pour quelqu'un. Je compte pour mon époux, je compte pour mon épouse, je compte pour mes enfants, et bien je compte pour mon patron, parce que, et c'est ça, en tant qu'employeur, nous devons souvent dire à nos employés que nous apprécions leur présence, nous apprécions leur investissement dans l'entreprise. Et je connais un jeune qui actuellement est en burn-out parce que il s'est beaucoup donné pour l'entreprise, et bien mais l'entreprise considérait cela comme banal, quoi, comme normal, parce que de toute façon, on te paye, c'est ce qu'on attend de toi. Eh bien, ce sentiment-là l'a tellement malmené que aujourd'hui encore, eh bien, beaucoup passent par le burn-out au niveau du travail. Parce qu'en tant qu'employeur, on ne sait pas toujours apprécier les personnes qui collaborent avec nous et les personnes... Et ça me fait penser, je vous ai souvent parlé de Jackie, ce jeune homme qui a travaillé avec moi. Et bien lui, c'est ce qu'il me dit, moi madame, je sais que vous m'aimez tellement que, et bien je me suis dit, et bien je suis contente d'avoir pu lui manifester de l'amour, qui même si nous ne travaillons pas ensemble, il sait que quand il a besoin que quelqu'un prie avec lui, quand il a besoin que quelqu'un l'écoute, il me dit, mais madame, je sais que je peux vous appeler à n'importe quel moment, vous allez pouvoir m'écouter parce que l'amour que vous avez pour moi vous permet de le faire. Je lui dis, et tu emploies des grands mots, toi. Mais en fait, tout ça pour dire que c'est vrai, ceux qui gravitent autour de nous ont besoin de savoir qu'ils comptent pour nous. Ils ont besoin de savoir que nous l'aimons. Ils ont besoin de se sentir, de sentir qu'ils comptent pour nous. Ils ont besoin de notre affection. Ils ont besoin de notre présence. Ils ont besoin qu'on les reconnaisse. Parce que l'être humain est un être de relation. Nous avons tous besoin d'amour.
1: Et j'aime bien le mot que vous utilisez. On ne parle pas ici de religion, mais de relation.
2: Mais c'est ça même. Et une relation. Parce que vous savez, Jessie, on peut être en religion et manquer de relation. Manquer de relation avec Dieu et manquer de relation avec Dieu et manquer de

0: passer la semaine, et ton père, et ta mère, et ton enfant, et ton chien, et ton chat. Mais on s'intéresse à tout ce qui concerne l'autre. Eh bien, cher bien-aimé, s'il y a une chose dont le monde est en souffrance, c'est ce manque d'amour. Et pourtant, on aime, mais est-ce qu'on aime l'autre ou est-ce qu'on s'aime soi? Parce qu'on aime, mais souvent c'est soi qu'on aime. On aime l'autre pour ce qu'il nous apporte. Nous aimons l'autre parce qu'il ce qui alors qu'en réalité, nous avons besoin d'aimer l'autre pour ce qu'il est. Qu'il donne, qu'il donne pas, qu'il fait, qu'il fait pas. L'aimer. Et cet amour-là que nous manifestons à l'autre, c'est cet amour-là que nous recevons de Dieu. Eh bien, l'ayant reçu de Dieu, le manifestant à Dieu, nous pouvons le manifester aussi à ceux qui nous côtoient et nous préserver d'AVC.
1: En tout cas, lorsque l'AVC arrive, malgré tout, il faut considérer cette situation qui, Madame Sélugie, vous le savez, va changer des vies. La vie change. Et souvent très rapidement après un AVC.
0: D'un instant à l'autre, la vie peut changer. Et récemment, j'étais en compagnie d'une personne qui me dit, Madame, vous ne pouvez pas vous imaginer comme la vie change d'un instant à l'autre. D'un instant à l'autre, vous pouvez passer d'une vie tranquille, bien, à une vie où malheureusement tout a basculé. Une vie bascule très vite, en peu de temps.
1: La question que j'aimerais vous poser par rapport à cela, la vie elle change, que devient la réalité de cette personne?
0: Alors, il y a des personnes qui survivent à l'AVC. Il y en a d'autres qui ne survivent pas. Mais celui qui survit, il faut qu'il réapprenne à marcher. Il faut qu'il réapprenne à parler. Il faut qu'il réapprenne à écrire ou tout simplement à accomplir des gestes du quotidien. Il faut qu'il réapprenne à faire tout cela. Mais ce qui est remarquable, c'est que Dieu a donné à l'homme une capacité de résilience et on le développe quand on a un bel accompagnement, quand on a de la rééducation, on a le soutien de nos proches et on développe une confiance en Dieu qui permet de faire face à de nombreuses situations et des nombreuses personnes. Le Seigneur place de nombreuses personnes autour de nous et qui nous apprend à avoir de nouveau confiance en nous et à développer l'espérance. Et tout cela pour que nous réalisions que nous devons davantage prendre soin de notre santé, prendre soin de nos relations et prendre le soin de la paix intérieure dont nous en avons vraiment besoin.
1: Alors finalement, cette émission nous invite aussi à réfléchir sur notre propre vie.
0: Absolument, mais absolument, parce que nous passons notre propre vie à courir après des obligations. Nous courons après des responsabilités et des préoccupations. Nous courons par une promotion professionnelle, pour apprendre encore davantage, à faire des concours, à faire plein de choses qui nous rendent la vie stressante. Eh bien, nous devons apprendre. Après un événement, il y a quelque temps, j'étais avec des personnes qui me disaient que l'époux avait commencé à perdre quelques repères parce que cette personne est partie faire des courses et au bout de 3 heures, la personne revient sans l'époux revient sans les courses. Et la dame me disait qu'elle s'est dit, mais il y a un problème. Et beaucoup, alors ils ont fait des examens. Et bien l'homme avait fait un AVC qui était passé inaperçu. Mais ça avait malgré tout affecté quelques notions de repères dans son cerveau, si bien que des endroits qu'il connaissait et qu'il y allait, il ne pouvait plus y aller seul parce qu'il ne reconnaissait pas. Eh bien, il faut apprendre à reprendre confiance en soi, à retrouver des repères. En fait, nous avons vraiment besoin de prendre conscience que notre santé, notre relation, notre paix intérieure a besoin d'être soignée. Et quelquefois,

0: Un événement nous rappelle brutalement
1: que la vie est précieuse.
0: On la prenait, on la banalisait. Eh bien oui, la vie est normale, on va en cours, on tourne. Mais là, on devient un peu plus conscient qu'il faut prendre soin de soi. Il faut que nous apprenions à cultiver nos relations. Il faut que nous apprenions à pardonner, que nous apprenions à aimer. Parce que ne pas aimer l'autre pour ce qu'il donne et qu'il ne donne pas, mais aimer tout simplement. Et ne pas remettre au lendemain ce qui compte vraiment. Parce que très souvent, nous sommes dans de la procrastination pour, eh bien, tiens, j'ai l'idée d'un tel m'est venue, eh bien, je vais la... Ah, mais non, je vais faire ça demain. Eh bien, ah, ben, je vais faire ça demain. On renvoie au lendemain les gestes que nous pourrions faire le jour même. Nous intéresser à nos amis, à nos familles, garder contact. Et souvent, souvent, les personnes se disent que je ne compte plus pour personne. Quel intérêt de faire ça. Par ça, de toute façon, personne ne le verra, personne ne le remarquera. Que je sois là, que je ne sois pas là, on ne le voit même pas. Alors qu'en réalité, les personnes brillent par leur absence. Mais comme personne ne leur fait savoir qu'on ne les a pas vus, qu'on n'a pas, qu'ils nous ont manqué, eh bien, pour elles, elles se referment sur elles-mêmes. Alors qu'en réalité, nous ne devons pas attendre que l'autre vienne vers nous. Nous devons apprendre à aller vers l'autre. Parce que souvent, on est en difficulté parce qu'on attend des autres. Mais nous sachons nous apporter, sachons donner.
2: Et ce que vous dites me parle énormément. Dans le cadre de mes fonctions, je me rends souvent dans des enterrements. Et quand je vois des personnes nombreuses qui arrivent dans l'enterrement de quelqu'un, je me dis, est-ce que la personne était consciente qu'il y avait tout ça de personnes qui pensaient à elle, qui ont été affectées par son absence? Et c'est souvent trop tard, mais il y a plus de personnes qui pensent à nous, qu'on ne l'imagine.
0: Oui, mais il y a aussi ce phénomène, ce genre de réflexion me vient et je me dis, tant de personnes à la veillée ou à l'enterrement, pendant cette dernière année, combien de personnes parmi toutes celles qui sont là ont visité cette personne? Combien de personnes parmi toutes celles qui sont là ont pris le temps de décrocher leur téléphone et d'appeler la personne ou d'appeler un proche et de leur dire comment va madame Intel, comment va monsieur Intel, comment ça va? Parce que les personnes qui bénéficient de cela, eh bien, sont vraiment des personnes bénies. Et pardonnez-moi de parler encore de moi ou de ma famille. Eh bien, ma mère est une personne qui bénéficie beaucoup de cela. Et je sais que ça la maintient. Elle aura 99 ans dans quelques mois. Eh bien, mais elle est toujours contente, elle est toujours souriante, elle est toujours joyeuse parce qu'elle est très entourée. Et que ce soit par nous, parce que je vous l'ai dit, nous sommes 13, et bien nous sommes pratiquement toujours là avec notre maman et des personnes de son église qui la visitent, de la famille qui la visite, des personnes, et bien cela constitue un moyen pour aider les personnes à... Et elle a toute sa cognitivité. Alors là, elle a de l'âge, mais les réflexions, elle peut... Alors là, ces réparties nous font savoir que, ouais, la dame est là. Elle ne peut pas se déplacer parce que, comme je vous l'ai dit, enfin, je ne sais pas si j'ai eu l'occasion de le dire, mais elle a fait une chute qui lui a occasionné 3 fractures. Et ces 3 fractures l'ont immobilisée pendant plus de 6 mois. Mais gloire soit rendue au Seigneur, elle a été consolidée, mais être allongé quand on a un certain âge sans se mouvoir, eh bien les muscles s'atrophient, on perd aussi de la mobilité. Eh bien tout ça pour elle ne l'a pas rendue amère. Bien au contraire, elle s'est dit, eh bien j'ai marché pendant une période, maintenant je ne peux plus marcher. Eh bien gloire à Dieu. Elle rend gloire à Dieu pour toute chose. Alors ça pour moi c'est un exemple.
2: Ah ouais. Voilà, donc vous qui écoutez en ce moment, si... vous avez quelqu'un que vous aimez énormément, mais que ça fait longtemps que vous ne l'avez pas vu, Eh bien, vous avez compris. Ce n'est pas évident. Ce n'est pas toujours évident par rapport au travail, les enfants. Quand on a fini, il faut rentrer, il faut le repas. Ensuite, s'occuper du lendemain.
0: Mais par contre, quand la personne est morte, on se donne les moyens d'aller à l'enterrement.
2: On fait un effort quand même parce que...
0: pendant que la personne est vivante.
2: Absolument.
0: Mais oui.
2: Absolument.
0: Et bien, nous avons de nos aînés qui sont en EHPAD. Eh bien, est-ce que nous prenons le temps de les visiter? Prenons le temps de les visiter parce que ça leur fera bien plaisir. Ils ont un accompagnement, même si elles, ces personnes partent, mais elles partent avec de la joie parce qu'elles ont été accompagnées jusqu'au bout. Parce que ce qui fait le plus de mal, c'est de voir on a donné toute sa vie. Eh bien là, des semaines se passent, on ne voit personne.
2: Et ce que vous dites me rappelle un homme qui nous avait appelé, un auditeur qui nous avait appelé ici et nous avait... je l'avais reçu personnellement par téléphone. Il m'avait dit, madame, j'étais dans l'aviation, j'étais mariée, j'avais des amis qui venaient chez moi, dans ma famille. Une fois que j'ai perdu mon travail, ma femme elle est partie, les amis ont disparu, j'avais deux téléphones. Aucun téléphone ne me laissait tranquille, il fallait que je mette sous silencieux enfin ces téléphones aujourd'hui. Aucun ne sonne. Est-ce que vous pouvez donner pour faire sonner le téléphone parce que mon téléphone ne sonne plus? C'est pour cela que nous avons fait un effort pour avoir un téléphone portable depuis peu, de manière à ce que des personnes qui ont envie d'appeler puissent pouvoir appeler aussi à c'est la radio. Ça, on va voir l'appel, on va rappeler. Voilà, parce qu'il y a des gens qui ont besoin de cette relation-là.
0: Tout le monde en a besoin. Alors, ceux qui en ont le moins besoin, ce sont ceux qui en bénéficient déjà. Mais ceux qui n'en bénéficient pas en ont besoin. Et pensons à ces personnes. Et c'est vrai que les AVC changent une vie. Changent les vies. Les vies sont changées brutalement. Alors, approchons-nous de ces personnes qui ont subi. Et le fait de nous intéresser à d'autres va nous préserver, nous, à notre tour, aussi de cet accident cérébral.
2: Et ça me fait penser aussi même à l'existence de cette radio. Oui. Elle est là aussi pour accompagner les personnes qui se sentent seules. Et c'est vrai qu'il y a eu un moment où on essaie de régler ce problème jusqu'à présent, puisque s'il faut changer ça, ça va nous coûter cher. Mais on ne regardera même pas la dépense, s'il faut faire la dépense de toute façon. C'est le groupe électrogène. Quand il n'y a plus d'électricité, notre groupe électrogène posait problème. Et nous savons que nous avons des personnes âgées qui sont quelquefois à la maison seules. Les enfants, sachant que la radio fonctionne 24 heures sur 24, donc ça fait de la présence, sont rassurés. Et c'est pour cela que je n'arrête pas de dire aux personnes, aux prestataires, quand on a un problème, faites vite, donnez-nous une réparation rapide, parce que nous avons des personnes âgées qui, à la maison, comptent sur la radio pour la voix. Tout à fait. Et je donne juste une dernière expérience par rapport à ce groupe électrogène. Comme il est vieillissant, hein, donc on a eu des pièces à changer et nous arrivons chez le prestataire, le seul prestataire qui a encore les pièces de ce groupe électrogène, entre midi et deux. Donc la porte est ouverte, on entre et on attend. Mais personne n'arrive. Et puis à un moment, une dame se rapproche de nous, une vendeuse, elle nous dit « Dites-moi, vous attendez quoi ?» J'ai dit « Mais on attend pour acheter une pièce. » Elle dit « Mais c'est fermé depuis un moment. Comment vous avez fait pour entrer là ?» Alors je dis « Mais la porte était ouverte, nous sommes rentrés. » Elle me dit « Mais non, on ne vend plus. » J'ai dit « Ah non, là nous sommes une radio. » Nous avons des personnes âgées qui attendent sur nous. Il y a un problème d'électricité depuis quelque temps. EDF a des coupures pour les travaux. Et notre groupe électrogène ne fonctionne plus. On a besoin d'une pièce. Elle m'a regardée, elle m'a dit « Attends, déjà j'arrive. » Donc elle a été chercher un vendeur. Le vendeur a essayé de trouver la pièce, ne trouvait pas la pièce. J'ai expliqué encore au vendeur la chose. Il a été voir un expert qui est venu tout de suite à trouver quelle était la panne, nous a même donné quelques petits conseils pour lors du changement, et voilà, on est parti.
0: Et on dit gloire à Dieu pour ça.
2: On dit gloire à Dieu.
0: Gloire à Dieu pour ça.
2: Et Madame Sélugi, je me permets justement pour remercier tous ces donateurs qui régulièrement, mensuellement, même de manière exceptionnelle, nous soutiennent, et c'est grâce à ces dons que nous sommes en capacité de faire cela et d'apporter notre pierre, de contribuer à l'intérêt général et au bien commun. Merci à vous, chers donateurs, à toi qui donnes, qui écoutes en ce moment. Sache que cet argent, eh bien, fait du bien, sauve des vies. Merci encore. Et on compte sur vous pour continuer à nous soutenir de manière à ce qu'on puisse pérenniser ces actions.
1: En tout cas, tout ça pour vous dire, chers auditeurs, eh bien, apprenons à apprécier tout. Tout est grâce, tout est don du Seigneur. Et que nous soyons de ceux qui soient disposés à apporter notre concours, apporter notre accompagnement, apporter notre soutien, apporter notre présence. Parce que vous savez, je ne vais pas vous quitter sans vous donner ce texte important. Ceux qui se confient en l'Éternel renouvellent leur force. Ils prennent leur envol comme les aigles. Ils courent et ne se fatiguent point. Ils marchent et ne se lassent point. Parce que l'Éternel est là. Et ce texte, vous le trouvez dans Ésaïe 40 au verset 31. Et que nous soyons de ceux qui prenons notre envol pour que nous soyons toujours au service du Seigneur auprès de nos proches.

0: RVM. L'espace santé et bien-être, c'est tout de suite avec moi pour cette émission, Madame Sélugie qui est là. Bonjour.
1: Bonjour chers auditeurs, bonjour Jessie.
0: Bonjour, bonjour. Et bien avec vous, on poursuit sur notre lancée. Nous vous proposons aujourd'hui de nous pencher sur le mot AVC, quand la vie nous oblige à nous arrêter. Alors aujourd'hui, nous allons aborder ce sujet particulièrement sérieux, l'accident vasculaire cérébral, plus connu sur le mot d'AVC. C'est un événement qui bouleverse et qui change des vies, Madame Sélugie.
1: Tout simplement parce qu'un AVC survient souvent de façon brutale. Du jour au lendemain, une personne peut avoir une vie transformée. Et certaines personnes perdent momentanément ou durablement la parole, la mobilité, l'équilibre ou une partie de leur autonomie. Et malheureusement, il y a des personnes qui ne résistent pas et qui, du jour au lendemain, passent de vie à trépas par un AVC. Et c'est une expérience extrêmement éprouvante et qui amène souvent à se questionner sur le sens de la vie, sur ses priorités et ce qui compte vraiment.
0: Sur le plan médical, nous sommes d'accord que l'accident cérébral survient lorsqu'une partie du cerveau n'est plus correctement alimentée en sang. Les cellules cérébrales privées d'oxygène commencent alors à souffrir et peuvent être détruites en quelques minutes. Si toutefois on n'arrive pas à trouver quelles sont les causes, eh bien, il faut peut-être considérer peut-être d'autres facteurs que le facteur...
1: Nous allons prendre conscience que certaines approches symboliques considèrent que certaines personnes vivent parfois avec une grande difficulté à accepter rien que l'idée que leur vie va changer par prendre de l'âge, passer par la retraite, le départ des enfants, ou encore la perte d'un être cher par un AVC, parce que comme on l'a dit tout à l'heure, il y a des AVC qui font passer de vie à trépas. Et bien, rien qu'à cette idée, ça provoque de l'inquiétude et une maladie aussi. Souvent on souffre de ces préoccupations mentales, ces réflexions et la perte aussi de l'autonomie, parce que on peut être affecté par une pathologie qui va nous rendre dépendants. Et bien, encore une fois, parler de tout cela, c'est pour nous préparer, pour nous aider à appréhender des situations, que nous ne soyons pas confrontés de façon brutale, mais au contraire, je sais que je prends de l'âge, je vais vieillir. Quand je dis vieillir, c'est pas qu'on va devenir des vieilles personnes, mais on va arriver à des personnes à prendre de l'âge. De maman, nous allons passer à mamie. De papa, nous allons passer à papy. Ça, nous devons accepter ce phénomène. Et je vais vous dire tout à fait entre nous. La première fois où j'ai pris vraiment conscience que l'âge monte et que cela marque, c'était au marché. Et j'ai demandé un produit que je voulais. Et la personne m'a dit, « Ah, ben oui, mamie. » Ah, je me suis dit, « Oh, mamie. Oh, oh. » Jusque-là, on m'appelait madame. Mais là, la personne m'a répondu, « Eh ben oui, mamie, je vais te servir, c'est ça. » Je me suis dit, « Mais effectivement, je suis une mamie. Et il faut que j'accepte l'idée d'être mamie. Que cela ne me surprenne plus, que cela ne me choque pas, mais bien au contraire, que je m'habitue à ce mot mamie. » Parce que jusque-là, ce sont mes petits-enfants qui m'appelaient mamie. Pour moi, c'était normal parce que j'étais leur mamie. Mais quand j'ai réalisé que je suis devenue une mamie, pour tous ceux qui me côtoient, je suis une mamie. Et même dans mon activité, beaucoup de personnes, quand ils viennent, « Oui, bonjour mamie. » il a fallu que j'accepte cela et que je m'habitue au fait qu'on m'appelle mamie. C'est passé, cette transition s'est faite sans créer trop de frustration ou trop de gêne, quoi. Je suis une mamie. Ben oui, tu es une mamie, il faut que tu acceptes. Et cela amène une espèce de résilience pour permettre d'accepter cela sans que ça génère aucun trouble, aucune préoccupation. Ah ouais, ben je suis devenue une mamie. Oh là là, je vais prendre de l'âge, je vais devenir dépendante. Je suis mamie, ok, je suis dans ma vie de mamie et j'apprécie ma vie de mamie. Et on verra la suite de cette vie de mamie. Voilà, on va se dire que c'est une étape normale de la vie. On ne peut pas être et avoir été, hein? Eh bien, aujourd'hui, pendant une période, j'étais une jeune fille, je suis devenue une jeune femme, je suis devenue une adulte. Eh bien là, il faut accepter aussi ta vie. Et ça passe aussi par nos cheveux. Nos cheveux nous montrent, pendant une période, on va l'éteindre. À un certain moment, eh bien, il ne faut plus l'éteindre parce qu'on les a portés noirs. Il faut apprendre à les porter blancs. Voilà. Et nous sommes des mamies. Et ne pas laisser ce phénomène de vieillissement où on va arriver à la retraite, on ne va plus être utile, nos enfants vont partir, on va se retrouver seul. Ah oui, je vais perdre mon époux très certainement. Qu'est-ce que je vais faire? Je vais subir une séparation. Oh là là, on va peut-être tomber maintenant. On laisse tomber tout ça. Parce qu'effectivement, souvent, les AVC sont causés par ces préoccupations qui nous pressionnent dans la tête. Et parce que, comme Jessie vous l'a expliqué, que l'AVC, c'est un... Jessie, tu vas nous redire, vous allez nous redire ce qu'est l'AVC. Hein? Nous ne sommes pas là aujourd'hui pour vous dire ce que vous devez faire ou pas faire, hein? Mais attirer l'attention sur cet état qui peut provoquer cette pathologie.
0: Alors, on a bien dit que sur le plan médical, un AVC, un accident vasculaire cérébral, survient lorsqu'une partie du cerveau n'est plus correctement alimentée en sang. Les cellules cérébrales privées d'oxygène commencent alors à souffrir et peuvent être détruites en quelques minutes. Je vais même ajouter qu'il existe deux principaux types d'AVC. Nous avons l'AVC qui est provoqué par l'obstruction d'une artère qui alimente le cerveau par un caillot sanguin ou par le rétrécissement progressif d'une artère. Le sang ne circule plus correctement vers une partie du cerveau qui manque alors d'oxygène. Et vous avez également un autre type d'AVC qu'on appelle AVC hémorragique. Il survient lorsqu'un vaisseau sanguin du cerveau se rompt.
1: C'est ce qu'on appelle la rupture d'anévrisme.
0: Exactement. Et le sang se répand alors dans le tissu cérébral ou autour du cerveau, provoquant des lésions parfois très graves. L'hypertension artérielle est l'un des principaux facteurs de risque de ce type d'AVC hémorragique.
1: Voilà. Et certaines personnes ont peur de toutes ces choses-là. On a peur de dépendre des autres, la peur d'être privé de liberté, la peur de rester seul, de ne plus être utile, ou même de voir leur vie changer profondément. Et ces peurs sont humaines, chers bien-aimés, parce que nous sommes des êtres qui vivons avec des réalités. Mais ce qu'il faut que nous entendions par tout ça, nous devons entendre qu'il nous faut exprimer nos ressentis, ne pas les refouler. Parce qu'en les refoulant, eh bien, elles continuent à tourner dans notre tête. Mais quand nous arrivons à mettre des mots sur ces mots qui nous font peur, eh bien, nous gardons une paix intérieure. Et nous pouvons éviter l'épuisement émotionnel.
0: On parle également de l'amour et du besoin d'être entouré, toujours dans ce cadre, hein, dans le cadre de notre sujet. Qu'est-ce que vous pouvez dire par rapport à cela?
1: Eh bien, je veux vous rappeler que dans la pyramide de Maslow, il est précisé que le premier besoin de l'individu, c'est un besoin d'être aimé. Et ce besoin d'amour se manifeste parce qu'on a besoin d'être écouté. On a besoin de présence, on a besoin d'affection. Et nous avons dit récemment également que les personnes qui sont en difficulté qui est au niveau de l'acouphène avait aussi un besoin d'entendre des paroles aimantes. Eh bien, c'est à tous les niveaux, hein, cher bien-aimé. C'est pas seulement sur une pathologie, pas une autre. Le besoin fondamental de l'individu, c'est d'être aimé, et c'est d'être aimé, de se savoir aimé, de se sentir aimé et de pouvoir en retour manifester l'amour. Eh bien, et cette manifestation se fait par l'écoute, par la présence, par l'affection, par la reconnaissance. On sent qu'on compte pour quelqu'un. Je compte pour mon époux, je compte pour mon épouse, je compte pour mes enfants, eh bien, je compte pour mon patron, parce que, et c'est ça, en tant qu'employeur, nous devons souvent dire à nos employés que nous apprécions leur présence, nous apprécions leur investissement dans l'entreprise. Et je connais un jeune qui actuellement est en burn-out parce que il s'est beaucoup donné pour l'entreprise, eh bien, mais l'entreprise considérait cela comme banal, quoi, comme normal, parce que de toute façon, on te paye, c'est ce qu'on attend de toi. Eh bien, ce sentiment-là l'a tellement malmené que aujourd'hui encore, eh bien, beaucoup passent par le burn-out au niveau du travail. Parce qu'en tant qu'employeur, on ne sait pas toujours apprécier les personnes qui collaborent avec nous et les personnes... Et ça me fait penser, je vous ai souvent parlé de Jackie, ce jeune homme qui a travaillé avec moi. Et bien lui, c'est ce qu'il me dit, moi madame, je sais que vous m'aimez tellement que, et bien je me suis dit, et bien je suis contente d'avoir pu lui manifester de l'amour, qui même si nous ne travaillons pas ensemble, il sait que quand il a besoin que quelqu'un prie avec lui, quand il a besoin que quelqu'un l'écoute, il me dit, mais madame, je sais que je peux vous appeler à n'importe quel moment, vous allez pouvoir m'écouter parce que l'amour que vous avez pour moi vous permet de le faire. Je lui dis, et tu emploies des grands mots, toi. Mais en fait, tout ça pour dire que c'est vrai, ceux qui gravitent autour de nous ont besoin de savoir qu'ils comptent pour nous. Ils ont besoin de savoir que nous l'aimons. Ils ont besoin de se sentir, de sentir qu'ils comptent pour nous. Ils ont besoin de notre affection. Ils ont besoin de notre présence. Ils ont besoin qu'on les reconnaisse. Parce que l'être humain est un être de relation. Nous avons tous besoin d'amour.
0: Et j'aime bien le mot que vous utilisez. On ne parle pas ici de religion, mais de relation.
1: Mais c'est ça même. Et une relation. Parce que vous savez, Jessie, on peut être en religion et manquer de relation. Manquer de relation avec Dieu et manquer de relation avec les autres. Nous sommes à l'église, nous venons, nous rentrons, on se dit bonjour, et puis on est assis, on écoute une prédication, ce qui est dit, et quand c'est fini, ouah, on repart. Et bien là, on n'a pas développé de relation ni avec Dieu, ni avec autrui. Parce que si nous développons une relation avec Dieu, et cette relation va générer de l'amour pour Dieu, de l'amour, et cet amour que nous allons développer pour Dieu, nous serons à même de le manifester aux autres, ceux qui sont autour de nous. On ne va pas repartir sans prendre le temps de dire bonjour, de prendre des nouvelles. Et comment vas-tu? Comment as-tu passé la semaine? Et ton père, et ta mère, et ton enfant, et ton chien, et ton chat. Mais on s'intéresse à tout ce qui concerne l'autre. Eh bien, cher bien-aimé, s'il y a une chose dont le monde est en souffrance, c'est ce manque d'amour. Et pourtant, on aime, mais est-ce qu'on aime l'autre ou est-ce qu'on s'aime soi? Parce qu'on aime, mais souvent c'est soi qu'on aime. On aime l'autre pour ce qu'il nous apporte. Nous aimons l'autre parce qu'il ce qu'il apporte. Alors qu'en réalité, nous avons besoin d'aimer l'autre pour ce qu'il est. Qu'il donne, qu'il ne donne pas, qu'il fait, qu'il ne fait pas. L'aimer. Et cet amour-là que nous manifestons à l'autre, c'est cet amour-là que nous recevons de Dieu. Et bien, l'ayant reçu de Dieu, le manifestant à Dieu, nous pouvons le manifester aussi à ceux qui nous côtoient et nous préserver d'AVC.
0: En tout cas, lorsque l'AVC arrive, malgré tout, il faut considérer cette situation qui, Madame Sélugie, vous le savez, va changer des vies. La vie change. et souvent très rapidement après un AVC.
1: D'un instant à l'autre, la vie peut changer. Et récemment, j'étais en compagnie d'une personne qui me dit, « Madame, vous ne pouvez pas vous imaginer comme la vie change d'un instant à l'autre. D'un instant à l'autre, vous pouvez passer d'une vie tranquille, bien, à une vie où malheureusement tout a basculé. Une vie bascule très vite, en peu de temps. »
0: La question que j'aimerais vous poser par rapport à cela, la vie elle change, que devient la réalité de cette personne?
1: Alors, il y a des personnes qui survivent à l'AVC. Il y en a d'autres qui ne survivent pas. Mais celui qui survit, il faut qu'il réapprenne à marcher. Il faut qu'il réapprenne à parler. Il faut qu'il réapprenne à écrire ou tout simplement à accomplir des gestes du quotidien. Il faut qu'il réapprenne à faire tout cela. Mais ce qui est remarquable, c'est que Dieu a donné à l'homme une capacité de résilience et on le développe quand on a un bel accompagnement, quand on a de la rééducation, on a le soutien de nos proches et on développe une confiance en Dieu qui permet de faire face à de nombreuses situations et de nombreuses personnes. Le Seigneur place de nombreuses personnes autour de nous et qui nous apprend à avoir de nouveau confiance en nous et à développer l'espérance. Et tout cela pour que nous réalisions que nous devons davantage prendre soin de notre santé, prendre soin de nos relations et prendre le soin de la paix intérieure dont nous en avons vraiment besoin.
0: Alors finalement, cette émission nous invite aussi à réfléchir sur notre propre vie.
1: Absolument, mais absolument, parce que nous passons notre propre vie à courir après des obligations. Nous courons après des responsabilités et des préoccupations. Nous courons par une promotion professionnelle, pour apprendre encore davantage, à faire des concours, à faire plein de choses qui nous rendent la vie stressante. Eh bien, nous devons apprendre. Après un événement, il y a quelque temps, j'étais avec des personnes qui me disaient que l'époux avait commencé à perdre quelques repères parce que cette personne est partie faire des courses et au bout de 3 heures, la personne revient sans l'époux revient sans les courses. Et la dame me disait qu'elle s'est dit, mais il y a un problème. Et beaucoup, alors ils ont fait des examens. Et bien l'homme avait fait un AVC qui était passé inaperçu. Mais ça avait malgré tout affecté quelques notions de repères dans son cerveau. Si bien que des endroits qu'il connaissait et qu'il y allait, il ne pouvait plus y aller seul parce qu'il ne reconnaissait pas. Eh bien, il faut apprendre à reprendre confiance en soi, à retrouver des repères. En fait, nous avons vraiment besoin de prendre conscience que notre santé, notre relation, notre paix intérieure a besoin d'être soignée. Et quelquefois, un événement nous rappelle brutalement que la vie est précieuse. On la prenait, on la banalisait. Eh bien oui, la vie est normale, on va en cours, on tourne. Mais là, on devient un peu plus conscient qu'il faut prendre soin de soi. Il faut que nous apprenions à cultiver nos relations. Il faut que nous apprenions à pardonner, que nous apprenions à aimer, parce que ne pas aimer l'autre pour ce qu'il donne et qu'il ne donne pas, mais aimer tout simplement et ne pas remettre au lendemain ce qui compte vraiment. Parce que très souvent, nous sommes dans de la procrastination pour, j'ai l'idée d'un tel m'est venue, je vais faire ça demain. Je vais faire ça demain. On renvoie au lendemain les gestes que nous pourrions faire le jour même. Nous intéresser à nos amis, à nos familles, garder contact. Et souvent, les personnes se disent que je ne compte plus pour personne. Quel intérêt de faire ça, pas ça, de toute façon, personne ne le verra, personne ne le remarquera. Que je sois là, que je ne sois pas là, on ne le voit même pas. Alors qu'en réalité, les personnes brillent par leur absence. Mais comme personne ne leur fait savoir qu'on ne les a pas vus, qu'on n'a pas, qui nous ont manqué, eh bien, pour elles se referment sur elles-mêmes. Alors qu'en réalité, nous ne devons pas attendre que l'autre vienne vers nous. Nous devons apprendre à aller vers l'autre. Parce que souvent, on est en difficulté parce qu'on attend des autres. Mais nous sachons nous apporter, sachons donner.
0: Et ce que vous dites me parle énormément. Dans le cadre de mes fonctions, je me rends souvent dans des enterrements. Et quand je vois des personnes nombreuses qui arrivent dans l'enterrement de quelqu'un, je me dis, est-ce que la personne était consciente qu'il y avait toute cette personne qui pensait à elle, qui aurait été affectée par son absence? Et c'est souvent trop tard, mais il y a plus de personnes qui pensent à nous, pour qui on compte, qu'on ne l'imagine.
1: Oui, mais il y a aussi ce phénomène, ce genre de réflexion me vient, et je me dis, tant de personnes à la veillée ou à l'enterrement, pendant cette dernière année, combien de personnes parmi toutes celles qui sont là ont visité cette personne? Combien de personnes parmi toutes celles qui sont là ont pris le temps de décrocher leur téléphone et d'appeler la personne ou d'appeler un proche et de leur dire comment va madame Intel, comment va monsieur Intel, comment ça va? Parce que les personnes qui bénéficient de cela, eh bien, sont vraiment des personnes bénies. Et pardonnez-moi de parler encore de moi ou de ma famille. Eh bien, ma mère est une personne qui bénéficie beaucoup de cela. Et je sais que ça la maintient. Elle aura 99 ans dans quelques mois. Eh bien, mais elle est toujours contente, elle est toujours souriante, elle est toujours joyeuse parce qu'elle est très entourée. Et que ce soit par nous, parce que je vous l'ai dit, nous sommes 13, et bien nous sommes pratiquement toujours là avec notre maman et des personnes de son église qui la visitent, de la famille qui la visite, des personnes, et bien cela constitue un moyen pour aider les personnes à... Et elle a toute sa cognitivité. Alors là, elle a de l'âge, mais les réflexions, elle peut... Alors là, ces réparties nous font savoir que, ouais, la dame est là. Elle ne peut pas se déplacer parce que, comme je vous l'ai dit, enfin, je ne sais pas si j'ai eu l'occasion de le dire, mais elle a fait une chute qui lui a occasionné 3 fractures. Et ces 3 fractures l'ont immobilisée pendant plus de 6 mois. Mais gloire soit rendue au Seigneur, elle a été consolidée. Mais être allongé quand on a un certain âge sans se mouvoir, eh bien, les muscles s'atrophient, on perd aussi de la mobilité. Eh bien, tout ça pour elle ne l'a pas rendue amère. Bien au contraire, elle s'est dit, eh bien, j'ai marché pendant une période, maintenant je ne peux plus marcher. Eh bien, gloire à Dieu. Elle rend gloire à Dieu pour toute chose. Alors ça, pour moi, c'est un exemple.
0: Ah ouais. Voilà, donc vous qui écoutez en ce moment, si... vous avez quelqu'un que vous aimez énormément, mais que ça fait longtemps que vous ne l'avez pas vu, eh bien, vous avez compris. Ce n'est pas évident, ce n'est pas toujours évident par rapport au travail, les enfants. Quand on a fini, il faut rentrer, il faut le repas, ensuite s'occuper du lendemain.
1: Mais par contre, quand la personne est morte, on se donne les moyens d'aller à l'enterrement.
0: On fait un effort quand même parce que...
1: pendant que la personne est vivante.
0: Absolument.
1: Mais oui,
0: absolument.
1: Et bien nous avons de nos aînés qui sont en EHPAD. Eh bien, est-ce que nous prenons le temps de les visiter? Prenons le temps de les visiter parce que ça leur fera bien plaisir. Ils ont un accompagnement, même si ces personnes partent, mais elles partent avec de la joie parce qu'elles ont été accompagnées jusqu'au bout. Parce que ce qui fait le plus de mal, c'est de voir on a donné toute sa vie. Et bien là, des semaines se passent, on ne voit personne.
0: Et ce que vous dites me rappelle un homme qui nous avait appelé, un auditeur qui nous avait appelé ici. Et je l'avais reçu personnellement par téléphone. Il m'avait dit, madame, j'étais dans l'aviation, j'étais mariée. J'avais des amis qui venaient, chez moi, dans ma famille, une fois que j'ai perdu mon travail, ma femme elle est partie, les amis ont disparu, j'avais deux téléphones. Aucun téléphone ne me laissait tranquille. Il fallait que je mette sous silencieux enfin ces téléphones. Aujourd'hui, aucun ne sonne. Est-ce que vous pouvez donner pour faire sonner le téléphone? Parce que mon téléphone ne sonne plus. C'est pour cela que nous avons fait un effort pour avoir un téléphone portable depuis peu, de manière à ce que des personnes qui ont envie d'appeler puissent pouvoir appeler aussi à la radio.
1: Ça,
0: on va voir l'appel, on va rappeler. Voilà, parce qu'il y a des gens qui ont besoin de cette relation-là.
1: Tout le monde en a besoin. Alors, ceux qui en ont le moins besoin, ce sont ceux qui en bénéficient déjà. Mais ceux qui n'en bénéficient pas en ont besoin. Et pensons à ces personnes. Et c'est vrai que les AVC changent une vie. Changent les vies. Les vies sont changées brutalement. Alors, approchons-nous de ces personnes qui ont subi. Et le fait de nous intéresser à d'autres va nous préserver, nous, à notre tour, aussi de cet accident cérébral.
0: Et ça me fait penser aussi même à l'existence de cette radio.
1: Oui.
0: Elle est là aussi pour accompagner les personnes qui se sentent seules. Et c'est vrai qu'il y a eu un moment où on essaie de régler ce problème jusqu'à présent, puisque s'il faut changer ça, ça va nous coûter cher. Mais on ne regardera même pas la dépense, s'il faut faire la dépense de toute façon. C'est le groupe électrogène. Quand il n'y a plus d'électricité, notre groupe électrogène posait problème. Et nous savons que nous avons des personnes âgées qui sont quelquefois à la maison seules. Les enfants, sachant que la radio fonctionne 24 heures sur 24, donc ça fait de la présence, sont rassurés. Et c'est pour cela que je n'arrête pas de dire aux personnes, aux prestataires, quand on a un problème, faites vite, donnez-nous une réparation rapide, parce que nous avons des personnes âgées qui, à la maison, comptent sur la radio pour la voix. Tout à fait. Et je donne juste une dernière expérience par rapport à ce groupe électrogène. Comme il est vieillissant, hein, donc on a eu des pièces à changer et nous arrivons chez le prestataire, le seul prestataire qui a encore les pièces de ce groupe électrogène, entre midi et deux. Donc la porte est ouverte, on entre et on attend. Mais personne n'arrive. Et puis à un moment, une dame se rapproche de nous, une vendeuse, elle nous dit « Dites-moi, vous attendez quoi ?» J'ai dit « Mais on attend pour acheter une pièce. » Elle dit « Mais c'est fermé depuis un moment. Comment vous avez fait pour entrer là ?» Alors j'ai dit « Mais la porte était ouverte, nous sommes rentrés. » Elle me dit « Mais non, on ne vend plus. » J'ai dit « Ah non, là nous sommes une radio. » Nous avons des personnes âgées qui attendent sur nous. Il y a un problème d'électricité depuis quelque temps. EDF a des coupures pour les travaux. Et notre groupe électrogène ne fonctionne plus. On a besoin d'une pièce. Elle m'a regardée, elle m'a dit « Attendez, j'arrive. » Donc elle a été chercher un vendeur. Le vendeur a essayé de trouver la pièce, ne trouvait pas la pièce. J'ai expliqué encore au vendeur la chose. Il a été voir un expert qui est venu tout de suite à trouver quelle était la panne, nous a même donné quelques petits conseils pour lors du changement, et voilà, on est parti.
1: Et on dit gloire à Dieu pour ça.
0: On dit gloire
1: vraiment
0: à Dieu.
1: Gloire à Dieu pour ça.
0: Et Madame Sélugi, je me permets justement pour remercier tous ces donateurs qui régulièrement, mensuellement, même de manière exceptionnelle, nous soutiennent, et c'est grâce à ces dons que nous sommes en capacité de faire cela et d'apporter d'autres pierres, de contribuer à l'intérêt général et au bien commun. Merci à vous, chers donateurs, à toi qui donnes, qui écoutes en ce moment. Sache que cet argent, eh bien, fait du bien, sauve des vies. Merci encore. Et on compte sur vous pour continuer à nous soutenir de manière à ce qu'on puisse pérenniser ces actions.
1: En tout cas, tout ça pour vous dire, chers auditeurs, eh bien, apprenons à apprécier tout. Tout est grâce, tout est don du Seigneur. Et que nous soyons de ceux qui soient disposés à apporter notre concours, apporter notre accompagnement, apporter notre soutien, apporter notre présence. Parce que vous savez, je ne vais pas vous quitter sans vous donner ce texte important. Ceux qui se confient en l'Éternel renouvellent leur force. Ils prennent leur envol comme les aigles. Ils courent et ne se fatiguent point. Ils marchent et ne se lassent point. Parce que l'Éternel est là. Et ce texte, vous le trouvez dans Ésaïe 40 au verset 31. Et que nous soyons de ceux qui prenons notre envol pour que nous soyons toujours au service du Seigneur auprès de nos proches. 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
3: Je vais maintenant passer au rachat Madelin. Donc, le rachat Madelin, lui, concerne les travailleurs indépendants, donc artisans, si vous êtes artisan, commerçant ou en profession libérale dite non réglementée, eh bien, vous pourriez racheter des trimestres, donc des trimestres dans le cadre du rachat Madelin. Si vous avez été irradié depuis moins d'un an, le rachat Madelin permet donc de compléter les années où le revenu est trop faible pour valider 4 trimestres. Donc, les conditions sont spécifiques, elles aussi. Il faut avoir exercé exclusivement une activité relevant de l'assurance vieillesse des travailleurs indépendants, donc après 1972, sauf sur les années incomplètes. Il faut être également à jour dans le paiement des cotisations vieillesse et invalidité décès. Et donc, vous pouvez racheter pour les 6 dernières années dont le revenu définitif est connu et la totalité des trimestres manquants par année pour les années choisies. Alors, je vais terminer maintenant avec les dispositifs spécifiques. Donc là, il s'agit des rachats pour les assistants maternels et familiales. Donc là, les périodes sont précises. Donc, il est possible d'effectuer un rachat de trimestre pour les périodes d'activité se situant entre le 1er janvier 1975 et le 31/12/1990 pour lesquelles vous n'avez pas suffisamment cotisé à la condition qu'elle n'ait pas donné lieu à la validation de 4 trimestres par année civile. Et je précise ici que les périodes rachetées bénéficieront d'un coût réduit. Concernant les enfants de harkis, moghaznis et des personnels des forces supplétives de l'armée française, donc il est possible de racheter des trimestres à coût réduit pour les périodes passées dans les camps d'hébergement en France entre le 18 mars 1962 et le 31 décembre 1975, si donc il faut être âgé ou il fallait être âgé entre 16 et 21 ans. Et on notera ici qu'une réduction de 2000 euros sera appliquée pour chaque trimestre racheté. Et par rapport au barème de rachat d'études supérieures ou d'années incomplètes. Donc, il y a une déduction possible également, je le précise, de ce montant de rachat sur le revenu imposable. Et enfin, je vais terminer pour les rachats d'apprentissage, conclus entre 1972 et jusqu'au 31 décembre 2013, donc les rachats d'apprentissage qui ont fait l'objet, qui font l'objet de votre demande doivent être intégralement couverts par un contrat d'apprentissage conclu dans la période que je viens d'énoncer, donc entre le 1er juillet 1972 et le 31 décembre 2013. Donc dans les conditions prévues par le Code du travail et ne doivent pas avoir donné lieu à la validation non plus de 4 trimestres par année civile. Et donc ce versement pour la retraite permettra de valider au maximum 4 trimestres par année civile. Donc j'espère que tout ceci a été clair pour vous. Donc je vais maintenant passer à nos questions-réponses. Plusieurs questions. Alors, oui, alors comme je viens de l'indiquer, le rachat est-il défiscalisable, déductible des revenus imposables? Oui, votre rachat de trimestre sera déductible de votre revenu imposable si vous êtes imposable sur le revenu. Alors, une question de Stéphane. Alors ici, combien de trimestres au maximum peut-on racheter? Donc, on peut racheter jusqu'à 12 trimestres en tout et pour tout dans sa carrière. Et je vais, pour Mathieu, revenir sur la question de l'option 1 et l'option 2, donc qui n'a pas été parfaitement comprise, et je m'en excuse. Alors, si vous vous souvenez du calcul de la retraite, alors il faut... je vais peut-être avancer ici, pardon, voilà. Si vous vous souvenez du calcul de la retraite, je vous ai dit que le calcul de la retraite se composait de trois éléments bien distincts. Donc, on détermine un revenu annuel moyen issu de la moyenne de vos 25 meilleures années revalorisées. On va multiplier votre revenu annuel moyen, c'est la base hein, de calcul de votre retraite. On va le multiplier par un taux. Et on va multiplier par la durée d'assurance. En haut, on retrouvera le nombre de trimestres que vous avez acquis au moment de votre point de départ. Et ce nombre de trimestres sera divisé par le nombre de trimestres requis selon votre année de naissance. Lorsqu'on veut racheter des trimestres en option 1, donc l'option 1 sera moins chère parce qu'elle ne permettra que d'augmenter votre taux, c'est-à-dire que lorsque vous envisagez évidemment d'effectuer un rachat, c'est qu'à un moment vous n'avez pas assez cotisé et qu'il vous manque des trimestres au point de départ de votre retraite. Donc si vous n'agissez que pour le taux, ça ne modifiera pas votre durée d'assurance. Si vous manquez des trimestres, cette durée d'assurance restera figée. Par contre, si vous rachetez pour l'option 1 et pour l'option 2, donc pour l'option 2, pardon, vous agirez à la fois sur le taux et la durée d'assurance. Donc vous comblerez. Le taux sera augmenté pour atteindre idéalement le taux plein et votre durée d'assurance sera au moins égale au nombre de trimestres requis selon votre année de naissance au maximum. Donc voilà, donc, c'est ça le principe de l'option 1, option 2, soit on agit sur le taux de calcul de votre retraite, soit pour le taux et la durée, et ça viendra augmenter bien évidemment votre montant de retraite. Alors ici, quelles sont les pièces justificatives à fournir pour acheter des trimestres d'études supérieures ? Eh bien on vous demandera la photocopie de votre diplôme hein, obtenu au-delà du bac, hein, donc tous les diplômes obtenus au-delà du bac, donc ça commence dès le bac plus 2, et puis il conviendra de compléter également le formulaire hein, qui sera mis à votre disposition, et vous retrouverez quoi qu'il en soit la liste intégrale des justificatifs qu'il faudra fournir pour constituer votre dossier sur le formulaire de demande qui sera joint. Soit vous l'aurez lorsque vous allez simuler votre coût de rachat au titre des années d'études supérieures, directement sur le simulateur vous aurez un lien, soit vous pourrez retrouver tous nos formulaires de demande depuis le site de l'assurance retraite à partir de la page d'accueil, on clique sur « Je suis actif » et tout en bas, à droite, vous retrouverez l'intégralité de nos supports de demande. Alors, jusqu'à quel âge peut-on racheter des trimestres ? Eh bien, comme je vous disais, hein, là, on achète soit pour le taux, pour améliorer le taux de calcul, soit pour le taux et la durée. Donc, il faut racheter des trimestres au plus tard avant l'âge de vos 67 ans, puisque 67 ans étant l'âge du taux plein automatique. Donc là, il n'y aurait pas d'intérêt d'envisager un rachat de trimestre et on ne peut que racheter pour le taux seul ou le taux et la durée, et il n'est pas possible de racheter uniquement pour la durée, donc c'est bien avant vos 67 ans, mais l'âge de 67 ans étant l'âge du taux plein automatique. Alors, quelqu'un donc ici Pascal, j'ai travaillé durant mes études pour les financer, mais mes cotisations n'étaient pas suffisantes pour avoir un trimestre complet. Ai-je le droit de les compléter ? Bien sûr, on peut compléter les années qui ne présenteraient pas 4 trimestres. Hein, c'est ce qu'on appelle un rachat de trimestre au titre des années incomplètes pour vous permettre d'atteindre au moins 4 trimestres dans votre année civile. Donc, pas de souci. On peut bien évidemment financer les années qui ne permettent pas de valider 4 trimestres. Alors, il faut au moins avoir un trimestre hein, pour permettre d'avoir la possibilité de racheter. Donc là, effectivement, pardon Pascal, si vous n'avez pas validé trimestre sur cette année, donc il ne sera pas possible de la racheter au titre des années incomplètes. Par contre, s'agissant là, durant mes études, vous pourriez éventuellement faire un rachat de trimestre au titre des années d'études, s'il s'agit d'années d'études supérieures. Alors oui, alors une question anonyme, combien de trimestres peut-on racheter au maximum? Les paiements peuvent-ils être étalés? Alors on peut racheter jusqu'à 12 trimestres étant donné que ça a un coût. Donc le premier trimestre en tout cas, vous devrez le payer en comptant, mais à partir du deuxième trimestre racheté jusqu'au 12e, il y aura un peu possibilité d'échelonner effectivement le paiement de vos rachats de trimestre de 1 an jusqu'à 5 ans et c'est sous condition. Est-il possible de racheter des trimestres d'études quand on a suivi un cycle bac plus 2? Alors, comme je vous le disais, ça c'est une question anonyme, on peut racheter des trimestres à partir de pour toutes les études supérieures validées par un diplôme et ça démarre qu'à partir du bac plus 2. Donc, effectivement, si vous avez obtenu votre bac plus 2, donc soit un BTS, soit un DUT, eh bien, vous pourriez effectivement entreprendre un rachat de trimestre au titre de ces années d'études supérieures. Alors, un rachat de trimestre peut-il permettre de bénéficier du dispositif carrière longue? Alors non, on ne peut pas racheter de trimestre pour bénéficier pour ouvrir droit à un dispositif de carrière longue. Là, je vous parle du versement pour la retraite, par exemple. Si vous avez effectué un certain nombre d'années d'études et que vous n'avez pas, puisque là, alors je vais reposer le cas concrètement, lorsqu'on souhaite prendre une retraite anticipée au titre de la carrière longue, on va aller vérifier si vous réunissez bien un certain nombre de trimestres en début d'activité. Et parallèlement, il faudra également bénéficier d'une certaine durée d'assurance cotisée. Alors, si on veut juste racheter des trimestres, par exemple au titre des années d'études, effectuer un versement pour la retraite pour valider le début d'activité, eh bien non, ça ne sera pas possible. Par contre, si vous aviez, vous pourriez hein, demander une régularisation de cotisation arriérée, par exemple, et là, on aura bien un rachat de trimestres et qui donnera lieu à des trimestres cotisés. Donc là, ça pourrait effectivement être comptabilisé pour déterminer votre durée d'assurance cotisée dans le cadre de l'étude. D'une retraite anticipée pour longue carrière. Alors, est-ce que les diplômes universitaires donnent droit à des trimestres? Eh bien, théoriquement, non. Alors, il se peut, alors, sauf si on a effectué ses études à l'étranger, ça pourrait éventuellement ouvrir droit à des trimestres. Mais en France, ce n'est pas le cas, hein, il convient. Là, si vous souhaitez obtenir des trimestres, ben, d'effectuer un rachat de trimestres au titre des années d'études supérieures validées par un diplôme. Alors là, j'ai une autre question anonyme, mais qui est un petit peu éloignée de notre sujet. Est-ce que le congé parental est pris en compte pour les trimestres? Eh bien oui, le congé parental peut être comptabilisé et sera comptabilisé en termes de trimestre si le congé parental, lorsque le décompte des jours en congé parental est supérieur au nombre de trimestres que l'on accorde au titre des majorations de durée d'assurance pour enfants. Donc là, on est dans une toute autre notion. Donc je vais juste préciser que lorsqu'on a eu ou élevé des enfants, quand on a eu des, oui, ou adopté des enfants, on peut avoir droit à des trimestres de majoration pour enfants qui vont venir augmenter le nombre de trimestres dans votre carrière. Donc là, il faut bien les régulariser. Et puis, si on s'est arrêté en congé parental pour élever son enfant, eh bien oui, on pourrait comptabiliser le congé parental à la condition que dans le décompte qui est fait, on a un nombre de trimestres supérieur au nombre de trimestres accordés au titre de la majoration de durée d'assurance pour les enfants. Alors, on ne cotise pas à la retraite lors des périodes de chômage. Eh bien non, en référence à ce que j'ai dit tout à l'heure, quand j'évoquais les périodes, les trimestres, à évoquer les périodes, les trimestres.

Alors, pour mettre à jour son relevé de carrière, eh bien, on vous invite, hein, à vous orienter vers le service, votre panel de services en ligne. Lorsque vous êtes connecté sur le site de l'assurance retraite, eh bien, vous aurez la possibilité de mettre à jour votre relevé de carrière en utilisant, alors il y a deux, suivant votre âge, si vous avez 54 ans et moins de 54 ans et 8 mois, vous utiliserez le service Compléter ma carrière et mettre à jour mes enfants. Sinon, c'est à partir de 54 ans et 8 mois, un service qui s'intitule Mettre à jour mon relevé de carrière. Donc, idéalement, c'est d'utiliser les services en ligne, mais vous pouvez parfaitement faire vos démarches par la voie postale. Alors, j'ai terminé avec les questions, mais nous arrivons au terme de ce webinaire. Il est 14h42, donc j'espère que pour tous, ça a été suffisamment clair cet exposé, cette présentation. Je vous remercie pour votre attention. Je remercie également toutes les équipes qui m'ont accompagnée et ainsi que nos modérateurs qui ont répondu à vos questions de manière personnalisée. Merci à tous et à toutes. Je vous souhaite à toutes et à tous une bonne fin de journée. Je vous remercie encore pour votre écoute. À bientôt et au revoir.

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Graines et récoltes. Lorsque l'on permet aux fleurs de fructifier, de véritables trésors se cachent au jardin. Il ne s'agit pas de laisser toutes les fleurs se faner sans rien couper, mais une partie des massifs peut être consacrée à la production de ces graines. Il est également possible d'en récupérer au potager lorsque l'on cultive des variétés anciennes, par exemple. Cette récolte des graines renouvellera les cultures l'année suivante, et ce, à moindre coût. Alors, comment faire ? Toutes les ombellifères, et en particulier celles du potager, comme les carottes, le fenouil et la coriandre, se montrent très productifs et fournissent des milliers de petites graines quand on arrive à les récolter. Elles tombent facilement quand elles sont mûres. Ensachez les ombelles fanées sur pied dans un sac en papier avant de les couper pour récupérer les graines. Vous en perdrez beaucoup moins. Autre chose, pour avoir de façon certaine des graines de vos fleurs à massif, coupez des bouquets en toute fin de fanaison. Suspendez-les la tête en bas et enfermez-les dans le cellier ou dans une pièce bien aérée. Les graines tomberont toutes seules quand elles seront sèches et vous pourrez ainsi les récupérer facilement. Beaucoup de graines d'annuelles se dispersent rapidement avec le vent. Il n'est pas facile de connaître exactement leur maturité pour pouvoir les récolter avant qu'elles ne tombent. Laissez faire la nature dans ce cas. Mais placez des cartons au sol, sous les plantes ou de petites bâches sur lesquelles les graines resteront au moins une journée avant d'être mangées par les oiseaux ou balayées par le vent. Mettez ce laps de temps à profit et passez chaque soir récupérer celles qui sont tombées. Eh bien, laissez sécher les graines sur un tamis à l'ombre dans un endroit bien aéré. Puis triez-les en les débarrassant des débris végétaux, coques ou enveloppes qui les protègent. Étiquetez ensuite vos boîtes en marquant le nom de la plante et l'année de la récolte. Certaines graines se conservent plusieurs années, d'autres doivent être utilisées plus rapidement. Sachez que plus vous attendez, moins le taux de réussite de la germination sera élevé. Et voilà, à vous de jouer pour pouvoir retrouver l'année suivante les plantes que vous appréciez le plus. Je vous dis bye bye et à un prochain truc et astuce. 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

chers amis auditeurs de la radio Vie Meilleure, pour le petit déjeuner de votre bébé en ce matin, ses premières recettes, recettes maison saine et sans viande, nous pourrons faire une bouillie de riz intégrale, adéquate comme aliment de sevrage après 6 mois d'allaitement maternel exclusif ou après 4 mois d'allaitement artificiel ou mixte, nous pourrons préparer cette bouillie de riz intégrale. Elle est une bonne source de protéines, d'hydrates de carbone, de graisses monoinsaturées, bêta-carotène, calcium, fer et fibres. Pour la préparer, il vous faudra une tasse de riz intégrale mise à tremper pendant la nuit et égouttée. Une ou deux carottes en morceaux, 2 cuillères d'huile d'olive extra vierge, 3 tasses d'eau, du lait maternel ou de la préparation lactée. Faire bouillir l'eau dans une casserole, y ajouter le riz et remuer. Cuire à feu doux pendant 30 à 40 minutes. Retirer du feu, laisser tiédir et ajouter le lait maternel ou la préparation lactée. Puis passer au mixeur pour obtenir de la bouillie. La bouillie de céréales préparée à la maison avec des céréales intégrales est très nutritive pour votre bébé. Les bouillies commerciales, par contre, sont habituellement composées de céréales raffinées et précuites. Elles sont donc moins nutritives. N'oublions pas que nos tout-petits sont précieux aux yeux du Sauveur et qu'il nous appartient d'en prendre bien soin pour la gloire de notre Créateur. Retrouvez tous ces conseils délicieux dans notre ouvrage « En bonne santé et fort » du docteur Georges Pamplona Roger. Une excellente journée à vous.

Chers auditeurs, chers amis, bonjour. Avec vos pasteurs Kiko, connais-tu cet homme? Avant d'ouvrir la parole de Dieu, je voudrais que nous prions. Éternel, notre Père et notre Dieu, nous te prions de nous accorder ta grâce et de nous permettre de comprendre ton message, de comprendre ta parole et d'agir en conséquence. Que ta volonté soit faite au nom de Jésus, notre Sauveur. Amen. Chers auditeurs, chers amis, l'évangile de Jean au chapitre 7, verset 46. Les huissiers répondirent, « Jamais homme n'a parlé comme cet homme. » Jamais homme n'a parlé comme cet homme. Connaissez-vous cet homme? On raconte qu'un chrétien d'Afrique du Sud avait reçu dans son cœur l'assurance que Dieu lui demandait d'aller prêcher l'évangile dans une tribu qui avait toujours chassé les missionnaires. Arrivé là, il ne reçut l'autorisation de s'y établir qu'à la condition de ne jamais parler de Jésus. Après hésitation, il eut l'assurance qu'il devait rester là. Il décida donc de ne pas prêcher l'évangile par la bouche, car c'était interdit. Donc il le ferait par ses actes. Pendant plusieurs années, il vécut au sein de cette tribu, apportant de l'aide autant qu'il le pouvait à ceux qui avaient besoin. Il faisait du bien, apportait des paroles d'encouragement, de consolation à ceux qui étaient dans la tristesse. Il était estimé de tous. On n'hésitait plus à avoir recours à lui demander conseil, à lui demander un service. Priant tous les jours pour ces gens, il espérait, contre toute espérance, que la permission de prêcher lui serait accordée. Hélas, il mourut sans l'avoir obtenue. Quelque temps plus tard, des missionnaires arrivèrent dans la tribu et reçurent la permission de parler de Jésus et de sa vie. Les indigènes leur dirent, « L'homme dont vous nous parlez, nous l'avons connu. Il a habité plusieurs années dans notre tribu. Il nous a fait du bien, mais il est mort et sa tombe est tout près d'ici. » Eh bien, mes amis, la foi de ce chrétien n'avait pas été vaine. Il n'avait pas pu parler de Jésus, mais il l'avait montré vivant en lui. Notre texte présente les huissiers écoutant Jésus dans le but de l'arrêter. Ils l'ont écouté. Ils ont écouté ses paroles de consolation. Ces paroles les ont fortifiées. Et les paroles de Jésus, vous le savez, fortifiaient ceux qui languissaient après la paix que seul lui pouvait donner. Donc ces hommes, ces huissiers, donnant leur rapport à ceux qui les avaient envoyés en mission, déclarèrent « Jamais homme n'a parlé comme cet homme. » Oui, mes amis, jamais homme n'a parlé comme Jésus. Jamais homme n'a aimé comme Jésus. Jamais homme n'a vécu comme Jésus. Jamais homme n'a souffert comme Jésus. Les paroles de Jésus étaient une source de bénédiction pour ceux qui l'écoutaient. Le Christ était aimable et patient. Il soutenait les pauvres, les opprimés et les affligés. Il était plein de pitié et de tendresse. Les paroles du Christ, si encourageantes et si réconfortantes pour ceux qui les entendaient, le sont encore pour nous aujourd'hui. Comme un berger fidèle, Jésus connaît ses brebis et il en prend soin. Ainsi, le Christ a agi pour ses enfants. Il connaît les peines et les épreuves qui nous assaillent de tous côtés. Le prophète Ésaïe avait déclaré, « Comme un berger, il pétera son troupeau. Il prendra les agneaux dans ses bras et les portera dans son sein. » Ésaïe chapitre 40, verset 11. David a déclaré, « L'Éternel est mon berger. Je ne manquerai de rien. » Psaume 23, verset 1er. Mes amis, le Christ nous connaît. Il sait quelles sont nos épreuves, nos maladies, nos souffrances. Il connaît nos désirs les plus profonds. Nous sommes l'objet de ses tendres soins. Le Christ a sondé, a connu toute l'affliction et la tristesse humaine. À Golgotha, il s'est chargé de nos péchés, de nos souffrances, afin de nous donner la vie éternelle et nous donner également la victoire. Il l'a fait afin de nous donner une vie nouvelle sur cette terre et la vie éternelle dans l'au-delà. Mon ami, chers auditeurs, toi qui m'écoutes à cette heure,
Jésus connaît ta peine. Il sait ce que tu ressens au fond de ton cœur. Si personne ne te manifeste de la sympathie, sache que Jésus t'aime. Jésus connaît ta condition spirituelle et sociale. Il connaît ta douleur. Il connaît tes tentations. Il connaît tes difficultés. Il sait tout. Il te dit, regarde à moi et vis. Venez, dit-il, vous qui êtes fatigués et chargés, et je vous donnerai du repos. Matthieu chapitre 11, verset 28. J'ai porté vos souffrances, vos tristesses. Mes amis, Jésus vous accorde toute sa sympathie, sa tendre miséricorde. Je termine avec les paroles de ce beau chant. Viens à Jésus, il t'appelle aujourd'hui. Oui, mon ami, Jésus t'aime malgré ta misère extrême. Il te pardonne aujourd'hui. Il veut te donner la vie éternelle. Mais toi, veux-tu recevoir son appel? Veux-tu accepter son amour? Veux-tu entrer dans son pardon? Veux-tu recevoir sa paix? Je souhaite de tout mon cœur qu'aujourd'hui soit pour toi un jour de grâce, un jour de recommencement, un nouveau départ avec Dieu. Et je te donne la garantie que tu auras une vie agréable, une vie nouvelle avec Dieu. Que Dieu te bénisse, qu'il t'accorde sa paix et que tous les jours de ta vie, tu puisses ressembler à Jésus. Prions. Éternel notre Dieu et notre Père, tu nous as montré à cette heure que jamais homme n'a parlé comme Jésus. Jamais homme n'a aimé comme Jésus. Jamais homme n'a souffert comme Jésus. Mais tu nous as fait comprendre aussi que Jésus nous connaît, il nous comprend et que son désir ardent est de nous sauver. Ô notre Dieu, nous te prions de nous aider, d'aider chacun des auditeurs, chacun de tes enfants à trouver le chemin du salut. Seigneur, cette vie dans laquelle nous sommes est difficile, elle est douloureuse à cause de la méchanceté des hommes, mais tu sais tout cela et tu veux par-dessus tout nous sauver. Daigne dans ta grâce nous envoyer ton esprit pour nous permettre de comprendre ta parole, de comprendre que Jésus est celui qui nous aime, est celui qui veut nous sauver, et que tu donnes à chacun le courage d'accepter Jésus comme sauveur personnel afin d'avoir une nouvelle vie dès ici-bas, mais aussi la vie éternelle dans l'au-delà. Nous te prions au nom de Jésus, notre Sauveur. Amen.

question t'est posée. Si ton Dieu est pour toi, qui sera contre toi? Qui pourra t'empêcher d'avancer? La question t'est posée. Quelle est ta réponse?

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1: Les communiqués sur votre station Voleurs d'année, Voleurs de ville, conférence débat chaque deuxième dimanche du mois de 16h30 à 18h, animé par des professionnels de santé. Ça commence le dimanche 10 mai là, avec le docteur Guiscard Sablier, le style de vie au Romary chez Rony et Marie-Laure à Vieux-Bourg-Mornalo. L'entrée est gratuite. La JAG vous propose les explorateurs, un séjour de vacances pour les jeunes de 6 à 17 ans au centre du portail de Sainte-Rose du 5 juillet au 18 juillet. Pour toute information complémentaire, un numéro de téléphone, le 05 90 82 79 76. 05 82 79 76 au prix de 455 euros. Nature découverte, aventure, partage. La Persévérance poursuit ses admissions au lycée général et technologique. Des places sont disponibles. Les candidatures restent également ouvertes en BTS Communication et BTS MCO. Demande d'inscription en ligne sur www.lapersévérance.fr. Renseignements 05 90 82 15 89. 05 90 82 15 89. La ville du Moule vous invite à louer à l'occasion de la fête de la musique avec Samantha Jean, Franz Junior, Moïse, Mr. Will, Lauriane, le groupe Émeraude, place de la mairie Le Moule le 21 juin à partir de 18h45. L'entrée est libre et gratuite, une soirée gospel ouverte à tous. Matinée découverte, l'association Maison Créole Solidaire, un lieu de partage, d'entraide et de convivialité pour valoriser nos aînés, préserver nos traditions créoles et renforcer les liens dans notre communauté. Venez partager, échanger, découvrir Maison Créole Solidaire, des activités adaptées, des rencontres enrichissantes, un temps convivial autour de gourmandise, une association à votre écoute, proche de vos envies et de vos besoins. Association qui se situe à Gosier-Labrousse. Venez donc nombreux le dimanche 5 juillet de 9h30 à 12h30. On vous attend avec le sourire. L'entrée est libre et ouverte à tous. Pour toute information complémentaire, un numéro de téléphone 06 90 72 89 50. 06 90 72 89 50. L'été arrive et votre piscine intercommunale s'anime. Voici les éléments forts à retenir. Inscription et cours depuis le 4 mai, hippocampe juillet-août, uniquement sur inori-aiga pour les inscriptions. À partir du 18 mai, cours à la séance, rechargement en ligne, c'est un peu suspendu dans les médias. 1er juin, inscription, activité d'été et mercredi, hippocampe 2026-2027. Les horaires d'été à partir du 27 juin, lundi, mardi, jeudi, vendredi, 8h, 18h30. Le mercredi, 8h à 12h, 14h à 17h, samedi, 8h, 12h et 14h à 18h45. Activité vacances du 6 juillet au 14 août. Profitez à fond, bien sûr, de l'eau. À très vite dans l'eau concernant donc la piscine intercommunale à Bingosier-Pointe-à-Pitre. L'évangélisation se poursuit en Guadeloupe, de la blessure à la guérison, un programme spécial pour vous et votre famille et vos amis. Ce sera du 31 mai au 21 juin 2026, tous les soirs de 18h45 à 20h, sauf le jeudi, à l'église adventiste du 7e jour de Philadelphia, Rachezong, bien sûr, à Vieux Habitants. Pour toute information complémentaire, numéro de téléphone 06 90 39 87 82. 06 90 39 87 82. Le Corédaf organise un colloque sous le thème 40 ans d'accompagnement au cœur des addictions. L'événement est ouvert à tous. L'inscription est obligatoire au 05 90 90 38 79, 05 90 90 38 79 ou encore secrétariat@corédaf.fr, secrétariat@corédaf.fr. Un moment pour comprendre, apprendre et échanger ensemble. Ce sera donc le mardi 16 juin de 8h30 à 16h30 à l'hôtel Zénitude, le Salaco au Gosier. Séminaire Bible, psychologie, spiritualité, les émotions, mieux vivre ensemble grâce à une saine gestion des émotions. Découvrez comment nos émotions influencent nos relations et apprenez à les gérer de manière saine afin de favoriser l'unité, le respect, l'écoute et l'amour fraternel au sein de nos familles et de nos églises. Avec l'intervenant Lucien Coco, conférencier, accompagnateur en relation d'aide et coach en style de vie. Ce sera le samedi 20 juin à l'ex-adventiste de Mayolette à Saint-Louis de Marie-Galante. Début du programme 8h45 et fin du programme dans l'après-midi jusqu'à 18h. L'entrée est libre et gratuite du côté de Marie-Galante. Venez nombreux, invitez vos familles et amis. Voilà pour l'essentiel des communiqués sur RVM.
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1: Bonsoir ou peut-être bonjour, tout dépend de l'endroit du monde d'où vous nous écoutez. En tout cas, ici à Paris, il est pile 19h.
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1: Bienvenue dans la grande session d'information du soir avec des faits, des commentaires, des reportages et des analyses. Dans 10 minutes, après le journal, ce sera pourquoi RFI dit ça avec des réponses à plusieurs questions. Les journalistes de RFI ont-ils une couleur politique? Quelle est notre ligne éditoriale sur la question climatique et les questions de société? Pourquoi RFI continue-t-elle à parler du coltan congolais? Dans une demi-heure, ce sera les dessous de l'Infox avec l'expertise de Céline Marange et de l'Institut de recherche de l'école militaire qui publie « La guerre d'Europe a commencé ». Le livre vient d'obtenir le prix du livre de géopolitique et pour elle, Vladimir Poutine veut imposer la révision complète de l'ordre de sécurité européen. Et puis la cellule Info Vérif de RFI s'attachera à l'intelligence artificielle qui occupe le terrain à la Coupe du Monde. Afrique Soir s'intéressera entre autres à une affaire qui fait grand bruit à Abidjan où plusieurs hectares du quartier de Kumasi Campement ont été démolis par les bulldozers. Dans deux heures sur RFI, le grand entretien, je recevrai Philippe Boxo, la star des médecins légistes. Il est l'auteur de plusieurs best-sellers et sort une bande dessinée post-mortem, la BD du légiste qui fait parler les morts. À 21h40, ce sera ici l'Europe qui accueillera Michel Barnier, ancien Premier ministre, qui 10 ans après le référendum du Brexit fera son état des lieux de la relation entre l'Union européenne et la Grande-Bretagne. RFI Soir, 17h en temps universel, tout de suite l'essentiel de l'actualité avec un journal. Et c'est avec vous, Adrien Delgrange.
3: Israël et le Hezbollah se sont mis d'accord sur un cessez-le-feu qui est entré en vigueur ce vendredi à 16h, heure locale. Ceci étant dit, cette annonce intervient quelques heures après un échange de tirs mortels entre les deux belligérants, Israël pilonnant le sud et l'est du Liban en riposte, selon Israël, à une attaque du Hezbollah qui a tué 4 soldats israéliens. Les frappes israéliennes, quant à elles, ont tué au moins 47 personnes ces dernières heures. Le récit à Beyrouth de Paul Khalife.
4: L'intensification des opérations militaires intervient alors que le président du Parlement, Nabih Berri, qui est la plus importante figure chiite de l'État, s'est porté garant du respect par le Hezbollah du cessez-le-feu à condition qu'Israël en fasse de même. Cependant, pour l'État hébreu, le protocole d'accord entre l'Iran et les États-Unis lui laisse le champ libre pour mener des opérations dans le sud Liban et ne prévoit aucun retrait des territoires qu'il a occupés. Israël essaye donc d'imposer par le feu sa propre interprétation du texte en poursuivant ses frappes et ses tentatives d'avancer au sol. Dans la nuit de jeudi à vendredi, les troupes israéliennes ont tenté de progresser par 3 axes vers les hauteurs stratégiques de Ali Taher dans le district de Nabatieh. Cette avancée s'est déroulée sous un déluge de feu qui a visé une vingtaine de localités, y compris des régions éloignées de la zone de contact. Le Hezbollah a opposé une forte résistance aux troupes d'assaut israéliennes en déployant une importante puissance de feu. Des salves de roquettes, des missiles guidés, des obus d'artillerie et des drones kamikazes ont frappé les blindés et l'infanterie israélienne qui tentaient d'avancer. C'est l'une des batailles terrestres les plus meurtrières depuis le début de la guerre le 2 mars. Paul Khalife, Beyrouth, RFI.
3: La guerre entre la Russie et l'Ukraine, c'était la plus importante attaque de drones ukrainiens sur Moscou depuis au moins 2 ans. Mercredi dernier, plusieurs projectiles ont touché l'une des plus grosses raffineries aux alentours de la capitale russe. Un immeuble résidentiel et un centre commercial ont également été touchés dans le centre de la ville. Des frappes ukrainiennes de plus en plus lointaines qui font entrer la guerre dans le quotidien des moscovites en la rendant visible. Impossible désormais pour Moscou de la nier, nous explique François Hesbourg. Il est conseiller spécial à la Fondation pour la recherche stratégique.
5: Quand vous avez la moitié du ciel qui est obscurci par un énorme nuage lié à l'incendie dans la raffinerie, le moins que l'on puisse dire, c'est que la population, il suffit qu'elle ouvre ses yeux, le nuage ne peut pas être caché. La réalité, c'est que la guerre, elle s'est invitée dans la vie quotidienne des moscovites. Et les Ukrainiens ont le bon sens de viser de façon très claire des cibles énergétiques ou industriel ou militaire. La guerre s'invite chez les moscovites, mais elle ne tue pas les moscovites. Ce n'est pas le but de l'opération. Autrement dit, les moscovites peuvent constater que leur gouvernement est faible, mais ça ne suffit pas pour alimenter la haine contre un ennemi qui tuerait les vôtres.
3: L'analyse de François Hesbourg, qui était l'invité de Nemo en Peace à la mi-journée sur RFI. Cuba. Une réforme très importante de l'économie cubaine a été adoptée par l'Assemblée nationale, présentée comme un virage historique de l'île vers l'économie de marché. La réforme prévoit notamment une série de mesures pour transformer en profondeur le modèle cubain, jusque-là dominé par les entreprises d'État. Une vaste réforme dont les détails seront mis en application rapidement, selon Jérôme Leleu, économiste.
6: Au 1er janvier, on va avoir une augmentation du salaire minimum d'environ 50% pour les entreprises d'État. Hein, c'est 50% de la population active. Et chaque réforme, finalement, a des liens avec les autres. Donc, il y aura des effets. Il y aura sûrement des effets positifs sur une augmentation de la production dans certains secteurs, le développement des entreprises privées sur du moyen terme ou du long terme, le développement d'un secteur privé beaucoup plus important et notamment que la population, depuis que telle entreprise produit cette denrée qui était auparavant produite par une entreprise d'État, c'est moins cher, il y a beaucoup plus de disponibilité, il y a moins de pénurie, etc. Donc ce développement des entreprises privées peut avoir des conséquences sur des changements politiques, idéologiques au sein de la population notamment. Ces réformes peuvent aussi avoir des effets négatifs. Si on prend en comparaison la réforme monétaire de 2021, avait conduit à une inflation, des impacts sur le pouvoir d'achat de nombreux Cubains.
3: L'économiste Jérôme Leleu au téléphone d'Aïda Palaou de la rédaction en espagnol d'RFI. En Europe, c'est un revers politique important pour le Premier ministre portugais Luis Montenegro. Le Parlement a rejeté aujourd'hui la réforme du Code du travail, réforme défendue depuis près d'un an par son gouvernement de droite. Les détails avec vous, Clotilde Azard.
7: L'issue du vote a créé la surprise. Alors que le parti d'extrême droite Chega avait ouvert la porte à une adoption du texte, il a finalement voté contre au Parlement. Peu après ce revirement, son président André Ventura a déclaré sur le réseau social X, je cite, « Chega n'est pas à vendre ». Pourtant, des discussions directes entre le chef du parti et le Premier ministre, Luis Montenegro, semblaient en passe d'aboutir. Le député Hugo Suarez, chef du groupe parlementaire de la majorité, avait même assuré jeudi que le projet serait approuvé. Ce vaste projet de réforme du Code du travail était très critiqué par l'opposition de gauche et les syndicats. Il prévoyait de simplifier les procédures de licenciement, d'allonger la durée des contrats à durée déterminée et de donner plus de flexibilité dans l'organisation du temps de travail. Le gouvernement avait échoué à trouver un accord avec les partenaires sociaux malgré plusieurs mois de négociations. Les syndicats avaient organisé 2 grèves générales en décembre puis début juin, un mouvement de contestation sociale inédit dans le pays depuis une douzaine d'années.
3: L'actualité est dominée aussi par cette information concernant Achraf Hakimi. Il sera bien jugé pour viol. Alors que le capitaine de l'équipe du Maroc doit affronter ce soir au Mondial l'Écosse pour son 2e match de la Coupe du Monde, la Cour d'appel de Versailles a confirmé ce matin son renvoi devant la Cour criminelle Laura Martel. L'affaire remonte à février 2023.
8: Ce jour-là, une jeune femme de 24 ans était allée dans un commissariat dénoncer le viol que lui aurait fait subir la veille Achraf Hakimi, rencontré le mois précédent sur Instagram. Le footballeur avait été mis en examen peu de temps après. 3 ans plus tard, la justice vient donc de confirmer qu'il sera bien jugé pour viol. Un procès qu'Achraf Hakimi dit attendre avec impatience. « Enfin, je pourrai parler », a réagi sur X le joueur, qui dénonce depuis le début une fausse accusation. Son avocate Fanny Collin déplore, elle, que les magistrats n'aient pas tiré les conséquences, je cite, des contradictions et mensonges de la partie civile ou encore de ses dissimulations à l'autorité judiciaire. Pour la plaignante, au contraire, c'est le soulagement après un combat judiciaire de plus de 3 ans, particulièrement éprouvant, souligne son avocate, maître Rachel Flore Pardo.
9: Après avoir été calomnié et traîné dans la boue par la défense d'Achraf Hakimi, cette décision de la chambre de l'instruction suscite chez ma cliente soulagement et espoir. Le soulagement d'abord d'avoir été entendue par la justice et d'avoir droit à un procès. L'espoir que ce procès aidera d'autres femmes et fissurera un peu plus encore la forteresse du déni et de l'impunité des violences sexuelles jusque dans le monde du football masculin.
8: La date du procès d'Achraf Hakimi n'est pour l'heure pas connue.
3: Laura Martel, et puis enfin à Paris aujourd'hui, l'émouvant adieu à l'autrice franco-iranienne Marjane Satrapi. Ton nom restera vivant. Plusieurs centaines d'anonymes et figures du cinéma ont rendu à Paris un hommage poignant à l'autrice et réalisatrice franco-iranienne décédée le 4 juin dernier à l'âge de 56 ans. La comédienne Golshifteh Farahani, elle aussi franco-iranienne, était présente, ainsi que l'actrice française Catherine Deneuve et sa fille Chiara Chiara Mastroianni qui ont prêté leur voix pour Persepolis, l'adaptation en film de la bande dessinée qui a rendu Marjane Satrapi mondialement connue. Toutes ces infos sont à retrouver quand vous le souhaitez sur notre site rfi.fr. À Paris, il va être 19h10.

Bible. Bonjour, Bergette de Saint-Jacques-Pierre avec vous pour un chapitre par jour pour lire toute la Bible. Psaume 68. Au chef des chantres de David, psaume cantique. Dieu se lève, ses ennemis se dispersent et ses adversaires fuient devant sa face. Comme la fumée se dissipe, tu les dissipes. Comme la cire se fond au feu, les méchants disparaissent devant Dieu. Mais les justes se réjouissent, ils triomphent devant Dieu. Ils ont des transports d'allégresse. Chantez à Dieu, célébrez son nom. Frayez le chemin à celui qui s'avance à travers les plaines. L'Éternel est son nom, réjouissez-vous devant lui. Le père des orphelins, le défenseur des veuves, c'est Dieu dans sa demeure sainte. Dieu dans une famille à ceux qui étaient abandonnés. Il délivre les captifs et les rend heureux. Les rebelles seuls habitent des lieux arides. Ô Dieu, quand tu sortis à la tête de ton peuple, quand tu marchais dans le désert, la terre trembla, les cieux se fondirent devant Dieu. Le Sinaï s'ébranla devant Dieu, le Dieu d'Israël. Tu fis tomber une pluie bienfaisante, ô Dieu. Tu fortifies ton héritage épuisé. Ton peuple établit sa demeure dans le pays que par ta bonté, ô Dieu, tu avais préparé pour les malheureux. Le Seigneur dit une parole et les messagères de bonnes nouvelles sont une grande armée. Les rois des armées fuient, fuient, et celles qui restent à la maison partagent le butin. Tandis que vous reposez au milieu des étables, les ailes de la colombe sont couvertes d'argent et son plumage est d'un jaune d'or. Lorsque le Tout-Puissant dispersa les rois dans le pays, la terre devient blanche comme la neige de Salmon. Montagne de Dieu, montagne de Bazan, montagne aux cimes nombreuses, montagne de Bazan. Pourquoi, montagne aux cimes nombreuses, avez-vous de l'envie contre la montagne que Dieu a voulu pour résidence? L'Éternel n'en fera pas moins sa demeure à perpétuité. Les chars de l'Éternel se comptent par 20 000, par milliers, par milliers. Le Seigneur est au milieu d'eux, le Sinaï est dans le sanctuaire. Tu es monté sur la hauteur, tu as emmené des captifs, tu as pris en don des hommes, les rebelles habiteront aussi près de l'Éternel Dieu. Béni soit le Seigneur chaque jour. Quand on nous accable, Dieu nous délivre. Dieu est pour nous le Dieu des délivrances et l'Éternel, le Seigneur peut nous garantir de la mort. Oui, Dieu brisera la tête de ses ennemis, le sommet de la tête de ceux qui vivent dans le péché. Le Seigneur dit, je les ramènerai de Bazan, je les ramènerai du fond de la mer, afin que tu plonges ton pied dans le sang et que la langue de tes chiens ait sa part des ennemis. Il voit ta marche, ô Dieu, la marche de mon Dieu, de mon roi, dans le sanctuaire. En tête vont les chanteurs, puis ceux qui jouent des instruments au milieu de jeunes filles, battant du tambour. Bénissez Dieu dans les assemblées, bénissez le Seigneur, descendant d'Israël. Là sont Benjamin, le plus jeune, qui domine sur eux, les chefs de Juda et leurs troupes, les chefs de Zabulon, les chefs de Nephtali. Ton Dieu ordonne que tu sois puissant. Affermi, ô Dieu, ce que tu as fait pour nous. De ton temple, tu règnes sur Jérusalem. Les rois t'apporteront des présents. Épouvante l'animal des roseaux, la troupe des taureaux avec les veaux des peuples qui se prosternent avec des pièces d'argent. Disperse les peuples qui prennent plaisir à combattre. Des grands viennent de l'Égypte, l'Éthiopie accourt, les mains tendues vers Dieu. Royaume de la terre, chantez à Dieu, célébrez le Seigneur, chantez à celui qui s'avance dans les cieux éternels. Voici, il fait entendre sa voix, sa puissante voix. Rendez gloire à Dieu, sa majesté sur Israël et sa force dans les cieux. De ton sanctuaire, ô Dieu, tu es redoutable. Le Dieu d'Israël donne à son peuple la force
et la puissance. Béni soit Dieu. C'était Psaume 68.

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1: Daniel chapitre 12, verset 12. Heureux celui qui attendra et qui arrivera jusqu'à 1335 jours. En 1818, W. Miller annonça que les 2300 jours de Daniel se termineraient par le retour du Christ en 1843, date qu'il a trouvée à partir de la période prophétique de 1335 ans démarrant en 508. Il avait bien identifié la date, mais se trompait sur l'événement. 1844 marquait le début du ministère du Christ dans le lieu très saint du sanctuaire céleste. Daniel 8:14, marquant le début du jugement investigatif après les 1260 ans.
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1: Comment s'aimer, s'accepter, se comprendre, se soutenir, s'épanouir dans le cadre de notre mariage, c'est ce que nous aide à obtenir Christophe Selmar, psychologue éducateur, tout un cheminement que nous découvrons émission après émission. Christophe Selmar, bonjour.
2: Bonjour Dany, bonjour aussi à vous tous, amis auditeurs.
1: On a commencé à parler la dernière fois de l'acceptation de son conjoint, le voir tel qu'il est, mais le prendre aussi et l'aimer tel qu'il est. Et vous disiez à un moment donné qu'il était important, c'était une des lois de la pédagogie, d'élever la personne à la hauteur à laquelle on aimerait qu'elle parvienne, afin qu'on aimerait... où l'on puisse dialoguer, et cela me faisait penser à une expérience qu'on peut tous faire dans la rue, peut-être en voiture, si quelqu'un fait une bêtise sur la route et qu'au lieu de rouspéter, on lui fait un sourire, on se rend compte que la réaction change, et je crois que c'est une façon effectivement de provoquer une réaction qui va dans le sens où on le souhaite.
2: Oui, l'homme est un être de relation, et si la relation que j'ai avec une personne est bonne, la personne s'élève au niveau de ce que je manifeste d'elle dans mon comportement. C'est-à-dire que finalement, nous créons les uns les autres. Un enfant éduque sa mère, la mère éduque un enfant. La relation, l'opinion que j'ai de l'autre m'aide à l'élever au niveau du comportement que je suis en droit d'attendre de lui. Si je me comporte avec quelqu'un parce que je le considère comme une personne de valeur, pour ne pas décevoir l'opinion de valeur que j'ai sur lui, l'autre va se hisser et va donc finalement avoir un comportement qui va l'élever au sens noble du terme.
1: Et on voit ceci non seulement dans le cadre du mariage, du couple, mais aussi à l'école par exemple, où des élèves vont vraiment donner le meilleur d'eux-mêmes pour faire plaisir à la maîtresse, pour ne pas décevoir une certaine personne. Donc ce que vous dites, ça tire un peu vers le haut, vers le toujours mieux.
2: Alors, bien sûr, une des bases de l'acceptation consiste à aimer l'autre comme il est. Souvenez-vous, lorsque nous traitions du sujet de l'amour authentique, mais l'amour authentique a une caractéristique, il est inconditionnel. Parce que si nous devions aimer une personne uniquement parce qu'elle correspond à nos normes, ce n'est pas la personne qui est aimée, ce sont les normes. Mmh. Donc, dans le couple, car chacun de nous porte en lui par son éducation, par son tempérament, par son caractère, ses forces et ses faiblesses, c'est-à-dire l'acceptation, c'est accepter l'autre comme une personne de valeur, nous l'avons vu, et surtout l'accepter tel qu'il est.
1: Avec ses forces et ses faiblesses.
2: Avec ses forces et ses faiblesses, et non pas tel que nous aurions aimé qu'il soit. Alors bien souvent, dans les échecs, dans le mariage, c'est que le premier fondement tel qu'il existe dans la définition du couple dans la Genèse, à savoir l'homme quittera son père et sa mère, l'homme en tant qu'être humain devra se couper avec ses parents. Une des causes de l'échec, c'est que on considère l'autre en référence avec les parents qu'on a eus. Je m'explique. On recherche dans l'autre l'image de la mère qui nous a satisfait, ou alors on recherche en opposition l'image de la femme qui ne correspond pas à la mère qu'on a eue. On recherche dans son mari l'image du père qu'on a eue ou qu'on aurait aimé avoir. Ce qui fait qu'on va prendre l'autre dans un piège. Parce qu'il sera aimé, non pas tel qu'il est, mais en fonction d'un fantasme
1: et d'un vécu
2: infantile
1: aussi.
2: Et d'un vécu passé. Alors aussi longtemps que l'autre va se comporter en fonction des attentes de son conjoint, ça va bien se passer. Mais lorsqu'il voudra être considéré pour lui-même et non pas pour l'image d'un père ou d'une mère qu'il a eu ou qu'il aurait aimé avoir, le couple va rentrer en difficulté relationnelle.
1: Et on rencontre aussi souvent ce phénomène parmi les couples de dire « oui, mais il est tellement, ou il est tellement bien, à part ça, il manquerait juste ceci ou cela pour que tout soit parfait ». Donc on a cette impression aussi qu'on a mis aussi un petit catalogue de qualités, de points forts, et qu'on a l'impression qu'il manquerait si peu de choses pour que le total soit complet, qu'il faut peut-être aussi lutter contre cela.
2: Oui, quand je parle de maturation, d'équilibre, je ne parle pas de perfection, loin de là. L'être mature sait qu'il ne peut pas demander beaucoup plus que l'autre ne peut donner. Et c'est une force de la maturité d'aimer l'autre comme il est. Et c'est parce qu'on aimera l'autre comme il est qu'on va lui ouvrir une possibilité de progression, de changement, et que le couple ne sera pas bloqué. Il y a des couples fossilisés dès le départ, après quelques années de mariage, suite aux premières crises, crise d'un an, de trois ans. Vous avez là l'étape grave de la perte des illusions. Hein. Mm-hmm. Rappelez-vous, l'amour est aveugle, le mariage lui rend la vue. Mais c'est un aphorisme, c'est un dicton que l'on utilise et qui est vrai, parce qu'on croit que amour rime avec toujours. Non, amour rime avec volonté, avec effort, avec disponibilité, avec accueil, avec tolérance. Et c'est tout ça qui est compris dans le mot accepter l'autre tel qu'il est.
1: Cette acceptation, vous nous le montrez, Christophe Selmar, elle est indispensable à une interrelation réussie. Alors concrètement, comment voir cette manière d'accepter l'autre ? Comme vous le dites, quand on est fiancé, on est un petit peu aveugle et on a l'impression que, quelles que soient les différences, il n'y a pas de problème puisqu'on s'aime. Et puis effectivement, avec les années qui passent, on dit « mais comment je peux m'entendre avec quelqu'un comme cela ? Lui, il aime la chaleur, moi j'aime le froid, il aime se coucher tard, moi j'aime me coucher tôt. » Enfin, toutes ces différences qui font qu'on a l'impression après d'incompatibilité.
2: Alors, il faut accepter l'idée que la fusion de deux personnes dans un couple n'est pas la confusion. J'aime bien le titre qui a été donné à cette émission. C'est « Notre couple et moi ». C'est-à-dire, je dois exister indépendamment de mon couple pour donner un sens et une réalité au couple. Parce que finalement, si je ne m'accepte pas, je n'accepte pas l'autre, si je ne reconnais pas l'identité de la personnalité de mon conjoint, si je n'affirme pas la mienne, notre couple sera inconsistant. Donc une des bases de l'acceptation, c'est d'abord d'être bien intégré dans sa propre personnalité, de reconnaître celle de l'autre, reconnaître bien sûr le droit à l'autre de sa différence, car c'est dans la complémentarité des différences qu'il y a un enrichissement possible.
1: Cette diversité, elle est enrichissante et elle nous permet d'avancer, même si elle est parfois complexe à gérer. Donc je vous donne rendez-vous pour très bientôt, Christophe Selmar, pour nous aider à y voir plus clair.

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Nous sommes le vendredi 19 juin, comme tous les vendredis, comme vous le savez, nous avons rendez-vous bien sûr avec Fabrice Desplans. Rassurez-vous, je suis là avec vous tranquillement. Vous avez donc eu notre émission Vie de famille, on parlait de personnalité et dans quelques instants, on retrouvera donc depuis l'Hexagone Fabrice Desplans pour poursuivre notre troisième clé pour comprendre les sources de tension dans un groupe. Excellent après-midi à vous tous. On se retrouve dans quelques premières secondes.

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1: Bien sûr, dans les rendez-vous de l'après-midi sur RVM, ravi de vous retrouver. Bonsoir à tous et à toutes. Bienvenue sur votre station préférée, vos radios pour une vie meilleure, émettant depuis le monde de Boissard, pour une meilleure santé physique, mentale et spirituelle. Nous voici au troisième et dernier rendez-vous de notre cycle des clés pour comprendre les sources de tension dans un groupe. Et pour le clôturer, bien sûr, on ne change pas une équipe qui gagne. C'est notre invité du vendredi. Je retrouve donc avec plaisir notre sociologue Fabrice Desplan. Bonsoir Fabrice. Bonsoir Fabrice. Est-ce que...
2: Tu m'entends?
1: Oui.
2: Non, oui, je l'entends bien. Ah. Hein. Oui, là, c'est la technique qui nous jouait des sorts, mais nous sommes là. Bon, donc je te disais bonsoir et bonsoir à tous. Hein. C'est toujours un vrai plaisir d'être encore là pour, ce midi ensemble pour déplier ce cycle que nous avons entamé.
1: Absolument, on a fait un beau chemin ensemble. La première fois, on a parlé de la tragédie des communs, hein, avec Ostrom. Comment un groupe peut épuiser ce qu'il a en commun si personne ne fixe de règles claires pour fonctionner. Et la deuxième fois, on a découvert les bonnes raisons avec Bouton. Chacun a une bonne raison d'agir ainsi ou ainsi. Alors, Fabrice, est-ce qu'on est fidèle un petit peu à cette intro?
2: Oui, je vois que tu as une bonne mémoire. C'est exactement tout ce que nous avions dit, hein, en fil rouge. Et tu te souviens du grand message de Bouton, on en avait parlé en rigolant. Quand quelqu'un, on disait, fait quelque chose qui nous surprend ou qui nous agace, plutôt de le juger tout de suite, on a appris à se demander quelles sont ses bonnes raisons. Et nous, on avait même rigolé en disant, qu'a fait. Voilà, c'est ce qui nous
1: intéresse.
2: Qu'a fait ça, voilà, ouais. Exactement. Voilà, c'est ce qu'on disait, parce que personne n'agit complètement par hasard. Hein. D'ailleurs, chaque comportement, en fait, il y a une raison qui est pour la personne qui le fait, mais c'est une raison qui tient debout. Et ce n'est pas pour trouver...
1: Alors, une petite coupure. Ah. Ouais, voilà, c'est bon, c'est reparti.
2: Oui, nous sommes là.
1: Oui, alors, tu disais que derrière chaque comportement, il y a une raison qui pour la personne tient debout, valable d'agir ainsi.
2: Mais pour la personne qui fait ce qu'elle fait, elle a une raison qui pour elle tient debout, une raison qui pour elle est valable. Et c'est ce qu'il faut chercher à regarder. C'est ce que nous avons dit. Et ça, il faut bien le garder en tête. Voilà.
1: D'accord. Donc aujourd'hui, on va encore un petit peu plus pousser le bouchon, aller plus loin. C'est ça, quelque part. Hein?
2: Oui, voilà. On avait dit qu'on allait pousser le bouchon un peu plus. On va encore un peu plus approfondir, oui, avec un autre grand penseur, parce que l'idée est quand même de parler de grand penseur pour outiller nos auditeurs et qu'ils aillent plus loin. Et lui, il est connu d'une grande partie, d'ailleurs, des auditeurs. Ben, c'est le grand Max Weber, très, très connu, un sociologue allemand du début du XXe siècle. Hein. Il est considéré comme l'un des pères de la sociologie moderne, en fait. Pour moi, d'ailleurs, c'est mon opinion, hein, c'est le plus grand. Je ne dis pas plus, car j'entends des auditeurs très connaisseurs qui ne sont pas d'accord avec moi, certainement. Et c'est ce qui est bien avec Hervé.
1: Voilà, un petit micro-coupure, là, on va reprendre. Voilà.
2: Là, pas de coupure.
1: Oui, voilà. Tu disais donc, pour toi, c'était donc...
2: On va découvrir donc ce grand sociologue, Max Weber, que certains connaissent. Je disais que pour moi, c'est celui que je pense être le plus grand, hein, de parmi ceux qui ont fondé la sociologie moderne. Et je risque, c'est vrai, de titiller un peu derrière l'écran des connaisseurs du sujet qui ne seront peut-être pas d'accord avec moi. Et d'ailleurs, c'était intéressant parce que RVM, sur RVM, on peut lancer les débats et les auditeurs peuvent poursuivre chez eux au téléphone. Quoi. C'est super intéressant.
1: Absolument. Donc, on supprime cette bonne humeur avec la laquelle tu fais cette introduction, oui. Quelque part. Hein.
2: Oui, et c'est notre dernier cycle. Bon, on peut aborder les choses de manière un peu taquine sur un sujet. Attendons, revenons, qui est essentiel, hein, qui j'espère permet à tous de garder le sourire. Mais revenons à nos moutons, on dirait plutôt à nos cabris. Hein, je reste dans le sujet. Alors, Max Weber, il fait une observation très simple, mais très puissante en fait. Ces fameuses bonnes raisons qu'ont les gens dont on parlait la semaine dernière avec Boudon, ces fameuses bonnes raisons, elles ne sont pas toutes ben, comparables, elles ne sont pas toutes du même genre. Il existe pour lui, en fait, quatre, pas plus simple, quatre manières d'agir, quatre logiques différentes. Voilà.
1: Elle a 4 heures seulement, donc on aura le temps de l'y voir très certainement aujourd'hui. Alors, tout ce qu'on fait dans la vie tiendrait donc dans ces 4 cases, puisqu'il y a 4 raisons.
2: Oui, et c'est là sa grande prouesse, hein, c'est d'avoir résumé les choses simplement pour nous. Quatre grandes familles, disons. Hein, Weber dit, en fait, on peut agir par calcul. Hein, on peut le faire, ça. On peut agir aussi par conviction. Des fois, ce sont nos émotions qui nous poussent à agir. Et puis, enfin, on peut agir en fonction ben, des habitudes que nous avons enregistrées déjà, hein, les habitudes que nous avons. Et tout l'enjeu, hein, ce midi, c'est de comprendre que très souvent, quand un groupe se déchire, ce n'est pas parce que les gens sont méchants, ça peut exister, mais pas sur cela. C'est souvent parce qu'autour de la table, autour de la discussion, plusieurs personnes agissent selon des logiques différentes. Et elles ne se rendent même pas compte des fois qu'elles sont dans des logiques totalement différentes.
1: Donc, on va essayer d'y voir clair. Prenons-les une par une. On commence par quoi?
2: Même par la plus familière, ce qu'on appelle souvent l'action par calcul. Ben, Weber, lui, appelle ça l'action rationnelle en finalité. Bon, on ne va pas s'embarrasser avec des mots savants, mais l'idée est toute simple. J'ai un but, par exemple, j'ai un but précis. Et je choisis les moyens les plus efficaces pour atteindre mon objectif. En fait, je calcule. Comme quand tu prépares un voyage, tu regardes l'heure, je sais pas moi, le carburant, le prix du voyage, mon budget, et tu choisis ben, le meilleur trajet, la meilleure route possible. Je calcule.
1: D'accord. Alors, est-ce que tu peux un visage, est-ce que tu peux nous donner un visage pour qu'on comprenne bien un petit peu ce que tu viens de dire?
2: On peut prendre des exemples, on peut prendre des exemples avec des visages et des humains. Je vais aller prendre un prénom hasard. Si on prend un prénom, Jonathan. Imaginons, on a un Jonathan qui a 25 ans. Il est jeune, hein? Par exemple, dans une église. Et on lui demande, on lui confie l'organisation du transport pour une grande activité, pour une grande convention, une grande conférence. Jonathan, c'est. Hein, Jonathan, hein, c'est ça, hein, c'est un cerveau. Il est bien organisé. Il compte les places dans les voitures, il calcule les kilomètres, il compare le prix de la location de minibus, il fait un tableau. Bref, il calcule. En 2 jours, il a trouvé la solution la plus économique et la plus rapide. Pour lui, une bonne décision, c'est une décision bien calculée et qui marche. Voilà.
1: Donc visiblement, il a tout mis en œuvre pour réussir dans la tâche qu'on lui a confiée. Difficile de lui en vouloir quelque part. C'est plutôt une bonne qualité quelque part.
2: Ah ben oui, c'en est une, hein, absolument. Et on retrouve cette logique qu'il a partout dans le monde du travail. Hein. Pense aux jeunes qui cherchent un emploi et qui se demandent, quelle formation me donnera le plus de chances d'être embauché? Mais en fait, qu'est-ce qu'il fait? Il calcule, il pèse le pour, le contre. C'est exactement la même logique de Jonathan. C'est super efficace. Je suis là.
1: Alors,
2: Oui.
1: dans ce premier cas, il n'y a pas de problème, on peut dire.
2: Mais le problème, en fait, il n'apparaît pas tout seul. Là, quand on parle de lui, Jonathan, il n'y a pas de problème, en fait. Il n'y a vraiment pas de problème. Mais un problème, le problème, là, il apparaît quand Jonathan se trouve face à quelqu'un qui n'agit pas du tout par calcul. Mais si je prolonge mon exemple, imagine, par exemple, Jonathan propose son minibus parfaitement rationnel. Hein, il a calculé. Et là, une dame âgée lui répond, non, moi, je préfère qu'on prenne les voitures comme on a toujours fait. Pour Jonathan, c'est pas malin. C'est même pour lui absurde. Son tableau montre, prouve que le minibus, par exemple, est moins cher. Mais la dame, elle, elle ne parle pas le même langage que lui, hein. Elle n'est pas dans le calcul. Et voilà la première étincelle qui risque de faire une tension. C'est ça. On retient bien ce point, parce qu'on va y revenir. Jonathan a raison dans sa logique à lui. Mais sa logique n'est pas la seule qui existe, hein.
1: Et entre nous, cette logique du calcul, elle peut aussi avoir des limites aussi, non?
2: Tout à fait. Le calculateur, parfois, oublie l'humain. Jonathan peut être tellement obsédé par la bonne solution, bien pesée, bien calculée, la plus efficace, qu'il ne voit pas qu'une personne âgée préférerait monter dans la voiture d'une amie plutôt dans un minibus rapide et connu. Le calcul est précieux, hein, mais s'il devient le seul critère, il finit par broyer les gens. Voilà pourquoi un groupe a besoin des trois autres logiques, pas rester que pour le calcul, il a besoin des trois autres logiques pour s'équilibrer.
1: On va y revenir avec ce beau mariage et très certainement détecter l'équilibre. Alors la deuxième manière d'agir après le calcul.
2: Oui, c'est ce qu'on appelle la deuxième manière d'agir, l'action par, allez, je dirais l'action par conviction, pour faire simple entre nous à la radio. Bon, allez, si je mets les mots de Max Weber lui-même, il dit action rationnelle en valeur. En fait, c'est l'action par conviction. Là, je n'agis pas plus pour obtenir un résultat, hein. J'agis parce que je pense que ce que je fais est juste, parce que ça correspond à mes valeurs, à ma foi, à mon éthique, à mes convictions, même si ça doit me coûter cher. Mais je reste fidèle à mes convictions. Le résultat, je ne le calcule pas. Ce qui compte, c'est de rester fidèle à un principe.
1: Mmh, on sent que là, on touche quelque chose de très présent dans la vie de foi.
2: Oui, pour ceux qui sont sensibles, exactement. C'est le cœur même de la vie croyante, hein, Freddy. Prenons Esther. Esther, elle travaille dans une entreprise et son responsable lui demande de venir travailler, par exemple, un samedi, si elle ne veut pas travailler un samedi, un dimanche, pour ceux pour qui c'est important, pendant le temps d'une activité super forte pour elle, un culte. Ben, elle refuse peut-être. Elle refuse, oui. Mais elle ne fait pas ça par paresse, hein. Pas par calcul. Au contraire, ce refus pourrait lui coûter une promotion, peut-être un licenciement. Elle refuse parce que, pour elle, ben, le moment du sabbat ou du midi ou du dimanche, si c'est son cas, c'est pour elle un moment fort. C'est une valeur importante. Elle ne met pas sa fidélité dans une balance avantage-inconvénient. Elle ne calcule pas, elle reste fidèle à sa valeur.
1: Ben, j'imagine pour son patron, c'est quelque part incompréhensible.
2: Ben, totalement, et ça, il faut le comprendre aussi, c'est incompréhensible, parce que le patron, lui, il raisonne en finalité. Comme Jonathan, il pense résultat, rendement, efficacité. Il se dit, mais en fait, c'est une seule journée, et ça pourrait te rapporter une promotion. Il calcule, il voit même l'intérêt d'Esther pour elle, mais elle ne calcule pas. Et c'est là qu'il faut bien saisir. Ils ne se disputent pas parce que l'un est bête ou l'autre intelligent. Ils se heurtent, ça coince, parce que l'un agit par calcul et l'autre par conviction. Deux logiques importantes, cohérentes, nobles, mais deux logiques qui ne se parlent pas.
1: Non, est-ce qu'on retrouve ça aussi, ces principes en dehors de la foi?
2: Oui, c'est pas que dans la foi, bien sûr, parce que quelqu'un qui refuse un arrangement malhonnête au travail, même très avantageux, c'est vraiment parce qu'il se dit « ce n'est pas correct, ce ne sont pas mes valeurs », il agit justement par ses valeurs. Ou le bénévole qui continue d'aider une association qui n'a plus de sous, juste parce qu'il croit en sa mission. Ce ne sont pas des calculateurs, ce sont des convaincus. Et un groupe a besoin de ces gens-là. Mais il doit apprendre à les reconnaître pour ne pas les écraser sous des arguments d'efficacité, de calcul.
1: Mmh. Alors, troisième logique, et là, je vois qu'on entre très certainement dans un terrain qu'on connaît tous très bien.
2: Oui, je l'avais introduit. Oui, les émotions. Le terrain des émotions, oui. Weber parle même d'action affectuelle, affective. C'est tout simple. J'agis sous le coup de sentiments. Le cœur, la peur, la colère, l'humiliation. Sur le moment, je ne calcule rien. Je ne pense à aucun principe. Je ressens, je réagis. Mon émotion prend les commandes. Eh bien, oui.
1: Et ça peut faire beaucoup de dégâts dans un groupe, très certainement.
2: Énormément. Je me rappelle un exemple concret. Prenons Dylan, un jeune dans un quartier. Dylan, par exemple, un jeune. Au fond, Dylan n'est pas un mauvais garçon. Mais un jour, dans la rue, quelqu'un le bouscule et le rabaisse, l'insulte devant ses amis. Dylan se sent humilié. Et en une seconde, sans réfléchir, il réagit violemment. Si tu lui demandes une heure après pourquoi il a fait ça, il sera bien incapable de t'expliquer. Il te dira, il m'a manqué de respect. C'est tout ce qu'il dira. C'est ni du calcul, ni une valeur réfléchie. C'est une réaction suite à une émotion qui a explosé.
1: Mais c'est exactement ce qu'on voit dans beaucoup de violences entre jeunes, ces violences de proximité dont on parle tant où l'émotion prend le dessus. Hein.
2: C'est ça, et comprendre ce qui se passe, ça ne veut pas dire qu'on excuse encore, hein. Attention, hein. Mais si on ne comprend pas que derrière le geste, il y a une émotion non maîtrisée et souvent une blessure, on ne pourra jamais aider ces jeunes à s'en sortir. On se contentera de punir le geste sans jamais toucher à la racine.
1: Et dans l'église maintenant, dans une équipe, ça ressemble à quoi l'action affectuelle?
2: Oui, eh ben ça arrive plus souvent qu'on ne croit. Pense à la personne qui, en pleine réunion, se sent vexée par une remarque. Claque la porte, s'en va. Le lendemain, elle regrette. Elle ne sait même pas plus très bien pourquoi elle s'est emportée. Là encore, c'est l'émotion qui a parlé à sa place. Et le piège, c'est que les autres autour de la table vont la juger son geste. Quel caractère, on dira des fois, sans voir que derrière, il y a une blessure émotionnelle qui était là. Le bon réflexe dans un groupe, ce n'est pas de répondre à l'émotion par l'émotion, hein. C'est de laisser retomber, puis de revenir à froid vers la personne. Parce qu'une émotion, ça passe. À condition qu'on ne jette pas, évidemment, bon, de l'huile sous le feu. Hein.
1: Et pour l'exemple que tu as cité, les jeunes comme Dylan, qu'est-ce qu'on peut faire?
2: Leur apprendre à mettre un mot

0: Très intéressant. Et maintenant, Fabrice, c'est la quatrième et dernière logique.
1: Oui, c'est la plus discrète, mais peut-être la plus tenace. La plus tenace. Et je crois que les auditeurs, c'est un peu leur expliquer, mais rapide à comprendre. C'est l'action traditionnelle, dit Max Weber. J'agis comme ça parce qu'on a toujours fait comme ça. On entend ça tout le temps. Hein. On a toujours fait comme ça. On a toujours fait comme ça. Je ne calcule pas, je ne défends pas un grand principe. Je ne suis pas emporté par une émotion. Hein. Je suis simplement dans la coutume, dans l'habitude, dans la tradition. Le point du c'est comme ça a toujours été comme ça chez nous.
0: Eh
1: Voilà.
0: oui, la fameuse phrase, on a toujours fait ainsi.
1: La phrase qui fait soupirer tous les jeunes du monde. Hein. Prenons, je sais pas moi, Madame Adélaïde. Cela fait 40 ans qu'elle est dans une association, dans une église. Et depuis 40 ans, les chaises sont disposées d'une certaine façon. Le programme se déroule d'une certaine façon, d'un certain ordre. Et la chorale chante toujours de la même manière tout le temps. Un jour, les jeunes proposent de tout chambouler, de tout réorganiser pour que ce soit plus accueillant, plus neuf, plus dynamique, plus nouveau, quoi. Et Madame Adélaïde se braque, hein. Non, non, on a toujours fait comme ça. Voilà, c'est bête, hein, c'est comme ça.
0: Et là, on devine donc comme on dit, le bug, le clash avec Jonathan,
1: Oui, avec les jeunes, si c'est le cas de mon
0: par
1: Jonathan là, le
0: exemple.
1: plus avec lui. Le cas parfait arrive là. Hein. Jonathan arrive avec son tableau et son calcul. Mais Madame Adélaïde, regardez cette disposition de la salle, elle est plus pratique, c'est pour la sécurité, ça prend plus de monde. Il a cet argument. Et elle n'entend pas, hein, même pas l'argument, parce qu'elle n'est pas du tout sur le terrain de l'efficacité. Pour elle, ses habitudes, ce sont ses repères, une mémoire. Et il faut comprendre aussi quelque chose, hein. Ça la sécurise, ça la sécurise. Changer la disposition, changer l'ordre des choses, ce n'est pas une pratique facile pour elle. C'est toucher à quelque chose qui était en train de la rassurer.
0: Donc encore une fois, deux logiques qui ne se rencontrent pas.
1: Voilà. Et c'est l'une des sources de tension les plus fréquentes dans tout groupe humain dans nos communautés. Le choc entre ceux qui veulent changer pour être plus efficaces et ceux qui tiennent à garder la tradition parce qu'ils sont en sécurité comme ça. Ils se sentent sécurisés. Si chacun croit que l'autre est simplement de mauvaise foi, on ne s'en sort pas. Hein. Mais si on comprend que l'un parle calcul et l'autre parle mémoire, les choses habituelles, on peut commencer à se respecter. Et la tradition, ce n'est pas l'ennemi, hein. Bien compris, elle protège l'identité du groupe. Le tout, c'est de savoir la faire dialoguer, mais avec ce qui se passe aujourd'hui, avec le présent.
0: Voilà, maintenant, c'est la question clé, hein, comment on fait dialoguer donc les deux concrètement?
1: Elle va répondre simplement, directement, sans détour, en reconnaissant d'abord que ce que la tradition porte de précieux avant de proposer le changement. Si les jeunes est allé voir la Madame Adélaïde dont je parlais là, en lui disant, on sait combien cette disposition compte pour vous, on aimerait la faire évoluer ensemble, sans rien perdre de ce qui vous est cher. Si on lui parle comme ça, elle aurait sans doute au moins déjà écouté. Ce qui braque les gens attachés à la tradition, ce n'est pas le changement lui-même. C'est le sentiment qu'on méprise ce qu'ils ont de plus cher. Quand on honore d'abord, on peut transformer après.
0: Eh oui, bien dit Fabrice, si je résume, calcul, conviction, émotion, habitude, quatre façons d'agir.
1: Oui, quatre façons d'agir, c'est ça. Et maintenant, imagine une seule réunion où ils sont tous là, autour de la table. C'est pas moi, Jonathan qui calcule, Esther qui défend une conviction, comment je l'appelle encore, Dylan qui réagit à fleur de peau, et la fameuse Madame Adélaïde, Madame Adélaïde qui s'accroche, elle, à la tradition. Hein. Quatre personnes, quatre logiques. Et chacune est persuadée que les trois autres ont tort. Voilà, en une image, la source profonde de la plupart des tensions dans un groupe. Hein.
0: C'est quand même costaud ce que tu évoques là, c'est très vertigineux même quand tu le dis comme ça.
1: Oui, mais franchement, c'est libérateur. Regarde bien. Parce que le jour où tu comprends ça, tu arrêtes de dire, cette personne est impossible. Ben, on dira plutôt, tu dis plutôt.

0: Selon quelle logique est-elle en train d'agir, hein? Et tout de suite, la personne redevient compréhensible. J'ai pas dit d'avoir plus de sensibilité avec elle. Juste, on comprend mieux. Je veux préciser une chose importante d'ailleurs. Weber dit que dans la vraie vie, personne n'est à 100% calculateur ou 100% traditionnel. Mais tu sais, hein, on est des êtres humains. On mélange tous les quatre, hein, selon les moments. Ces quatre types sont des repères, hein, des étiquettes à coller pour un peu mieux comprendre ce qui se passe. Un seul être humain peut mélanger les quatre, avoir un plus que l'autre. On est comme ça, oui.
1: Est-ce que tu peux donner un exemple d'une personne qui mélange un petit peu ces quatre choses-là?
0: Bon, allez, je parle de prenons quelqu'un, j'appelle Patrick vite fait là. On lui propose de devenir trésorier d'une association. Hein, OK? Et regarde tout ce qui se joue. Regarde bien, hein, le trésorier, hein, du club de sport, une association quelconque. Et lui, hein, en lui, dans cette seule décision, hein, devenir trésorier. Mais d'abord, il doit calculer, il calcule. Est-ce que j'ai le temps? Il veut répondre. Il te demande est-ce qu'il a le temps de faire ça? Combien d'heures par mois ça va me prendre? Ça, c'est la logique de la finalité, du calcul. Ensuite, une conviction le pousse. Servir mon groupe, ma communauté, mon association, c'est important, c'est mon éthique qui me le demande. Ben voilà la valeur qui arrive. Puis une émotion l'envahit. Il est flatté qu'on ait pensé à lui, en même temps un peu d'angoisse à l'idée de ne pas être peut-être à la hauteur. Là, il y a l'affect qui arrive, les émotions. Et enfin, quelque chose de plus discret. Son père peut-être, j'imagine, je pousse le bouchon dans mon exemple, son père peut-être aussi a déjà été trésorier ou responsable associatif. Alors accepter, c'est aussi prolonger ben, une histoire familiale, une tradition, une habitude qu'il connaît déjà. Voilà.
1: C'est chaud quand même, quatre logiques dans une seule tête.
0: Oui. Et pire, dans une seule décision, juste savoir s'il faut être trésorier. Et ça, c'est la vie, hein. Patrick n'est pas le calculateur ou le traditionnel. Il est tout ça à la fois. Et c'est normal. C'est pour ça que Weber, notre auteur, nous offre, nous on dit, des lunettes pour comprendre le monde, des tiroirs qu'on ouvre pour voir ce qui se passe. Le but n'est jamais de ranger les gens dans une case, hein. Non, non, non. Le but, c'est de repérer à chaque instant. Quelle logique est en train de parler le plus fort, de prendre le dessus chez l'autre, mais aussi chez moi. Hein.
1: Des lunettes, pas des tiroirs. J'aime beaucoup ça, hein, quand même.
0: C'est des lunettes, on peut les porter même sur soi. La prochaine fois que tu te sens en colère dans une réunion, ben, il faut se demander, demande-toi, là, est-ce que je calcule? Est-ce que je défends une valeur ou est-ce que c'est simplement l'émotion qui prend le dessus? Hein, se comprendre de soi déjà, c'est la moitié du chemin pour mieux vivre avec les
1: Et
0: gens.
1: voilà, et ça boucle magnifiquement notre cycle, hein, quelque part, non?
0: Ça le boucle parfaitement, selon moi, et je crois que la plus belle chose, c'est de voir à quel point nos trois échanges là, nos trois séquences se complètent. Prenons 2 minutes pour ça, juste 2 minutes, parce qu'il faut être précis là-dessus avant de nous quitter tout ce cycle. Imagine un trépied. Tu sais, alors, juste pour l'image, hein, pour nos auditeurs, ce support, hein, je sais que Freddy, tu manipules souvent, sous lesquels on pose une marmite, par exemple, ou un appareil photo. Un appareil photo. Retire un seul pied. Et qu'est-ce qui se passe?
1: Mais bientôt
0: Tout
1: tombe.
0: s'effondre. Eh bien, la vie en groupe, c'est exactement ça. Je dis souvent, c'est un trépied, trois pieds. Le premier pied, c'est Ostrom. Les règles claires, le cadre qu'on se donne ensemble pour ne pas épuiser ce qu'on a en commun. Le premier pied, on l'avait vu dans notre première rencontre. Le deuxième pied, ben, c'est ce qu'on a vu la semaine dernière. La confiance qu'on accorde à l'autre en cherchant ses bonnes raisons plutôt que le juger. Et aujourd'hui, on vient de rajouter le troisième pied. Hein? La finesse de lire la logique qui fait agir chacun. Le calcul, la valeur, l'émotion ou l'habitude.
1: Et est-ce qu'il faut vraiment donc ces trois pieds pour une analyse objective?
0: Il faut les trois, il faut les trois. Et c'est là qu'est toute la beauté d'ailleurs. Les règles sans compréhension, ça donne un groupe froid qui applique bêtement, automatiquement, mais le mec il n'écoute pas. De la compréhension sans règle, ça donne un groupe chaleureux, mais qui part après dans tous les sens. Hein. Et reconnaître les bonnes raisons de l'autre avec Boudon, sans savoir de quelle logique elle relève, avec Weber, ben, on reste en chemin là. Hein. Les trois s'emboîtent, les trois marchent ensemble. Ostrom disait, Ostrom tient le cadre, le contexte hein, où ça se passe. Boudon, là, qu'on l'a vu la semaine dernière, ouvre la porte vers l'autre, hein, nous invite à comprendre pourquoi il agit de telle ou telle manière, et Weber éclaire ce qu'il y a derrière les raisonnements. Voilà. Voilà pourquoi ces trois échanges qu'on a eus ne formaient pas trois sujets séparés, hein. Elles formaient un seul chemin.
1: Voilà, c'est très très clair, comme on dit, comme l'eau de roche. Hein. Et pour finir l'exercice de la semaine, j'ai le sentiment que tu nous gardes le meilleur aussi pour la fin par rapport à tout
0: oui,
1: ça.
0: Oui, j'ai pris l'habitude de proposer à l'auditeur et je sais que c'est quelque chose qui auquel ils tiennent. Un exemple, celui-là, garde-le précieusement, parce que c'est l'exercice de tout le cycle. Cette semaine, choisis une seule personne. Je te parle à toi, mais allez, je tutoie par ton intermédiaire tous ceux qui nous écoutent. Tu choisis une seule personne avec qui tu es en tension. Une seule, hein. Pas 50, pas 10 000, pas 15, hein. On scelle. Et avant d'aller la voir, pose-toi trois questions. Dans l'ordre, hein. On ne change pas l'ordre, hein. La question d'Ostrom, c'est la première. Entre nous, y a-t-il une règle claire ou est-ce floue? Voilà. Juste se poser cette première question. Entre nous, est-ce que c'est clair ou est-ce que c'est flou? Deuxième question, avant d'aller voir la personne. Quelles sont ses bonnes raisons d'agir? Voilà. Première question, est-ce que c'est flou ou est-ce que c'est clair entre elle et moi? Deuxième question, quelles sont ses bonnes raisons d'agir? Et la troisième, je rajoute, avec ce qu'on a dit ce soir, quelle logique la pousse? Est-ce que c'est le calcul, l'émotion, l'habitude ou ses valeurs? Voilà. Puis, courageux, pose-toi exactement les trois mêmes questions sur toi-même. Ah, c'est beau de se poser la question sur l'autre, mais se poser ces mêmes questions sur toi-même. Et ensuite, là, tranquillement, on peut aller vers l'autre. Mais au lieu de défendre sa position, ta position, dis-lui une seule phrase. Aide-moi à comprendre pourquoi c'est important pour toi, rien d'autre, hein. Et tu verras. Presque à chaque fois, hein, personnellement, j'ai fait l'expérience. Presque à chaque fois, la tension changera de visage. La tension, elle tombe. Parce que ce jour-là, tu n'auras pas à chercher à gagner. Hein. On ne cherche pas à gagner, à convaincre. Tu auras cherché à comprendre. Et c'est exactement ce que nos trois auteurs, ces trois penseurs, essaient de nous apprendre depuis le tout premier épisode.
1: Mm-hmm. Alors, aide-moi à comprendre pourquoi c'est important pour toi. Quelle belle phrase pour, bien sûr, fermer notre dernier cycle hein, de sous cette série, pour cet après-midi. En tout cas, Fabrice, merci hein, du fond du cœur hein, pour ces trois étapes passées ensemble hein, concernant donc, oui, ces problématiques de groupe, hein, parce qu'on évolue dans différents groupes.
0: Hein. Oui, c'est vrai, on a dit les choses très vite à la radio. C'est vrai que dans la vie quotidienne, ça mérite encore de détailler, de le vivre. En tout cas, merci à toi, Freddy, et merci surtout à nos auditeurs hein, qui nous avaient accompagnés tout au long de ce cheminement en trois étapes.
1: Voilà, 93.3 FM, les rendez-vous de l'après-midi. Bien, merci. C'était donc notre dernier volet de notre cycle, des clés pour comprendre les sources de tension dans un groupe. Trois clés, les règles, les raisons et les logiques. Gardez-les tout près de vous. Nous aurons donc la semaine prochaine notre dernière rencontre avant la pause des grandes vacances. Il faut se poser. Hein. Eh bien, d'ici là, prenez soin de vous, prenez soin les uns des autres en restant attentifs aux raisons d'agir qui sont chères aux vôtres. Hein. Et puis, on fait une petite parenthèse, on aura une belle surprise, enfin une surprise intéressante pour nos auditeurs, pour les RDV d'après-midi. On aura très certainement un petit support livré qui sortira sous les RDV de l'après-midi avec toi. C'est quand même annoncé ça. Déjà, on y travaille dessus.
0: On y travaille. Oui, c'est bien déjà comme le petit poussé de mettre des patinoires pour donner envie
1: Alors,
0: et que les auditeurs nous suivent là, dans cette initiative.
1: tous ceux qui voudront éventuellement revenir sur ces différents sujets pourront très certainement, lors de, on va les informer de cette possibilité d'avoir ce petit script, on va dire ça comme ça. Merci Fabrice,
0: Voilà.
1: excellent week-end à toi. Et puis, on se donne rendez-vous vendredi prochain pour boucler donc notre série avant notre pause vacances. Merci et à bientôt.
0: À bientôt.
1: Bye.
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1: Les RDV de l'après-midi, eh bien, en ce vendredi 19 juin, il est 15h06 minutes. Merci de votre fidélité. Merci d'avoir choisi RVM. C'est terminé pour moi. On se donne rendez-vous d'ici, si Dieu nous prête vie, lundi dès 14h dans notre RDV de l'après-midi. J'espère que vous avez eu pas mal d'infos hein, durant cette semaine. Et juste un petit rappel, aujourd'hui, du côté du Petit Canal avec l'association Pitaya, vous pouvez vous y rendre donc pour goûter le Pitaya, pour avoir des plans. Enfin, c'est spécial Pitaya. Cet après-midi du côté de Petit Canal Anse Bertrand avec l'association Pitaya. On en a parlé lundi avec le président de l'association. Ne zappez pas, restez en notre compagnie. À 15h30, on retrouvera notre prochain rendez-vous. On parlera santé avec le département de santé des églises adventistes de la Guadeloupe, le docteur Sablier. Et puis ce soir, notre rendez-vous, c'est à 20h avec Synthèse et c'est Harry qui animera cette émission avec son invité, le pasteur Gilles Angerville. Et demain, de bonne heure et de bonne humeur, vous serez réveillé avec, bien sûr, toute l'équipe de Yann et ses équipes, Mr. Alain, Mr. Serge Cellini et d'autres surprises encore pour les courageux du 4h, 5h du mat. En tout cas, ils vont se poser aussi, hein, rassurez-vous, ils vont faire le break hein, parce que ça demande des investissements, ça demande. En tout cas, excellent après-midi à vous tous sur la 93.3 Radio pour une vie meilleure. Restez branchés, beaucoup d'informations pour vous durant ce week-end.

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1: Bonsoir mesdames, bonsoir mesdemoiselles, bonsoir messieurs. Nous sommes heureux de vous retrouver ce soir. Particulièrement ce soir, nous allons traiter avec le docteur Johan Minad des cancers du col de l'utérus, cancer du sein, cancer de la prostate. Ce sont des cancers qui sont très importants, très nombreux, très fréquents en Guadeloupe. Et nous serons aussi encadrés par le docteur Louis Geffry.
2: Alors, bonjour à toutes et à tous qui nous écoutent. Je remercie la radio Vimeur pour son invitation. Pour partager avec vous quelques généralités, plutôt des notions grand public. Je ne vais pas faire de vous des experts ce soir. Ce sera surtout pour avoir des éléments qui pourront vous servir pour mieux prendre en charge votre santé. Je remercie l'HFM, Mme Rahar et le docteur Geffry, gynécologue, qui vont m'assister, si besoin, pour les questions à la fin de ce petit topo. Alors, vous voyez le fond d'écran où il y a plusieurs rubans, d'accord, et je vais parler de cancer, et ces rubans qu'on appelle un ruban de sensibilisation, le ruban de solidarité, que l'on voit surtout, qui est très connu, le ruban rose pour le cancer du sein. Alors, ce sont des rubans qui ont une histoire avant, pourquoi on les a utilisés pour les cancers. Je vais vous donner une bref historique très rapide. C'est Mme Penelope Legend, en décembre 1979, qui était l'épouse d'un otage américain en Iran et qui écoutait une chanson qui parlait d'une écharpe jaune à la base, hein, où en fait, dans l'histoire, le monsieur était en prison, il est resté 3 à 4 ans en prison, et il a dit à sa femme, si elle accepte pour retourner à la maison, qu'elle mette cette écharpe jaune, ce ruban jaune, autour du chêne de la ville. Et Madame Penelope Legend, en soutien, elle a eu l'idée de mettre dans son jardin un ruban jaune avec quelques-uns qu'elle connaissait, dont les maris étaient en otage en Iran. Et du coup, ça a été médiatisé. C'est comme ça que c'est parti, en soutien, en solidarité. Beaucoup de personnes ont mis dans leur jardin un ruban jaune pour soutenir un peu cet événement. Et quelques années plus tard, c'est revenu les rubans pour la guerre en Irak, avec en soutien aux soldats et aussi la guerre du Golfe. Et on connaît aussi le ruban rouge qui a été mis pour le soutien pour les patients atteints du sida, pour les droits aux soins, l'accès aux soins qui était plutôt compliqué. Donc on mettait ce ruban rouge pour soutenir ces patients. Et c'est comme ça que de fil en aiguille, eh bien, il a eu d'autres couleurs pour les pathologies et maladies associées, notamment hormis le cancer, la maladie d'Alzheimer, l'autisme, etc., etc. Donc voilà un peu pourquoi les rubans qu'on utilise et celui qu'on connaît le plus souvent, qu'on a le plus souvent vu, qui est le ruban rose pour le cancer du sein. Alors, combien y a-t-il de cancers? Alors, il y a beaucoup de cancers, hein. Il y a le cancer du sein que tout le monde connaît, le cancer du poumon, qu'on connaît par rapport au tabac, le cancer colorectal, qu'on connaît par rapport au dépistage, le cancer, alors plutôt de la prostate que l'utérus et l'ovaire, mais qu'on a entendu parler, le cancer de la peau par rapport au soleil avec les mélanomes, le cancer du sang que certains connaissent, comme les leucémies, par exemple, le cancer du foie, alors on parle plus de la cirrhose du foie que du cancer, mais il y a bien le cancer du foie, hein, avec les hépatites qui peuvent donner l'alcool également, le cancer de l'estomac, le cancer du pancréas, qui est un cancer très agressif, le cancer de l'œsophage et de la sphère ORL, qui seront aussi bien liés au tabac. Le cancer, on parle plus de tumeurs de cerveau, on entend plus tumeurs du cerveau que cancer du cerveau, mais pareil. Le cancer du rein et le cancer des os. Et plus rarement, on entend un peu moins parler des cancers du muscle, ça existe, du cœur également, ou des cancers de l'œil. Bref, en gros, il y a autant de cancers qu'il existe d'organes. Donc on pourrait se poser la question, qu'est-ce qu'un cancer ? Alors, le cancer, c'est une tumeur maligne. Super, Johan, ça ne m'avance pas beaucoup. Qu'est-ce qu'une tumeur dans ce cas-là? Alors, une tumeur, c'est une augmentation de volume d'un tissu ou d'un organe. En gros, c'est une surproduction de cellules, plus ou moins normale. Et quand elles restent cantonnées à leur environnement, qu'elles ressemblent à la cellule initiale, même si elles sont hyper nombreuses, on parle plutôt de tumeurs bénignes qui ne vont pas dégrader leur environnement. Quand par contre les cellules sont anormales et qu'elles deviennent agressives, elles envahissent l'organe initial et vont même se propager dans d'autres organes, on appelle ça tumeur maligne et ça prend plutôt le nom de cancer. Donc, les fois, les gens mélangent un peu, c'est pas très très grave, mais cancer en général, c'est que c'est malin et envahissant. Donc en gros, le cancer, c'est une surproduction de cellules anormales, non contrôlées par son environnement, pouvant se propager dans d'autres organes et aussi les envahir, ce qu'on appelle les métastases pour ceux qui ont déjà entendu. Donc, on reste un peu simple, on va utiliser des mots simples pour que le message rentre. Alors, pourquoi les cellules se reproduisent ? Ben, c'est normal, hein, on a une cellule que j'ai dessinée ici, qui va se multiplier et qui va se multiplier. Ça vous a donné des cellules bien rangées, bien ordonnées, qui ressemblent à la première cellule mère, qu'on dit, et ça va permettre ben, justement qu'on puisse grandir. C'est-à-dire que les cellules se multiplient. Okay ? En étant toujours simple, si on fait une explication un peu brève, on a une cellule initiale, d'accord, qui est présentée avec ce qu'on appelle un peu des gendarmes de l'organisme, hein, qui vont contrôler un peu si les cellules sont correctes. Si les cellules sont correctes, elles passent, il n'y a pas de problème. Et avec un environnement propice, les facteurs de croissance, etc., que je représentais par cette image, eh bien, les cellules vont pouvoir se multiplier. Quand il y a un problème, la cellule, on voit bien qu'elle est différente de la cellule initiale, donc il y avait un souci avec cette cellule, eh bien, le gendarme contrôle et du coup, poubelle, parce que cette cellule est non fonctionnelle, elle n'a pas lieu d'être. D'accord ? Qu'est-ce qui se passe quand on ingère, on a un environnement plutôt toxique ? Ou même l'hérédité, mais l'hérédité, vous l'avez vu, j'ai mis en tout petit par rapport à l'environnement parce que l'intervention de l'hérédité dans les cancers, elle est de 5 à 10% en fonction des cancers, en fonction des études. Donc, elle n'est pas majoritairement impliquée. C'est plus notre environnement, notre attitude face à notre environnement qui va être impliquée dans les mécanismes du cancer. On reste toujours simple. Alors, qu'est-ce qui va se passer, par exemple ? Ben, les rayonnements du soleil, le tabac, etc., vont empêcher aux cellules d'être faites correctement. Donc, on aura des cellules anormales. Elles vont aussi empêcher, finalement, ceux qui étaient les garde-fous de contrôle, nos gendarmes internes, on va dire, à être actifs pour en dire, mais justement, toi, t'es pas bon, tu vas à la poubelle. Et qu'est-ce qu'elles vont faire aussi, comme par hasard ? Elles vont donner un environnement beaucoup plus propice où les facteurs de croissance seront beaucoup plus prépondérants et du coup aussi vont donner une démesure. Donc, ce qui fait que lorsque la cellule anormale finalement n'a pas été arrêtée, passe avec tous ces environnements, les mutations, etc., pour les termes un peu plus techniques, eh bien, ça prolifère de façon anarchique, non contrôlée, ça envahit tout l'organisme, enfin tout l'organe, ensuite ça peut se propager, comme on a dit, pour des métastases et envahir d'autres organes. Donc là, c'est un peu la façon très imagée pour que vous puissiez comprendre comment ça se passe de façon générale, d'accord, pour le cancer. Alors, le cancer du sein. Vous avez vu, j'ai mis le petit ruban rose. Hein, je vais mettre un peu les rubans pour la culture générale. Donc, le cancer du sein, c'est la première cause de cancer de la femme au monde, en métropole et aux Antilles-Guyane. Première cause, dès qu'une femme a un cancer, généralement, c'est le cancer du sein. Il y a d'autres cancers, mais c'est la première cause de cancer de la femme. C'est également la première cause de décès par cancer, donc on ne parle pas des maladies cardiovasculaires ou des accidents de la route, on parle bien de décès par cancer. Le cancer du sein est un cancer qui tue et il a le palmarès d'être le plus meurtrier. L'âge diagnostique du cancer est de 63 ans en 2018 en métropole et on considère que uniquement héréditaire dans 5 à 10 % des cas, c'est-à-dire que 9 femmes sur 10 vont développer un cancer plutôt par rapport à leur attitude ou leur comportement avec leur environnement, donc ce qu'elles ingèrent, les expositions, les toxiques, tout ça, que parce que c'était maman qui avait un cancer, etc. De façon générale, bien sûr, c'est plus complexe, mais pour retenir les gros chiffres, ce sera vraiment un cancer qui sera lié plus à notre attitude qu'à un fatalisme héréditaire. Et aussi, 1% des cancers du sein sont pour l'homme, moins de 1%. Par contre, lorsque ça arrive chez l'homme, le facteur génétique héréditaire est beaucoup plus impliqué et c'est important pour votre médecin traitant de le savoir. Alors, ça, c'est hyper important. L'HAS, en 2015, estimait que 90% des diagnostics de cancer du sein étaient dus au dépistage. Je ne fais pas de dessin. Vous voyez que c'est hyper important de participer aux campagnes de dépistage. Alors, qu'est-ce qui va favoriser la survenue de cancer du sein ? Alors, je parle bien de facteurs favorisants. Je ne culpabilise personne. Ce n'est pas parce que vous n'avez pas fait telle chose ou telle chose que vous allez développer un cancer, non. Mais vous allez le favoriser, mais ce n'est pas parce que vous le faites aussi que vous allez obligatoirement avoir un cancer du sein. Il ne faut pas avoir un stress, il faut juste savoir les attitudes ou qu'est-ce qu'il faudrait pour que je puisse améliorer ma santé le mieux possible. Bien sûr, savoir, et ça c'est très important, je vois ça au cabinet, les antécédents. En gros, qu'est-ce qui a tué mes parents, mes cousines, etc. Les patients ne sont pas tout le temps au courant, malheureusement, et c'est hyper important puisque savoir qu'il y a eu une histoire cancéreuse dans la famille est très importante pour le patient, pour vous, pour moi, pour que je puisse être plus en alerte pour ma santé, parce que je risque également, avec les facteurs génétiques, même s'ils sont minimes, ils sont quand même présents. Si deux personnes, trois personnes ont eu le même cancer, supposons cancer du sein, ma grand-mère, ma tante et ma mère ont eu un cancer du sein, c'est très important à savoir, parce que le médecin traitant ou le gynécologue le sache, même la sage-femme, pour alerter pour une surveillance un peu plus particulière et plus attentionnée. Et même aussi, ce qu'on fait, comme je vous dis, il faut dire au médecin, c'est le médecin qui va faire après sa sauce et sa compréhension. Ce n'est pas parce qu'il y a eu un cancer colorectal et que vous venez pour le sein qu'il ne faut pas dire qu'il y a eu un cancer colorectal dans la famille, puisqu'il y a des cancers, même s'ils n'ont pas de lien, il y a des mutations qui font que ça donne plusieurs cancers et le médecin qui vous prend en charge peut faire des liens. Je vois la prostate, par exemple. Eh bien, il y a une mutation du gène BRCA1, mais on s'en fiche, qui donne des cancers de la prostate, qui donne des cancers du sein, qui donne des cancers des ovaires, etc. Donc, tout ça pour dire que votre rôle, c'est de connaître le plus possible, si vous y avez accès, et si ce n'est pas un secret trop lourd, familial, non partagé, savoir quelles sont les maladies qui existent dans votre famille pour savoir vos facteurs de risque. D'accord ? L'alcool et le tabac sont toujours présents. D'ailleurs, on estime que 15% des cancers du sein seraient dus à l'alcool. Hein. Certaines études du CIRC qui diraient ça. Hein. C'est le Centre national de recherche du cancer, si je ne me trompe pas. Le manque d'activité physique, le fait de ne pas allaiter. Alors, bien sûr, si les dames qui n'ont pas allaité, qui ne font plus d'enfants, ne paniquez pas. Mais c'est vrai qu'allaiter est un facteur protecteur pour le sein, et c'est bien aussi pour le développement de l'enfant de toutes les façons. Donc, pour toutes celles qui vont être enceintes et qui ont l'opportunité ou la possibilité, sans contre-indication, de pouvoir allaiter, ben je vous encourage, car c'est reconnu comme un facteur protecteur vis-à-vis du cancer du sein. Donc, l'allaitement est important pour vous et aussi pour le bon développement et système immunitaire aussi du bébé. L'obésité et le surpoids sont aussi associés à un risque plus important de développer un cancer du sein. Et surtout, très important, ne pas participer au dépistage. Alors, en Guadeloupe, en 2020, sur toutes les femmes qui ont reçu le courrier de dépistage de la Guadec, enfin, c'est plus la Guadec, je vais vous dire son nom tout à l'heure, le dépistage, on estime que moins de 50% de ces dames ont participé aux séances de dépistage. Et du coup, c'est dommage parce qu'on a vu tout à l'heure que le dépistage permet justement de faire des diagnostics de cancer du sein. Donc, mesdames, c'est très important de faire le dépistage. On en parlera tout à l'heure. Aussi, ce qui favorise le cancer du sein, c'est le manque d'examen clinique. Alors, l'autopalpation, que vous pouvez voir avec votre médecin traitant pour savoir comment vous palpez le sein, mais aussi la palpation annuelle. Alors, malheureusement, la médecine pudique et pas au profit des patients. Vous venez des fois et les patientes ont peur de s'exposer par pudeur ou autre. Donc, il y a plusieurs personnes qui sont habilitées à être efficaces dans la palpation du cancer, enfin du sein, les médecins généralistes, les gynécologues, les sages-femmes, d'autres professionnels aussi certainement. Mais tout ça pour dire que c'est important de faire. Et les recommandations, il n'y a pas de recommandations officielles, mais il est plutôt conseillé de faire une palpation mammaire annuelle à partir de 35 ans. Une fois par an, on va chez son médecin, on fait la palpation. Il nous apprend aussi à faire la palpation et comme ça, on peut avoir un meilleur suivi. Voilà. C'est un peu les conseils qu'on peut donner et qui seront utiles pour vous, mesdames. Qu'est-ce qui va m'orienter pour me dire que j'ai peut-être quelque chose qui ne va pas et qui peut être alertant pour le cancer du sein? Quels sont les signaux qui doivent vous alerter? Alors, c'est l'aspect visuel du sein. C'est pour ça que normalement, quand vous faites l'examen gynécologique avec le médecin traitant, la sage-femme ou le gynécologue, on vous regarde. On vous regarde pour voir s'il n'y a pas une déformation, s'il n'y a pas une rétractation du mamelon, des fois il y a des bosses, ou si le sein n'a pas une peau qui a changé, ou le mamelon qui n'a pas une perte de substance. Tous ces éléments-là peuvent servir, ils sont des signes importants pour qu'on se fasse examiner. Aussi, si on n'est pas en période d'allaitement, on n'a pas écoulé du sang ou du pu, aussi du lait non plus, mais ça, c'est d'autres circonstances peuvent donner. Et pareillement, on ressent des fois un petit nodule au niveau du sein, une petite masse qui n'est pas douloureuse. Et c'est le fait que ce ne soit pas douloureux qui est un peu problématique parce que les gens disent « bon, ben, ça va passer ». Et ça, pour le coup, c'est important d'aller consulter pour que si quelqu'un doit être rassurant, ben, que le médecin traitant soit rassurant ou fasse des investigations en fonction de ce qu'il voit à la clinique. D'accord ? Donc, voici quelques images. Hein. Un mamelon rétracté, ça, c'est pas normal. une petite voussure, une fossette. Alors, des fois, quand le sein est normal, on est en position bien debout, on ne voit pas. Mais quand on lève le sein, on lève le bras, eh bien, on voit justement, ça se déforme un peu. Donc, ça aussi, c'est pas mal. Donc, il faut se regarder. Il faut dire au conjoint de regarder ou au médecin. Là aussi, un aspect un peu peau d'orange, mais c'est un sein qui est pas, la texture de la peau est inflammée. Ça, ce n'est pas normal également. Ou, comme je parlais, perte de substance. Hein, on voit que ça, c'est un peu la peau qu'il y avait autour du mamelon. L'aréole est dépigmentée et ça perd de substance. Ça aussi, ce sont des signes qui doivent vous alerter ou des fois des écoulements de sang. Alors, toutes les photos sont accessibles librement sur Internet. Ce n'est pas des photos de patients, de mes patients, mais c'est juste des photos sur Internet que vous pouvez voir pour illustrer un peu mes propos, pour vous dire si vous voyez ça, il faut consulter son médecin. Là aussi, pareil, hein, là, on voit que le sein est déformé. Alors, il y a la rétraction, mais on voit que le sein est déformé. Et ça, ça fait partie des signes d'alerte qui doivent vous dire, il faut aller consulter pour voir ce que le médecin en pense. Alors, le dépistage, mesdames, c'est à partir de 50 ans jusqu'à 74 ans, tous les 2 ans. Et c'est drôle parce que je vois deux types de patients. Ce n'est pas un examen très agréable, on va voir tout à l'heure. Mais il y a des patientes qui veulent faire tous les ans. Voilà, parce qu'elles sont stressées alors qu'il n'y a pas lieu d'être, et d'autres que ça n'inquiète pas du tout. Le dépistage est important. Vous recevez un courrier par l'AGUADET maintenant, qui est le CRCDC, qui veut dire Centre Régional de Coordination des Dépistages des Cancers. D'accord, on est peut-être un pour Guadeloupe. Et voici le numéro qu'on trouve sur Internet, donc c'est pas une histoire cachée. Vous pouvez les contacter pour dire que vous n'avez pas reçu de courrier, puisque des fois, vous déménagez, vous partez en France, vous revenez, on n'est pas au courant. Donc, c'est important de signaler que vous n'avez pas reçu. En plus, c'est pris en charge par l'assurance maladie. Donc, c'est important, on l'a vu, pour dépister les cancers, de participer au dépistage. Et si vous ne recevez pas le courrier, contactez la CRCDC ou parlez-en à votre médecin traitant, mais en tout cas, il faut le signaler pour que vous soyez, que vous puissiez recevoir le courrier et être pris en charge, sachant que c'est hyper important aussi pour les statistiques, puisqu'on manque beaucoup de chiffres aux Antilles de façon générale. Donc, ne pas participer, ça empêche d'avoir des données pour qu'on puisse suivre la population, avoir une idée pour donner justement des chiffres pour dire que malheureusement, aux Antilles aussi, le cancer du sein est bien élevé. Même s'il y a d'autres données qui sont recrutées par l'hôpital ou autre, c'est important de participer au dépistage prévu à cet effet. Alors, comment ça se passe? Donc, on a l'appareil de radiologie. Alors, les dames qui n'ont pas reçu, n'ayez pas peur, c'est pas très agréable, je ne peux pas parler puisque j'en ne fais pas. Mais on comprime le sein comme ceci, et les rayons passent, on aplatit le plus les cellules, on fait aussi un peu en oblique. Alors, les patients disent quand même pas beaucoup de sein, que c'est on doit tirer la peau, mais c'est nécessaire qu'on puisse avoir des clichés interprétables. Le résultat, hein, c'est le fond du diaporama, là, c'est une mammographie, on voit un peu, c'est ce résultat-là que les médecins vont interpréter et vont prendre en charge en fonction des résultats. Donc, c'est hyper important, mesdames, je vous encourage à participer, à le signaler si vous n'avez pas reçu le courrier. Le cancer du col de l'utérus, alors, vous voyez, voici le ruban du cancer du col de l'utérus, un espèce de verre turquoise avec du blanc pour le petit ruban de sensibilisation. C'est le 12e cancer de la femme en métropole, hein, pour l'année 2015, mais quand je regarde les chiffres, j'ai fait un peu de manipulation, j'ai regardé, c'est le 5e cancer de la femme en Guadeloupe sur la période donnée. Donc, il est très important quand même ici, même s'il est moins qu'au niveau mondial. 4e cause de cancer dans le monde, mais 3e cause de décès de cancer par cancer chez la femme dans le monde. Ça, c'était pour les données 2020. Donc, c'est un cancer qui est même très présent. L'âge moyen de diagnostic est de 53 ans en métropole. Et c'est un cancer, pour le coup, viro-induit, c'est-à-dire qui ne dépend pas tellement de l'hérédité, mais qui est surtout causé par un virus, le papillomavirus, qui est une infection sexuellement transmissible. Alors, jusqu'à 90% de la population, tout le monde a quasiment été en contact avec le papillomavirus au cours de sa vie, donc ce n'est pas une fatalité, mais la persistance du virus au sein du col est problématique pour justement après créer des lésions qui vont amener au cancer du col. Donc, tout le monde a été en contact, c'est un virus, on va dire un peu ubiquitaire, qui se transmet facilement. Les hommes sont souvent asymptomatiques et porteurs. Et ce qui va bien sûr être les facteurs favorisants du cancer du col, ce sera tout ce qui sera en lien avec la sexualité. Donc, les rapports sexuels très précoces, où on expose des jeunes au virus. Et aussi, plus on multiplie de partenaires, ben plus on maintient un contact avec ce virus. Et plus il reste au niveau du col, puisqu'il finit par, le drainer sur plusieurs années, mais s'il reste au niveau du col, ben, il augmente les chances de faire des lésions au niveau du col et d'aboutir à un cancer. Donc, bien sûr, notre attitude sexuelle va être un facteur

Lorsqu'on a des saignements post-rapport sexuel, ce n'est pas normal, hors contexte de règles, bien sûr. Là, ça doit aussi alerter pour dire à chaque fois que j'ai un rapport, je vois que je saigne, ce n'est pas normal, il faut aller consulter un professionnel de santé pour qu'il fasse l'état des lieux et qu'on puisse en discuter. Pareil, lorsqu'on a des pertes qui sentent pas bon, mais alors, il y a plusieurs infections qui peuvent donner des pertes qui sentent pas bon, mais celle-là, lorsqu'on voit surtout des filets de sang aussi, ça oriente pour dire non, il faut quand même que j'aille consulter, hein, peu importe les pertes, hein, qui sentent pas bon, bien évidemment, mais celles avec du sang sont peuvent être évocateurs de lésions du col. Donc, ce sont des signes que vous devez voir pour dire, ben, il faut que j'aille consulter parce que c'est important de voir qu'est-ce qui ne va pas. Alors, le dépistage, mesdames, c'est à partir de 25 ans. Et ça, c'est pas, je trouve, quand je vois en consultation, ben, c'est pas, le message n'est pas encore bien propagé. À partir de 25 ans jusqu'à 65 ans, tous les 3 à 5 ans en fonction du type de dépistage, mais ça, c'est le médecin qui va vous orienter là-dessus. Maintenant, alors, c'est assez récent le dépistage de masse pour le cancer du col de l'utérus. Hein, c'est 2018 et c'est arrivé en 2021. La GOADEC envoie des courriers. J'ai reçu l'année dernière parmi les premiers, j'ai vu des patientes avec le courrier de la GOADEC, enfin la CRCDC, pour ben, justement le dépistage du cancer du col. Alors, c'est pris en charge à 100% pour l'analyse biologique. Parce que les patientes arrivent, c'est la consultation, le prélèvement, ça, c'est pas pris en charge à 100%, ce sera remboursé par vos mutuelles ou etc. L'analyse biologique, elle est remboursée par l'assurance maladie. Et c'est tous les 3 à 2 ans. Alors, tous les 3 à 2 ans, c'est global, hein. À 25 ans le premier, à 26 ans, ensuite 3 ans, et après, à partir de 30 ans, on fait un autre système qui fait qu'on peut faire tous les 5 ans pour le dépistage. Mais le message essentiel, ça, c'est pas de savoir si c'est 3 ou 5 ans, c'est de recevoir la feuille de la GOADEC. Vous me permettez, pour la GOADEC, c'est plus parlant pour tout le monde, de la GOADEC, pour justement participer au dépistage de masse qui est prévu à cet effet. Alors, comment ça se passe? Bien, du coup, les femmes sont en position gynécologique. On va utiliser cette petite brossette. On va frotter au niveau du col. Ça ne fait pas mal. C'est pas agréable, mais ça ne fait pas mal. Et ensuite, on met dans ce petit pot et après, les biologistes vont gérer pour faire lire les résultats. Alors, il faut éviter les rapports sexuels 48 heures avant, les infections ou être en période de règles. Et mesdames, comme je le vois au cabinet, c'est pas parce que ça s'est mal passé une fois qu'il faut laisser tomber, etc. Ça dépend de plusieurs paramètres. Votre état émotionnel à ce moment-là peut vous rendre plus ou moins sensible, mais n'hésitez pas à changer. C'est pas systématiquement douloureux ou systématiquement mal fait. Voyez d'autres professionnels s'il faut, mais faites votre dépistage avec vos prélèvements. D'accord? Et ceux qui peuvent le faire, bien sûr, la sage-femme, le gynécologue, le médecin généraliste peuvent faire, et aussi le laboratoire, on peut faire les prélèvements. Alors, aussi, plutôt très oublié, parce que c'est plus ou moins récent, en tout cas, c'est pas assez dit, c'est qu'il y a la vaccination pour prévenir du cancer, ça fait partie du dépistage primaire, hein, pour prévenir du cancer du col de l'utérus. Le vaccin Gardasil en 9 maintenant qui est préconisé, ou pour les enfants garçons et filles de 11 à 14 ans, 2 doses, et le rattrapage pour les 15-19 ans, 3 doses. Alors, c'est vrai que les gens étaient plutôt réticents parce qu'avant, on disait qu'il fallait faire le vaccin avant les premiers rapports de l'enfant. Et bien sûr, tous les parents pensent que les enfants n'ont pas de rapport, etc. Et ils étaient plutôt réticents. En réalité, maintenant, on donne une marge, comme ça, on est sûr de faire la prévention, sinon le premier rapport, ben, ce n'est pas grave, mais entre 11 et 14 ans, on fait le dosage 15-19 ans pour les garçons et pour les filles, puisque les garçons sont transmetteurs, mais s'ils n'ont pas de cancer du col, bien évidemment. Et aussi, jusqu'à 26 ans, pour les petites particularités, pour les hommes ayant des rapports avec des hommes, 3 doses, puisque ils n'auront pas de cancer du col, bien évidemment, mais ça prévient aussi des lésions cancéreuses ou des cancers de l'anus. Aussi les condylomes, puisque c'est toujours le papillomavirus qui sera responsable de ces lésions, et aussi d'autres particularités exceptionnelles pour les enfants en chimio-transplantation d'organes, on peut faire dès l'âge de 9 ans. Mais retenez surtout que vos enfants peuvent se faire vacciner, ce n'est pas un vaccin obligatoire, c'est recommandé, et dans certains pays, notamment l'Australie, qui ont une bonne campagne de vaccination depuis une dizaine d'années, eh bien, dans leurs chiffres, ils voient très peu de cancer, je parle bien de cancer de l'utérus à ce stade, parce qu'ils ont une bonne campagne de vaccination depuis bien, bien longtemps. Alors, le cancer de la prostate.
Alors là, c'est un ruban bleu, plutôt bleu clair. Le cancer colorectal, ce sera un ruban plutôt bleu, un peu plus.

0: plus foncé, mais voilà, pour la petite culture, c'est un ruban bleu pour le cancer de la prostate. Alors, c'est la première cause de cancer chez l'homme au monde, en métropole et aux Antilles-Guyennes. Et en Martinique et en Guadeloupe, on a le taux d'incidence les plus élevés, l'AIRS, pardon, les plus élevés au monde. Alors, quand j'entends ça, moi, ça me choque. Je me dis, non, une petite île comme la Guadeloupe, comme la Martinique, on ne peut pas être plus élevé dans le monde avec des gros pays. Donc, je suis allé revérifier encore pour vous. Et quand on regarde cette carte qui est sur l'Organisation mondiale de la santé, hein, qui recueille et qui essaie de faire en sorte d'homogénéiser les résultats pour qu'ils soient comparables dans tous les pays où on peut avoir des données, on voit qu'en bleu foncé, c'est là où on a le plus d'incidence de cancer, de nouveaux cas chaque année par 100 000 habitants de cancer. Donc, en bref, retenez le plus de cancers de prostate au Canada, aux États-Unis, en France, et on voit l'arc-en-ciel. Vous pouvez me dire, oui, mais docteur Ménette, c'est parce qu'on est lié à la France, donc ça ne nous concerne pas, on est juste inclus dans le pays de la France. C'est vrai. Alors, du coup, on a d'autres façons de présenter les résultats, et quand on voit le top 10 des cancers de prostate avec le plus d'incidence, toujours sur l'Organisation mondiale de la santé, qu'est-ce qu'on voit? Eh bien, on voit que la Guadeloupe et la Martinique ont un taux hyper élevé de cancer de la prostate. Et on est comparé avec l'Irlande, l'Estonie, enfin des grands pays, la Suède, etc. Et la France, la métropole, elle est ici. Donc, ils sont un peu plus de 80, presque 90 par 100 000 habitants. Donc, on est quasiment au double de taux d'incidence de cancer de la prostate. Donc, ça veut dire aussi que n'importe qui dans le monde veut faire une recherche, il veut avoir des données, il va sur l'OMS. Eh bien, ils connaîtraient la Guadeloupe et la Martinique. Personne ne sait où c'est. Eh bien, oui, on voit la Guadeloupe et la Martinique qui ont le taux d'incidence. Je trouve ça juste malheureusement incroyable de cancer de prostate par rapport au monde. On a le taux le plus élevé. On est tristement célèbre pour ça. Donc, on continue. L'âge moyen diagnostique en France de 68 ans. Le décès, on meurt du cancer en moyenne vers 83 ans. Ça, c'était pour les chiffres en 2018. On estime à peu près que 20% des cancers seraient associés à un antécédent familial. Donc, mon père a un cancer de la prostate, mon grand-père a un cancer de la prostate, les chances que je développe le cancer de la prostate est quand même plus impactant, plus important. Mais c'est un cancer généralement de bon pronostic. Il est moins agressif que le cancer du sein et d'autres cancers. Et malheureusement, il n'y a pas de dépistage de masse pour celui-là, comme le cancer du col ou comme le cancer du sein. Qu'est-ce qui va favoriser la survenue du cancer de la prostate? Alors, bien évidemment, comme on a dit, les cancers. Savoir, je répète, c'est important de connaître les antécédents familiaux, pourquoi nos familles y décèdent. Alors, il y a le diabète, etc. Mais les cancers également, sein, ovaire, autres. L'âge, puisque c'est un cancer qui se développe vraiment avec la vieillesse, on va dire. Les origines ethniques, il y a plus d'incidence, on l'a vu, hein, pour les personnes afro-caribéennes. Aussi, l'exposition. Alors, si on a fait un travail agricole, notamment dans les bananeraies, avec l'exposition à chlordécone, depuis décembre 2021, les personnes qui ont un cancer et qui ont travaillé dans les terrains où il y avait de la chlordécone, ben, est reconnu cette fois le cancer de la prostate comme maladie professionnelle. Donc, il faut se rapprocher de son professionnel de santé parce que maintenant, c'est reconnu officiellement depuis décembre 2021, donc il n'y a pas très longtemps, par la France, que la chlordécone et le cancer de la prostate, on peut l'associer à une maladie professionnelle. L'obésité aussi participe à favoriser, pardon, le risque de cancer de la prostate. Le tabac qui est toujours présent. Alors, le tabac, on pense qu'on meurt du tabac par rapport au poumon, mais le tabac est impliqué dans vraiment beaucoup d'autres pathologies, notamment plusieurs cancers qui ne sont pas soupçonnés par le grand public, et le fait aussi de diminuer l'activité physique. Qu'est-ce qui va me dire que je peux avoir un problème? Il faut que j'aille voir mon médecin traitant. Alors, en général, c'est la difficulté à uriner ou quand on a du sang dans les urines, dans le sperme, ça peut être aussi des signaux annonciateurs pour le cancer. Alors, bien sûr, il y a d'autres pathologies de la prostate, mais pour le cancer, c'est ce qui nous intéresse ici aujourd'hui. Et on va essayer de comprendre simplement pourquoi. Là, vous avez une photo de profil anatomique. Donc, on a les fesses ici, les fesses ici, donc le rectum avec les selles qui vont ici. Les testicules et le pénis. Les reins sont plus hauts qu'on ne voit pas. On a l'uretère, hein, c'est le conduit qui amène à la vessie. Et ici, ça va se remplir d'urine. Et on va faire pipi, on va uriner, ça va passer dans tout le système, tout le conduit. Et on voit que la prostate, elle est ici autour du conduit urinaire. On va faire un petit zoom pour être plus clair. Ici, donc on a la vessie qui se remplit d'urine. Et quand on voudra faire pipi, ben, ça va descendre ici par l'urètre. Et on voit que l'urètre, à la base de la vessie, est entouré de la prostate. Quand on a un problème de prostate, quand on a un cancer de la prostate, donc une hypertrophie, bref, on a vu que ça peut, en augmentation de volume, on a un cancer de la prostate, qu'est-ce qui se passe? Eh bien, ça bouchonne, ça coince. Le tuyau qui était ici bien ouvert, il est plutôt fermé parce que ça prend du volume et ça envahit en comprimant l'urètre. Et ce qui fait que, ben, du coup, quand on va aller faire pipi, on a des petites gouttes, on n'arrive pas, on a du mal, on force et c'est embêtant. Et comme on l'a dit tout à l'heure, le cancéreux, c'est abîmé. Le tuyau ici peut être irrité. On peut, avec les urines, faire des petites cellules sortir ou un peu de sang. Donc, c'est comme ça qu'on voit qu'il y a du sang dans les urines. Et pareil, quand on a, j'ai dit du sang dans les spermes, dans le sperme, pardon, on a le testicule. Les spermatozoïdes vont passer ici par le canal déférent et vont arriver via la vésicule séminale dans ce petit tuyau ici, avant d'arriver dans le pénis et avoir l'éjaculation. Et qu'est-ce que l'on voit? On voit que le tuyau aussi où passe le sperme, eh bien, il est entouré de prostate. Et ça fait le même principe. Si le conduit est un peu abîmé, eh bien, pendant que les spermatozoïdes passent, ça prend des petites cellules, ça prend un peu de sang et on peut le voir on peut voir du sang dans le sperme. Donc, ce sont des signaux qui doivent vous dire, c'est pas normal, il faut que je consulte et on verra, le médecin vous prendra en charge de façon adaptée. Et ne pas dire, ben, ça va aller, c'est rien, ça va passer, il faut consulter. Alors, il n'y a pas de dépistage grand public organisé, mais ce qui est important, il est conseillé, en tout cas, à partir de 50 ans, de faire un dépistage qu'on appelle individuel. Et on n'a pas forcément de symptômes, mais on va voir pour que le médecin nous consulte et fasse de la prévention si besoin, en tout cas, nous suivre à ce niveau, au niveau de la prostate. Donc, le TR, c'est-à-dire toucher rectal, et le PSA, c'est une prise de sang pour. Un antigène, une protéine qui est spécifiquement sécrétée par la prostate, qu'on va faire, et une fois tous les 1 à 2 ans en fonction du contexte. Vous verrez avec le médecin traitant. Alors, c'est vrai que ce n'est pas très agréable, une petite image humoristique, et c'est pour ça qu'on a du mal à faire le dépistage du toucher rectal aux Antilles de façon générale, par la pudeur. Les hommes n'aiment pas ça. Mais c'est hyper important, vous allez voir pourquoi, parce qu'avec ce schéma, on comprend très bien, comme on disait tout à l'heure, il y a l'anus ici, et quand on met le doigt, quand le médecin. Le praticien met le doigt dans l'anus. Qu'est-ce qu'il cherche à voir? Eh bien, c'est à toucher. Vous voyez, hein, on touche la prostate et on peut avoir la souplesse, la texture, etc. Et s'il y a un cancer, eh bien, on va pouvoir sentir quelque chose de plutôt volumineux, comme on a vu dans les images précédentes. Dur, ce n'est pas l'aspect habituel d'une prostate souple et normale. Donc, c'est pour ça, ce n'est pas pour embêter, c'est pour ça qu'on fait le toucher et qu'il va servir aussi de dépistage et rassurer ou pas. En tout cas, prendre en charge comme il se doit quand on a quand le médecin ben, voit ce qu'il a à voir. Et aussi, on fait penser qu'on se rabat beaucoup plus facilement sur la prise de sang, puisque la PSA, qui est une protéine spécifiquement sécrétée par la prostate, qui est en très petite quantité, quand elle est augmentée, c'est-à-dire en général, il y a une hyperactivité prostatique, et que du coup, ben, ça fait partie des signaux d'alerte. Quand on a un cancer, en général, on produit beaucoup de PSA, et c'est pour ça qu'on l'utilise également pour un peu dépister, même si ce n'est pas hyper recommandé. C'est une association de signes. Le toucher plus la prise de sang qui vont orienter, sachant que dans 10% des cas, on peut avoir une prise de sang normale au niveau de la prostate et quand même développer un cancer de la prostate. Donc, c'est important de combiner les deux. Mais maintenant que messieurs qui me regardez, vous avez un peu compris pour quelles raisons on le fait, eh bien, voilà, j'espère que vous allez plus être prompt à vous faire examiner pour ben justement pour votre santé. Alors, ce que je voudrais que vous reteniez. J'ai fait à peu près 35 minutes, c'est très bien. Et j'insiste, et j'insiste, et j'insiste, c'est participer au dépistage organisé. Mesdames, vous n'avez pas reçu de courrier, ça fait plus de 2 ans que vous n'avez pas fait de mammographie, plus de 5 ans ou 3 ans que vous n'avez pas eu de dépistage pour le cancer du col. Vous voyez vos médecins, rapprochez-vous de la Guadeloupe, je vais vous donner le numéro et vous cherchez sur Internet, vous allez trouver, contactez-les pour que vous puissiez recevoir et avoir une prise en charge adaptée avec l'assurance maladie. Qui a mis tout ce qui a tout disposé à cet effet. J'insiste aussi sur le fait qu'il faille connaître les pathologies qu'on a dans la famille. Ça marche pour le diabète, mais ça marche aussi pour les cancers. Bien sûr, optimiser son hygiène de vie. Alors, je n'ai pas parlé de la nourriture et de la nutrition, mais vous connaissez beaucoup de choses à ce sujet. Je vais avoir un message plutôt simple pour retenir des points essentiels. Donc, bien sûr, s'alimenter convenablement est toujours efficace pour diminuer la survenue de cancer, sachant qu'on a vu que l'environnement, tous les toxiques inclus, vont participer à favoriser le développement de cancers tels qu'ils soient. Et ne pas négliger les dépistages cliniques, c'est-à-dire si son médecin, la palpation annuelle à partir de 35 ans, avec le médecin, je parle, hein, c'est ça, et l'autopalpation, bien sûr, les touchés et les prises de sang à partir de 50 ans pour les messieurs, etc., etc. C'est hyper important de ne pas se négliger. Alors, je n'ai pas dit, bien sûr, de surconsommer, d'être hyper stressé, non, mais vous avez les éléments pour, si ça arrive, vous allez vous souvenir pour dire que je vais consulter mon médecin parce que, etc., etc. Voilà. Je laisse la parole à mes collègues pour les éventuelles questions pour la suite. Je reste à votre disposition. En tout cas, merci de m'avoir écouté.
1: Alors, première question. Est-ce que dans une famille, plusieurs filles peuvent avoir le même cancer? Il semble que les rapports sexuels aient un moyen protecteur contre le cancer de la prostate. Est-ce vrai? Donc, il y a deux questions.
0: OK. Alors, pour la première question, oui, bien sûr, parce que comme on disait, alors dans ce cas-là, c'est plus un facteur héréditaire qu'environnemental qui va être impactant, hein. On peut avoir des mutations, vous voyez, le petit policier, tout ça, bref, on peut avoir des mutations qui se transmettent aux générations, et du coup, quand ces mutations sont présentes, elles vont favoriser des types de cancers. Et donc, on peut avoir plusieurs cancers du sein. Ce qui va être alertant, alors, effectivement, quand on a plus de deux à trois cancers au sein d'une même famille, il faut en parler à son médecin généraliste ou son gynécologue ou un professionnel de santé parce qu'on fait des consultations oncogénétiques, donc des médecins spécialisés dans l'hérédité, on va dire, et dans les gènes, pour déterminer ben, quel variant à trouver pour que vous puissiez connaître et qu'on puisse faire une prise en charge différente de celle qu'on fait de façon générale. Hein. Quand on a quelqu'un de lambda sans facteur de risque quelconque, à 50 ans, on fait à partir de 50 ans la mammographie, etc. Quand on a plusieurs cancers du sein agressifs dans la famille ou surtout jeunes, eh ben, on considère si votre mère, je vais donner un exemple quelconque, a eu un cancer agressif du sein à 45 ans et que vous l'avez signalé et qu'il y a eu la grand-mère, etc., on vous suivra beaucoup plus tôt. Alors, on parle même des fois de chirurgie préventive hein, avec la star. Angelina Jolie, qui a fait la promotion pour le cancer du sein, mais pour dire que oui, on peut avoir les mêmes cancers, le même type de cancer, et ça, c'est plutôt héréditaire et à surveiller et à bien signaler à son médecin. Alors, pour le cancer, les rapports sexuels et le cancer de la prostate, eh bien, c'est mitigé, finalement, parce que, il y a des études qui disent que oui, d'autres non. Donc, n'allez pas avoir des rapports abusifs pour vous prémunir du cancer de la prostate. Bon, pour être. Il faut être, comment dirais-je, tout excès nuit hein, dans tout. Mais oui, bien sûr, être actif est toujours bien. Je ne pourrais pas dire que faire, avoir beaucoup de rapports va diminuer vos risques de cancer de la prostate. C'est un peu mitigé dans la littérature. Donc, je ne pourrais pas trancher, mais appelez juste une vie normale là-dessus et faites votre surveillance avec les signes qu'on a dit et parlez-en avec votre médecin traitant.
1: Actuellement, je suis enceinte de 3 mois. Je suis suivie pour un ACR3. J'ai un sein purulent. Est-ce un facteur aggravant? Je pense que c'est pour Dr. Jeffrey.
2: Alors, c'est vrai que bon, pour déjà à tous et évidemment à nos intervenants, Johan, excellent travail. Hein. Voilà, je crois qu'il n'y a pas grand-chose à dire. Je pense
1: C'est
2: qu'on aura
1: ça. On
2: beaucoup
1: a rien à ajouter.
2: de choses à dire, mais qui sont à la marge, surtout si on a des questions un petit peu techniques ou un petit peu voilà, sur spécifiques. Mais très clairement, la grossesse en elle-même est un facteur aggravant, dans le sens que toute masse ou toute anomalie perçue pendant la grossesse doit impérativement être revérifiée après la grossesse. On sait qu'il y a une accélération pendant la grossesse des processus cancéreux. Donc, il s'agit vraiment de ne pas laisser cela passer, ou en tout cas de considérer que ce serait lié uniquement à la grossesse. Et c'est vraiment l'occasion de dire, mesdames, bon, les femmes ont parfois des grossesses qui sont de plus en plus tardives. Et donc, comme tu l'as dit, hein, pour l'âge moyen de détection du cancer du sein qui est de 53 ans, on a quand même un certain nombre de cancers très agressifs qui se dévoilent chez des femmes plus jeunes. Et mesdames, soyez vraiment vigilantes pour tous les symptômes que Dr Ménade a évoqués tout à l'heure. Soyez vraiment vigilantes sur sur ces symptômes, en particulier la déformation du sein et bien sûr des écoulements qui sont inhabituels. Chez une femme enceinte, il n'est pas inhabituel d'avoir des écoulements qui peuvent être lactés sans, mais les écoulements de sang doivent vous interpeller. Et donc, évidemment, consulter immédiatement, même s'il est pratiquement certain qu'il n'y aura pas d'intervention pendant la grossesse, très très rarement. Et que par contre, après la grossesse, et bien 2-3 mois après la grossesse, il s'agit d'être particulièrement entreprenant et faire les examens nécessaires et ne pas hésiter à voir un praticien, voire un deuxième si le premier vous semble trouver que tout ça est bien normal. Ça peut arriver, hein. Nous sommes parfois, nos patients sont parfois beaucoup plus inquiets que certains praticiens, mais si vous avez un doute, n'hésitez pas à consulter et comme l'a dit Johan, il y a toute une panel de professionnels aujourd'hui sensibilisés depuis la sage-femme jusqu'au gynécologue, en passant bien sûr par les médecins généralistes, sont de plus en plus formés à ça. Soyez vigilants, et si vous n'êtes pas satisfait, n'hésitez pas à voir quelqu'un d'autre si la qualité des réponses ne vous semble pas très courante.
0: Exactement, juste pour compléter ce que mon collègue Dr Giffry disait, à la fin, c'est important. Ce n'est pas parce que ça s'est mal passé une fois que ce sera systématique. Donc, ne pas hésiter à voir un autre confrère ou consoeur, c'est important.
1: Alors,
2: la question que je vois, est-ce que le fait de faire des enfants protège en partie contre le cancer de l'utérus et du sein? Johan, tu veux peut-être reparler un petit peu de la première partie que tu avais évoquée sur le cancer du sein, si tu veux, j'aborderai celle sur l'utérus. Si tu veux.
0: Ok. Alors oui, pour le cancer du sein, comme je disais, l'allaitement est très important. Alors c'est vrai que on dit que on diminue le risque de cancer du sein plus on a eu des grossesses. Je crois que c'est le contraire pour le cancer du col de l'utérus, mais mon confrère va en parler. Du coup, oui, si vous avez 15 enfants, bon, ne faites pas 15 enfants si vous n'avez pas envie ou les moyens, bref, vous gérez là-dessus. Mais je veux dire que oui, plus on a de grossesse, plus c'est censé être protecteur, en tout cas s'associer à être protecteur par rapport au cancer du sein. Mais moi, sur quoi je veux surtout insister, c'est l'allaitement. L'allaitement est vraiment très important, c'est protecteur, mais même, hormis le fait que ce soit protecteur pour votre sein, c'est hyper bénéfique pour l'enfant. S'il n'y a pas de contre-indication, j'encourage vraiment à allaiter, car c'est bénéfique du coup pour l'enfant, pour son développement, et aussi pour vous, parce que c'est un facteur protecteur pour le cancer du sein. Et pour le cancer du col, je laisse mon collègue gérer.
1: Avant d'arriver au collègue, c'est protecteur parce qu'une grossesse bien suivie, c'est une consultation mensuelle, une consultation post-natale. Donc, cette personne est régulièrement vue par un professionnel. Rien que par là, donc c'est protecteur. Mais, comment?
2: Oui, je veux dire aussi que l'allaitement également, au-delà de 6 mois, hein, il faut allaiter au minimum 6 mois, mesdames.
1: Minimum 6 mois, voilà.
2: Ce n'est pas toujours évident, parce que souvent, et parfois c'est le problème que nous avons dans nos maternités, il faut le dire, hein, parce que les patients ne sont pas toujours les seuls, les patients ne sont pas les seuls à être embêté par ça, ou en tout cas ou à avoir des préjugés, même au sein de nos maternités. Nous avons encore gens qui donnent les biberons tout de suite à des mamans parce qu'on pense que l'enfant a besoin d'avoir sa dose, hein, il faut qu'il boive beaucoup, et donc dès qu'on commence avec un allaitement mixte, on a peu de chances de pouvoir arriver à tout moi. Donc il faut vraiment savoir que l'allaitement exclusif d'emblée est ce qui peut garantir le plus efficacement un allaitement pendant au minimum 6 mois, ce qui est recommandé. Et parfois, on a tendance, parce que l'enfant, on trouve qu'il a besoin de plus, à lui donner un biberon supplémentaire. Ça, ce sont des habitudes que nous devons perdre. Et ça, c'est un sujet culturel où, voilà. En fait, quand il réclame ou quand il pleure, c'est pas parce qu'il a forcément envie de boire. Il a besoin de beaucoup d'autres choses, en particulier les bras, la présence, quand on lui parle. Et l'enfant n'est pas qu'un tube digestif. Donc, comprenons ça tout de suite, et puis ça aura un avantage très clair sur le développement de l'enfant, évidemment sur la santé de vos seins. Mesdames, N'oubliez pas également que les études ont montré qu'il n'y avait pas une altération de la qualité des seins du fait de l'allaitement.
1: Oui.
2: Ce qui provoquait un problème, parce que beaucoup de femmes qui disent oui, on veut garder un certain galbe, on veut garder une belle poitrine se garde par une bonne hygiène au niveau des seins, une bonne hydratation et éviter de perdre du poids de façon trop rapide. Une perte de poids trop rapide peut effectivement avoir un effet déstructurant sur les seins et voilà. Mais pouvoir bien entretenir ses seins, bien s'en occuper, bien allaiter, n'aura pas d'effet délétère sur la qualité, le galbe de vos seins, nous en donnons la garantie. Voilà. C'est important à dire, hein, parce que souvent, c'est ce qui fait que certaines femmes sont réticentes à allaiter longtemps.
1: C'est dommage.
2: C'est important. Sur le sujet, celui de l'utérus, effectivement, nous avons deux catégories de cancers de l'utérus, entre guillemets, hein, principalement. Vous avez, enfin, je ne parle même pas du cancer de l'ovaire, c'est-à-dire que je parle du cancer de l'utérus. Là, je parlerai du col de l'utérus que le docteur Minad a évoqué. Sur celui qui est celui du col de l'utérus, très clairement, les risques de développer des cancers du col sont plus élevés avec les grossesses. Plus on a eu d'accouchement, et plus le risque de cancer. Mais ce risque est souvent corrélé au fait d'avoir commencé une vie sexuelle et aussi d'avoir plusieurs partenaires. Donc, mesdames, rien ne vous empêche d'avoir des enfants. Bien sûr, faites surtout attention à une vie, avoir une vie où vous ne multipliez pas les expositions papillomavirus de façon inconsidérée, n'est-ce pas? Donc, faire attention. Mais c'est vrai que il faut être vigilant. Et effectivement, un grand nombre d'accouchements, une multiparité, comme on l'appelle, n'est-ce pas? Cette grande multiparité peut être un risque, un facteur. Avant d'avoir des cancers du col de l'utérus. Concernant le cancer de l'utérus, de l'intérieur de l'utérus, c'est-à-dire là où le bébé, le l'endomètre, hein, comme on l'appelle, hein, c'est un autre type de cancer qui se développe souvent plus tardivement. Le cancer, il se développe plutôt chez les femmes qui n'ont pas eu d'enfants, ou très très peu. C'est le fameux cancer de l'endomètre. Donc en tout cas, quand vous entendez, mesdames, cancer de l'utérus, ou ma mère a été atteinte de cancer de l'utérus, spécifiez auprès de votre médecin, de votre gynéco, de quel type de cancer on parle, pour mieux être orienté vers les mesures que vous pourriez prendre pour réduire en fait les risques, qui sont les risques de transmission qui pourraient être héréditaires, on va dire. Donc voilà, donc soyez très vigilants. Cancer de l'utérus, ça ne veut pas toujours dire cancer du col de l'utérus. Voilà.
1: Le principe, une consultation gynéco chaque année. Ou chez le médecin généraliste qui fait le premier bilan, et on ne risque pas d'oublier les différents dépistages, col ou sein, quand ce sera le moment, au moins ça. Et on va apprendre maintenant l'autopalpation, où c'est l'affaire de la personne elle-même, où on se prend en charge. L'autopalpation, mais aussi son style de vie. On a vu que l'obésité est un facteur, l'obésité, le tabagisme, physiquement inactive ou peu active, ce sont les facteurs favorisant les différents cancers qui nous intéressent ce soir. Donc, quand on met ça en ordre, on va en consultation régulièrement, qu'on fasse l'autopalpation du sein, c'est une fois par mois, après les règles. Pour arriver, il faut apprendre à se regarder de face, de profil, et apprendre à faire les palpations et bien appuyer à la recherche d'une petite boule, une petite gomme qui ne fait pas mal forcément, qui ne fait pas mal du tout d'ailleurs, mais dès qu'elle apparaît, alors qu'on n'a pas l'habitude de la voir, ça impose une consultation supplémentaire sur son généraliste, la première chose. Et après, il continue avec vous. Mais faites d'abord, prenez-vous en charge, observez-vous, forme, volume, palpation, et au moindre doute, consultation.
2: Et ce n'est pas parce qu'une mammographie, rappelez-vous mesdames, puisqu'on parlait de dépistage, ce n'est pas parce qu'une mammographie est normale. Et ça, c'est un gros, gros, gros, énorme problème. Ce n'est pas parce que vous avez une mammographie qui est normale, premièrement, que ça vous exempte de faire l'autopalpation de 1. Mais ce n'est pas parce qu'une mammographie est normale que ça veut dire qu'il n'y a pas de problème. La mammographie ne détecte pas toutes les pathologies tumorales, malignes ou bénignes d'ailleurs. La mammographie fait partie des éléments mais loin d'être le seul. Alors, mesdames, soyez vigilantes. Sachez que chez les femmes caribéennes, les cancers du sein sont plus agressifs. C'est des femmes, on va dire, non caucasiennes, plutôt d'origine d'ethnicité africaine ou caribéenne. Sachez que nous développons chez nous des cancers plus agressifs. Donc, nous devons être encore plus agressifs sur la prévention.
1: On a déjà vu des examens.
2: Voilà, tout ça, et être vigilant.
1: On a déjà vu des examens normaux où la patiente, c'est une petite boule qui n'a pas l'habitude d'être là. Elle consulte une petite, toute petite, qui fait pas mal, mais qui n'était pas, qu'on n'a pas vu la dernière fois. Eh bien, c'était un cancer. Donc, tout le monde travaille. La dame, la patiente, même pas la patiente, la femme, et pas patiente. La femme s'autopale et elle consulte régulièrement. Ça, c'est important. Et les deux font leur travail.
2: Tout le monde fait son travail. Et tu as raison de le dire. Hein. Les associations, les communautés, les maris, les maris peuvent être très impliqués dans la palpation. Souvent, ça les
1: ils vont apprendre. Ils vont apprendre. C'est à nous de leur apprendre.
2: Voilà, donc il faut absolument que tout le monde soit impliqué là-dedans. C'est une œuvre, c'est quelque chose de très, très, très important.
1: On a trop de décès pour
2: élément important, puisque je vois que c'est la question qui va venir, si ma fille prend le vaccin, est-ce qu'elle sera protégée contre le cancer du col? Oui, aujourd'hui, toutes les études prouvent qu'une fille qui est vaccinée à l'âge du protocole, qu'a dit Dr Ménard tout à l'heure, est protégée contre la grande majorité des cancers du col. Alors, ne soyons pas effrayants, mais sachons malgré tout que ce n'est pas parce qu'on est vacciné contre le cancer du col qu'on peut ne pas avoir de pathologie liée au papillomavirus. Ça ne donne pas un blanc-seing pour vivre un peu n'importe comment et dire voilà, c'est, ça y est, j'ai été
1: vacciné
2: jeune, voilà, baladant. Non, ça ne veut pas dire ça du tout, parce qu'il y a beaucoup de pathologies, comme on l'a dit tout à l'heure, les condylomes. Qui sont pas forcément liés à des papillomavirus méchants, mais qui peuvent aussi être un inconfort dans la vie et c'est pas forcément super d'avoir des infections à papillomavirus.
0: C'est pas parce que votre enfant ou vous-même, on sait que c'est plutôt récent, donc on va dire vos enfants sont vaccinés, qu'ils sont pas compris dans le dépistage. Même si les enfants sont vaccinés, les femmes, les filles, elles doivent quand même faire le dépistage qui est prévu à cet effet, 25 ans jusqu'à 65 ans, elles rentrent quand même dans le dépistage. La vaccination n'exclut pas du dépistage. Et comme l'a dit aussi le docteur Geoffrey, la vaccination ne donne pas une porte ouverte à toutes sortes de pratiques acharnées, exagérées, etc. C'est une source de protection, certes, mais on participe quand même au dépistage prévu pour le cancer du col de l'utérus.
2: Tout à fait. Très bien. Autre chose qui est importante, puisque nous avons ici un panel de professionnels qui voient les femmes et les jeunes filles, je tiens à rappeler que nous avons depuis pas très longtemps une consultation spécialisée d'initiation à la vie sexuelle qui est autorisée, qui est permise aujourd'hui par la sécurité sociale, qui est cotée de telle façon que voilà, elle permet d'avoir un entretien d'une durée suffisante. C'est une nouveauté. Ça veut donc dire que mesdames, mes parents et jeunes, avant l'âge de 25-26 ans, n'hésitez pas à consulter un des professionnels. Il ne vous en coûtera rien, en tout cas pas en France, parce que c'est une prise en charge entière par la sécurité sociale. N'hésitez pas à le faire. Et j'admire beaucoup certains de nos patientes qui amènent leur fille, qui disent ouais, « ma fille a 14 ans et j'aimerais bien qu'on vous lui parliez, docteur ». Et parfois qu'ils viennent, qu'ils souhaitent également venir, parce qu'il y a quand même l'œil du professionnel et il est important qu'une jeune fille, à un âge où elle découvre sa féminité avec tout ce qu'elle peut comporter comme complexité et difficulté, elle peut avoir besoin d'être en rapport avec des professionnels qui écoutent et qui peuvent l'aider à comprendre son corps sans forcément qu'il ait besoin d'un examen gynécologique. Soyons très sûrs.
1: Entretien.
2: Comme tu as dit tout à l'heure, le frottis n'est obligatoire qu'à partir de l'âge de 25 ans. Il y a un élément important, c'est que 3 ans après les premiers rapports, on est autorisé à faire le frottis. 3 ans après les premiers rapports sexuels, c'est un autre élément. Mais sachez que s'il y a quelque chose qui est important à faire, c'est de donner l'opportunité aux jeunes filles et aux jeunes garçons de pouvoir consulter un professionnel de santé qui ne soit pas forcément le parent pour des sujets qui seraient des sujets qui relèveraient d'une intimité où ils ont du mal peut-être à franchir le pas avec les parents directement. Et donc il y a vraiment intérêt à saisir cette opportunité pour les aider déjà à appréhender cette vie avec plus de sérénité.
1: Très bien, nous remercions les médecins, mais il y a certainement d'autres questions. L'heure est arrivée, nous invitons les élèves à noter leurs questions et les faire parvenir au siège de l'école où nous allons, comme les autres fois, répondre à ces questions. Posez vos questions au 06 90 400 942 et vous aurez réponse à vos questions. N'hésitez pas. Je vous remercie, souhaite une bonne semaine d'études et réflexions et que là encore, vous preniez en charge vos préventions, vos consultations et votre style de vie.
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1: Christophe Paget.
0: Des centres ni efficaces ni conformes aux valeurs de l'Europe. C'est de cette manière que le président français a qualifié aujourd'hui les centres de retour que les pays européens sont maintenant autorisés à mettre en place en dehors des frontières de l'UE pour y envoyer des migrants en situation irrégulière. Nous entendrons le président français dès le début de ce journal. Annonce d'un cessez-le-feu au Liban entre Israël et le Hezbollah, selon un responsable américain. Cessez-le-feu qui, s'il se vérifie, interviendrait après des attaques israéliennes très violentes sur le Liban Sud depuis la nuit dernière. Attaque qui aurait fait 47 morts. En Grande-Bretagne, plusieurs de ses ministres vont demander au Premier ministre Keir Starmer de démissionner. C'est en tout cas ce qu'affirme le Times. Et puis en France, selon Météo France, la canicule qui touche le pays pourrait être aussi forte qu'en 2003. Il y a deux jours, le Parlement européen approuvait une réforme qui permet à ses membres de mettre en place, en dehors des frontières de l'Union, des centres de rétention pour migrants en situation irrégulière. Ce vendredi, à l'issue du Conseil européen à Bruxelles, le président français s'est exprimé sur le sujet. Emmanuel Macron a expliqué que la France respectait les pays qui voulaient le faire, mais qu'elle refusait, elle, de mettre en œuvre cette politique et qu'elle rejetait l'idée de financement européen pour construire ces centres de retour. Le président français répondait aux dirigeants européens, dont l'italienne Giorgia Meloni et la danoise Mette Frederiksen, qui réclament l'aide financière de l'UE pour cette politique dite de hub migratoire.
2: D'abord, je n'ai jamais vu un centre de retour dans un pays tiers fonctionner. J'ai, ces dernières années, beaucoup entendu des gens le faire ou signer des accords. Et je vous invite à considérer ce que c'est. Ça veut dire que des gens qui ne veulent pas revenir dans leur pays d'origine ou que vous n'arrivez pas à faire revenir dans leur pays d'origine, vous allez trouver un troisième pays dans lequel vous allez les pousser. Je ne suis pas sûr que ce soit ça notre droit. Je ne suis pas sûr que ce soit les principes fondamentaux sur lesquels notre Europe s'est construite. Et je ne crois pas, par ailleurs, que ce soit efficace. Donc oui, pour une politique très rigoureuse en matière d'immigration, telle que nous l'avons portée au niveau européen et national, et je l'assume, pour ce qui est de la France, non à des centres de retour ou des hubs de retour dans des pays tiers, parce que je ne crois que ce n'est ni efficace, ni ne correspond aux principes qui sont les nôtres.
0: Le président français Emmanuel Macron, des propos recueillis par notre envoyé spécial à Bruxelles, Daniel Valot. Israël s'engage à respecter le cessez-le-feu au Liban si le Hezbollah en fait autant. C'est ce que dit ce soir l'ambassadeur israélien aux États-Unis. Quelques heures avant, un responsable américain et un diplomate du Golfe avaient annoncé cette trêve censée être entrée en vigueur cet après-midi. Mais après l'annonce, l'aviation israélienne a mené une nouvelle frappe sur le sud Liban. Depuis la nuit dernière, les raids israéliens ont fait au moins 47 morts. Plusieurs soldats israéliens ont également été tués. En Russie, la banque centrale baisse les taux. Une baisse moins forte qu'attendue. Une baisse qui marque aussi le retour de la gouverneure de la Banque centrale sous les projecteurs. L'absence d'Elvira Nabiullina avait alimenté les spéculations sur d'éventuelles tensions au cœur du pouvoir. Lors de ce retour, la gouverneure, qui est la responsable de la politique monétaire du pays, a reconnu que les frappes de drones ukrainiens avaient un impact sur l'économie russe. À Moscou, Anissa El-Jabri.
3: Entourée de ses deux adjoints comme s'il ne s'était rien passé, Elvira Nabiullina a confirmé dans un sourire avec une pointe d'ironie. Ses absences très remarquées ces dernières semaines étaient dues à un arrêt maladie.
4: Je peux vraiment confirmer que j'ai été malade et que j'ai perdu ma voix pendant un moment. Je veux sincèrement remercier ceux qui se sont inquiétés de ma santé.
3: Ceux qui se sont inquiétés de sa santé, ce sont notamment ceux qui ont pensé à un départ anticipé de cette figure clé de l'économie de guerre russe, une figure clé qui a la confiance de Vladimir Poutine mais qui est ciblée par les milieux d'affaires pour son choix de maintenir un taux d'intérêt à deux chiffres. Ceux-là, elle le sait, sont déçus par sa décision du jour, baisser le taux directeur d'un quart de point au lieu d'un demi à 14,25%.
4: Pour nos décisions, le plus important est le rythme de l'inflation. Elle a ralenti, mais pas de manière suffisante et selon nos estimations, elle s'est maintenue dans une fourchette de 4 à 5% sur un an. Et l'inflation de juin sera affectée par la flambée des prix du carburant. Le gouvernement prend les mesures nécessaires, mais le rétablissement de l'offre peut prendre du temps.
3: Manière de reconnaître, sans le dire trop directement, que les frappes ukrainiennes sur les raffineries russes font monter les prix des carburants et alimentent l'inflation. Selon les chiffres officiels, l'économie russe, elle, a connu au premier trimestre 2026 sa première récession depuis le début de la guerre à moins 0,2%. Anissa El-Jabri, Moscou. 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
0: Les États-Unis en froid avec l'Italie pour des propos tenus par Donald Trump à une chaîne italienne. Selon le président américain, la présidente du Conseil, Giorgia Meloni, l'a supplié de prendre une photo avec lui en marge du G7. Il ne comptait pas le faire, mais, je cite, « il a eu pitié ». Giorgia Meloni a immédiatement réagi sur X et elle s'est dite consternée par des déclarations totalement inventées. Et le ministre italien des Affaires étrangères a annulé sa visite aux États-Unis prévue dimanche et lundi. Rappelons qu'en avril dernier, Donald Trump avait déjà critiqué Giorgia Meloni pour avoir refusé d'impliquer son pays dans la guerre en Iran. Au Royaume-Uni, plusieurs de ses ministres vont demander à Keir Starmer de démissionner, d'établir un calendrier précisant la date de son départ et de préparer une transition en bonne et due forme. C'est en tout cas ce que croit savoir le Times. Hier, l'opposant de Keir Starmer au sein du Labour, Andy Burnham, a largement remporté une élection locale. Il devient donc député, avec en ligne de mire le poste de Keir Starmer, fragilisé après une série d'erreurs. RFI, il est 17h06 à La Havane. Hier, l'Assemblée cubaine a adopté une réforme très attendue, présentée comme un virage historique pour l'île communiste vers l'économie de marché. Elle prévoit toute une série de mesures pour transformer en profondeur le modèle cubain et notamment l'autorisation d'entreprises privées de plus de 100 salariés avec participation de capitaux étrangers. Une vaste réforme donc, dont les détails seront mis en application rapidement, selon Jérôme Leleu, économiste spécialiste de Cuba.
5: Au 1er janvier, on va avoir une augmentation du salaire minimum d'environ 50% pour les entreprises d'État. Hein, c'est 50% de la population active. Et chaque réforme, finalement, a des liens avec les autres. Donc, il y aura des effets. Il y aura sûrement des effets positifs sur une augmentation de la production dans certains secteurs, le développement des entreprises privées. Sur du moyen terme ou du long terme, le développement d'un secteur privé beaucoup plus important, et notamment avec la population, depuis que telle entreprise produit cette denrée qui était auparavant produite par une entreprise d'État, c'est moins cher, il y a beaucoup plus de disponibilité, il y a moins de pénurie, etc. Donc ce développement des entreprises privées peut avoir des conséquences sur des changements politiques, idéologiques au sein de la population notamment. Ces réformes peuvent aussi avoir des effets négatifs. Si on prend en comparaison la réforme monétaire de 2021, avait conduit à une inflation, des impacts sur le pouvoir d'achat de nombreux Cubains.
0: Jérôme Leleu au micro d'Aïda Palao de la rédaction en espagnol de RFI. Et Washington juge ce soir superficielles les réformes annoncées par Cuba. En France, depuis plusieurs jours déjà, il fait très chaud. Et le Premier ministre a décidé d'activer le centre interministériel de crise. Car pour Météo France, cette canicule pourrait être d'une dureté, d'une sévérité identique à celle d'août 2003, on s'en souvient. Demain, 60 départements seront en vigilance orange. 41 millions de personnes sont concernées. Toujours en France, le footballeur marocain Achraf Hakimi sera jugé pour viol. C'est ce qu'a annoncé la cour d'appel de Versailles. Depuis février 2023, une jeune femme accuse le joueur du PSG et capitaine de l'équipe du Maroc de l'avoir violé, ce que nie Achraf Hakimi. L'annonce de ce procès intervient alors que le joueur participe à la Coupe du Monde et joue ce soir face à l'Écosse. Cette Coupe du Monde, on va se pencher maintenant sur les gros revenus qu'elle est censée générer pour la FIFA et pour les villes qui l'accueillent. Mais aux États-Unis, 80% des hôtels interrogés dans une étude début mai disaient être en dessous des prévisions de réservation. Ce serait la faute à la fois aux restrictions de voyage, aux tensions géopolitiques, mais aussi aux réservations de la FIFA ensuite annulées. Édouard Maille.
6: Début mai, les réservations étaient assez décevantes, explique le président de Discover Atlanta, organisation qui promeut le tourisme et les congrès professionnels. L'une des raisons à ses yeux est le calendrier tardif des ventes des billets.
7: Principalement parce que la FIFA n'a distribué tous les billets qu'à la fin du mois d'avril. Les délais ont donc été très courts pour réserver les voyages et les hébergements, ce à quoi on ne s'attendait pas.
6: Mais les réservations ont augmenté cette dernière semaine de mai pour le plaisir des hôtels, en particulier au moment des matchs de poule.
7: 60% des chambres d'hôtel que nous avons réservées concernent les deux premières semaines du tournoi, c'est-à-dire la phase de groupe. On connaît déjà toutes les équipes qui joueront, donc il est logique que l'essentiel de la demande se concentre sur cette période.
6: Les réservations devraient continuer au fur et à mesure de la compétition. Atlanta accueille 8 matchs au total, dont un 16e de finale, un 8e et une demi.
7: Et lorsqu'on arrivera au match à élimination directe jusqu'aux demi-finales, nous nous attendons évidemment à voir affluer de très nombreux supporters au fur et à mesure que les équipes se qualifieront.
6: La ville espère aussi bénéficier de la venue de touristes de pays en phase finale qui viennent pour l'ambiance même s'ils n'ont pas de place pour aller au stade. Edouard Maille, Atlanta, RFI.
0: Et pour ce qui est des résultats de ce vendredi, Canada-Qatar 6-0, Mexique-Corée du Sud 1-0 et États-Unis-Australie 2-0. Le match vient de se terminer. Les États-Unis qui sont donc en 16e de finale. Je vous laisse avec Radio Foot en direct.
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1: Daniel chapitre 12, verset 12. Heureux celui qui attendra et qui arrivera jusqu'à 1335 jours. En 1818, W. Miller annonça que les 2300 jours de Daniel se termineraient par le retour du Christ en 1843, date qu'il a trouvée à partir de la période prophétique de 1335 ans démarrant en 508. Il avait bien identifié la date, mais se trompait sur l'événement. 1844 marquait le début du ministère du Christ dans le lieu très saint du sanctuaire céleste, Daniel 8:14, marquant le début du jugement investigatif après les 1260 ans.
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2: 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Aujourd'hui, nous allons aborder un thème qui nous touche tous, que nous connaissons particulièrement bien. C'est un phénomène que nous vivons au quotidien, les trous de mémoire, un phénomène bien humain. Tu vois, cela arrive à tout le monde. Tu ne te souviens plus de ton mot de passe ou de ton identifiant bancaire. Ou encore, vous entrez dans une pièce, vous ne savez plus pourquoi. Ou vous cherchez vos clés alors qu'elles sont déjà dans votre main. Ou encore, tu promets d'appeler quelqu'un. Puis les jours passent, et tu oublies. Alors on parle de trou de mémoire. Ou encore, tu oublies un anniversaire. Tu oublies la date exacte. Est-ce que c'est le 15, le 16, le 20 ou le 30? Ou tu rates ton rendez-vous médical à cause du stress. Tu cherches tes clés de voiture pendant 10 minutes. Parfois, c'est la fatigue. Dans le livre de Néhémie chapitre 13, Néhémie écrit... Il écrit, « Souviens-toi de moi, ô Dieu, à cause de cela, et n'oublie pas mes actes de piété à l'égard de la maison de mon Dieu. » C'est comme si Néhémie faisait une piqûre de rappel à Dieu et lui dit, « Seigneur, souviens-toi de tout ce que j'ai fait de bien. » Mais pourquoi dit-il cela? Parce que Néhémie vivait une époque où il y avait un grand désordre spirituel. Le profane avait envahi le sacré, la maison de Dieu était négligée, et Néhémie a dû lutter avec courage. Et il dit à Dieu, souviens-toi de moi. La question, Dieu peut-il avoir des trous de mémoire? Peut-il au point même de m'oublier? Ou d'oublier mes efforts, mes bonnes actions, mes prières? Est-il parfois Dieu frappé d'amnésie? Ou alors, choisit-il volontairement d'oublier certaines choses? Nous nous posons souvent la question. N'as-tu pas parfois l'impression qu'il t'a oublié, qu'il a oublié tes efforts, tes sacrifices, tes combats, les combats que tu as menés pour rester fidèle à Dieu? As-tu regardé ta vie, tes prières, et tu demandes, mais Seigneur, t'en souviens-tu? Ou Seigneur, tu vois la souffrance des gens dans ce monde, des peuples. Tu vois la misère, est-ce que tu n'as pas oublié tes enfants? Dieu n'aurait-il pas un trou de mémoire? Alors, la première bonne nouvelle que j'ai pour toi, Dieu ne t'a pas oublié. Jérémie 31, verset 3 dit, de loin l'Éternel se montre à moi. Et il dit, je t'aime d'un amour éternel, c'est pourquoi je te conserve ma bonté. Et c'est Jacques 1, 17 qui ajoute, toute grâce excellente et tout don parfait descend du Père des Lumières, et chez lequel il n'y a ni changement, ni ombre de variation. Donc, Dieu ne t'oublie pas. Il n'est pas celui qui a pensé à toi un jour, et le lendemain, il t'a oublié. Il n'a pas de défaillance de mémoire. Et Dieu n'est jamais distrait par les situations. Tu es toujours dans sa pensée. Et aujourd'hui, encore où tu m'écoutes, sache que tu es dans les pensées de Dieu. J'ai une deuxième belle nouvelle et bonne nouvelle extraordinaire pour toi. Écoute, Dieu choisit d'oublier. Ça peut paraître paradoxal. Cette deuxième vérité est surprenante encore. Dieu choisit d'oublier. Eh oui, il choisit volontairement de ne plus se souvenir. Et dans Isaïe 43, verset 25, il déclare, « C'est moi, moi qui efface tes transgressions pour l'amour de moi, et je ne me souviendrai plus de tes péchés. » Ah, quelle puissance dans ces mots. Dieu ne se souviendra plus de mes péchés. Oh, quelle nouvelle ça! C'est-à-dire, Dieu efface ton dossier. Il ne garde aucune copie dans un coin, quelque part, et dans un fichier, dans un dossier, quelque part. Quand tu demandes pardon à Dieu, il pardonne et c'est définitif. Il n'y a plus rien dans ton dossier. En fait, c'est le sacrifice de Jésus qui efface nos fautes. Il a effacé la mémoire du péché dans le cœur de Dieu. Tout ça formidable. Il efface la mémoire même du péché dans le cœur de Dieu. Il dit, je ne me souviendrai plus de tes péchés ni de tes iniquités. Quelle belle nouvelle. Quand tu te repens sincèrement, Dieu n'en tient plus compte. Et ça, c'est tellement fondamental. Et on a parfois tendance à oublier ce que tu as confessé ne sera jamais, jamais utilisé contre toi. Et Dieu le confirme, Dieu jette loin ton passé. Et il dit, venons et plaidons. Si vos péchés sont comme le cramoisi, ils deviendront blancs comme la neige. Et Michée, 7 verset 19, que tu peux vérifier, il dit, tu jetteras tous leurs péchés au fond de la mer. Ok, Dieu ne cache pas tes fautes sous le tapis. Hein. Il les immerge. Il les fait disparaître dans les profondeurs des océans. Et ce qui est extraordinaire, il ne plonge pas pour aller les chercher à nouveau. Il ne ressuscite pas ce qu'il a déjà enterré. Tes blessures, tu as peut-être des blessures émotionnelles, ça s'est mal placé. Tu as vécu des sentiments d'abandon. Tu as été humilié pendant une période de ta vie, ou tu as été trahi pendant un moment de ta vie, dans ton parcours. Mais aussi tes erreurs du passé, ce que tu as vécu, tu ne connaissais pas Dieu, ou tu as connu Dieu, tu as abandonné. Mais Dieu dit non. Tout cela, Dieu a choisi de les effacer, et si tu veux que Dieu les efface. Et un auteur dit, ne laisse pas tes erreurs du passé faire naître en toi un futur incertain. Dieu nous a déjà délivrés, mais souvent nous paniquons à la nouvelle épreuve, comme Israël qui sort de la mer rouge. La mer rouge s'ouvre, les chaînes tombent, puis quelques jours plus tard, le peuple murmure dans le désert en disant, ah, qu'est-ce que Dieu a fait? Je ne comprends pas qui il est, il a dit, il est tout puissant. Mais nous aussi, Dieu nous a sorti des situations parfois impossibles. Et au prochain problème, nous vivons comme s'il n'avait jamais agi. Ou peut-être Dieu a pourvu, mais nous vivons dans la peur du manque. Nous oublions des fois où Dieu a ouvert des portes financières, Dieu a réglé nos problèmes. Et on oublie parfois, Dieu a aussi guéri ou restauré, mais nous doutons encore de sa puissance. C'était expérimenté parfois la guérison. Tu as peut-être expérimenté la restauration émotionnelle, tu n'étais pas bien dans ta tête, tu déprimais. Oh, Dieu t'a restauré. Ou la paix après une tempête. Mais face à de nouvelles douleurs, le doute parfois s'installe. Est-ce que Dieu peut encore agir? Est-ce que Dieu peut encore agir? Dieu a parlé, mais nous n'agissons plus selon sa parole. Il y a des moments où Dieu nous a clairement guidés, encouragés. Mais quand la difficulté arrive, on est découragé, on se dit, je ne sais, connais plus le chemin. Quand Dieu a choisi d'oublier, ce n'est pas par faiblesse. Je vais te le dire, ce n'est pas par faiblesse, mais c'est par grâce. Il ne s'oublie pas l'oubli, il décide par amour. parce que son amour n'a pas de frontières, ce Dieu sans frontières, et son intervention dans ta vie n'a pas de limite. Mais aujourd'hui, gardons ça à l'esprit et bien dans notre cœur. N'oublie pas et souviens-toi de lui. Dieu ne t'a pas oublié, non. Dieu n'a pas de taux de mémoire. Et tout ce qu'il a choisi d'oublier, ne le rappelle plus. Mais la vraie question n'est pas « Dieu agit-il ?» mais plutôt « Prenons-nous le temps de nous souvenir de ce qu'il a déjà fait dans notre vie ?» Est-ce que nous n'avons pas, nous, des trous de mémoire volontaires au point d'oublier la main de Dieu, celle qui fortifie, celle qui délivre? Sache que le Dieu sans frontières, il agit sans limite. Et son oubli, je le, est un acte de grâce, parce qu'il m'aime. Alors, si ce message t'a parlé, partage-le autour de toi sur la stabilité de Dieu. Il est le même hier, aujourd'hui, éternellement. Et il ne t'a pas oublié quelque part. Tu n'es pas perdu dans la foule. Il a les yeux sur toi. Et un regard d'amour. Que ces paroles te fortifient, fortifient ta foi. Mais aussi la foi de quelqu'un d'autre. Si tu as besoin de l'aide, cherche de l'aide. Prends contact avec quelqu'un. Prends contact aussi avec nous si tu le souhaites. Évangile sans frontières, 971. Merci pour ton écoute. Et à très bientôt pour un prochain moment de réflexion, de foi et d'espérance.

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envoyé par toute la terre. Il vint et il prit les livres de la main droite de celui qui était assis sur le trône. Quand il eut pris les livres, les quatre êtres vivants et les

sont les prières des saints. Et ils chantaient un cantique nouveau en disant: tu es digne de prendre les livres et d'en ouvrir les sceaux, car tu as été immolé et tu as racheté pour Dieu par ton sang des hommes de toute tribu,

régneront sur la terre. J'ai regardé et j'entendis la voix de beaucoup d'anges autour du trône, des êtres vivants et des vieillards, et leur nombre était des myriades et des milliers. Ils disaient

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3: Matthieu 15, verset 22. Et voilà qu'une femme cananéenne qui habitait là vint vers Jésus et se mit à crier. Seigneur, fils de David, aie pitié de moi. Ma fille est sous l'emprise d'un démon qui la tourmente cruellement. Comme cette femme rejette la mentalité de résignation. Refuse d'accepter passivement les circonstances, car nous avons un sauveur capable de faire au-delà de ce que nous demandons ou même imaginons.

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3: Quelle que soit notre profession de foi, nous n'aimons pas vraiment Dieu si nous n'aimons pas nos frères d'une manière désintéressée. Mais nous n'y parviendrons pas en essayant d'aimer les autres. Ce qu'il nous faut, c'est l'amour de Jésus dans notre cœur. Si le moi est absorbé par lui, l'amour jaillira spontanément.
2: Ellen White, Les paraboles de Jésus, page 338.
3: Ceux qui sont engagés corps et âme dans l'œuvre qui consiste à gagner des âmes à Jésus-Christ sont ceux dont la spiritualité et la piété sont les plus développés.
2: Ellen White, Évangéliser, page 322.
3: C'est en travaillant avec zèle au service de Dieu qu'on acquiert le plus de force pour résister au mal.
2: Ellen White, Conquérant pacifique, page 92.
3: Si nous voulons participer à sa joie, la joie que procure la vue des âmes rachetées par son sacrifice, il nous faut prendre part à ses efforts salutaires.
2: Ellen White, Jésus-Christ, page 125.
3: Ceux qui rejettent le privilège de collaborer avec le Christ se privent du seul moyen d'entrer dans la gloire de Dieu. Ils rejettent l'éducation qui, en cette vie, fortifie et anoblit le caractère.
2: Ellen White, Éducation, page 297. Questions pour discuter. Premièrement, pourquoi l'amour est-il fondamental et essentiel si l'on veut avoir un témoignage efficace? Deuxièmement, quand avez-vous constaté la véracité de cette affirmation « Gagner des âmes dépend d'une marche personnelle et vivante avec Dieu » ? Troisièmement, y a-t-il une base ou une compréhension fondamentale nécessaire pour partager Dieu avec les autres ? Si oui, laquelle ? Quatrièmement, si vous devez donner une étude biblique à un non-croyant, par où commencer ? Quelle est votre priorité initiale ? Prouver certaines doctrines ou inviter la personne à connaître Jésus. Cinquièmement, chanter et écouter les paroles du cantique « Si vous saviez ». Donnez-lui gloire numéro 271 et réfléchissez à la manière dont vous le proclamez. Résumé. Lorsque l'amour de Dieu et sa parole vivante et puissante remplissent notre vie quotidienne, nous sommes poussés à aimer et à partager Dieu avec ceux qui nous entourent. Soyons pieux, réfléchis et déterminés à témoigner, croyant que sa parole, qui sort de sa bouche, ne reviendra pas à lui sans effet, mais qu'elle accomplira sa volonté et qu'elle réalisera ce pourquoi il l'a envoyé. Ésaïe 55, verset 11.
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Hello. Alors, ici Olivier qui vous parle. Alors, je voulais juste profiter d'un petit moment pour vous encourager sur ce que vous vivez. Vous savez, la vie, elle est pleine d'embûches. La vie, elle est ce qu'elle est, avec ses défis, avec les choses qu'on doit faire. Vous savez, on est préoccupé par l'avenir, par qu'est-ce qu'on va devenir, quelle étude on va faire, quel métier, quel emploi on va avoir. Tellement préoccupé qu'on oublie les gens qui sont autour de nous, c'est-à-dire nos amis, la famille, les parents. Et vous savez, c'est triste un peu, ça fait mal. Alors ce que je voulais simplement, c'est vous dire que peu importe ce que vous avez comme rêve dans le cœur, ne jamais oublier que Dieu, il est plus concerné que vous. Il a ce qu'il y a de meilleur, que ce soit pour la copine, que ce soit pour le copain que tu recherches, que ce soit pour l'emploi, que ce soit pour la maison que tu vas avoir, le rêve que tu caresses le plus cher. Je pense que Dieu a le meilleur. Il veut absolument ton bonheur, quoi. Alors voilà, j'espère que ces petits mots vont t'encourager, quoi qu'il arrive, peu importe où est-ce que tu es, ne désespère pas.

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0: Chers amis, bonjour ou bonsoir en fonction du fuseau horaire dans lequel vous vous trouvez. Et merci une fois de plus de nous accorder votre écoute et votre confiance sur la 93.3 dans le cadre de l'émission Synthèse. Synthèse, c'est une émission qui nous permet d'en savoir toujours un peu plus sur la parole de Dieu et surtout nous permettre de réaliser une véritable rencontre avec Jésus, le sauveur de l'humanité. Nous avons une belle série en ce moment d'études. Et nous en sommes à la 12e, ça sent la fin, oh là là. Certains déjà éprouvent de la nostalgie, hein, presque à se dire, ah non, ça n'a pas duré assez. Alors pour partager cette 12e étude, nous avons le plaisir d'avoir comme invité, j'aime bien dire, celui qui fait partie de ce qu'on appelle les jeunes pasteurs, mais qui ont déjà beaucoup de kilomètres au compteur, comme j'aime bien dire. Il s'agit de Gilles Angerville. Bonjour, comment ça va, Gilles? Ça va?
1: Bonjour, Harry. Bonjour, chers auditeurs de la radio Vie Meilleure.
0: Est-ce que tu peux nous rappeler un petit peu, quelles sont les églises que tu aurais en charge en cet instant?
1: Je sers sur la belle île de la Guadeloupe, à Carriquera, aux belles eaux. Et je sers sur la région du Nord Grande Terre, plus particulièrement au niveau des trois communes que sont Petit Canal, Port-Louis et Anse-Bertrand.